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0: Une frappe supersonique de 30 mètres et Kylian Mbappé a déjà marqué les esprits dans ce mondial. Avec un doublé, le Bondinois a offert une victoire de prestige aux Bleus lors du premier match contre le Sénégal, succès 3-1. En club, il vient de terminer une deuxième saison sans titre majeur avec le Real Madrid. Le buteur français se sait attendu aux États-Unis. Sa réaction après la rencontre.
1: Si je commence à jouer pour tous les gens qui me critiquent et les faire taire, je pense que je devrais jouer jusqu'à 80 ans. Donc, je joue pour marquer l'histoire de mon pays et de faire en sorte que mon équipe soit en finale et gagne la Coupe du Monde. Le reste, ça fera toujours partie de mon personnage et de ma carrière en tant que joueur. Non, c'est qu'un premier match de poule. Je pense que les gens doivent s'enflammer ou critiquer. Et nous, on doit toujours rester très froid, très stoïque dans ce qu'on doit faire parce qu'on sait que tout va très vite dans une Coupe du Monde.
0: À 27 ans, Kylian Mbappé a pour objectif de s'offrir une deuxième Coupe du Monde avec cette revanche aussi à prendre sur la dernière finale perdue contre l'Argentine. Lui qui court toujours après une première Ligue des Champions en club et aussi derrière un premier Ballon d'Or, la récompense ultime sur le plan individuel. Surveillé comme le lait sur le feu par les défenses, Captain America peut compter sur un collectif particulièrement riche à ses côtés cette année. Michael Olise, Ousmane Dembélé ou encore Désiré Doué. De près ou de loin, vous l'avez compris, le danger peut venir de tous les côtés.
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1: Gros naze a mis les voiles. Les pieds dans l'eau, mojito en main, tous les jours il sauve des abysses glaciales ou du triste courant de l'oubli, une bouteille jetée à la mer. À l'intérieur, une unique chanson comptant moins de 1000 vues sur YouTube. 31 bouteilles, autant de talentueux échos égarés dans la houle numérique. Dans cette 30e bouteille se sont échoués les rêves de Bobby Dierninger. Comment je suis tombé sur Bobby Dierninger? Fastoche, je suis devenu un as de la pêche à la ligne. Je connais toutes les techniques, mon vieux. Au lancer, à la mouche, à la traîne, à la ligne de fond, au flotteur, au coup, en dérive, au vif, à l'anglaise, au posé. Un seul mouvement du poignet avec la canne à la main. Et dans la minute, je remonte des tas de bouteilles qui s'y accrochent comme des berniques à leur rocher. Mais je n'en garde qu'une, les autres retournent là d'où elles viennent. Aujourd'hui, c'est Bobby, donc. Canon. Jamais entendu parler de ce bluesman français, l'un des rares Européens à s'être fait une place à Chicago, à jouer avec et parmi les plus grands. Il a même beaucoup tourné avec Muddy Waters. Et puis en 2019, il a sorti un album, Wandering Away, avec lequel il s'est éloigné de ses premières amours pour embrasser de nouvelles sonorités dans un époustouflant patchwork de sons, folk, rock, funk, pop, trip-hop, country, electro. Ouvre donc la bouteille du jour, certains effluves qui accompagnent la superbe Miss Cast, rappelle Bachung, la classe, la claque, c'est canon. Bobby Dierninger, Miss Cast, 534 vues.

0: À demain pour une nouvelle bouteille. Voilà, c'est l'heure du Chablis. Ah bah ouais. À la tienne mon ami, et bonnes vacances.
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2: Le harcèlement moral, on en a déjà tous entendu parler, c'est une forme de violence insidieuse. Sur votre lieu de travail, la loi organise la protection des salariés, des agents publics et des stagiaires contre lui. Sachez que l'employeur doit prendre toutes les dispositions nécessaires en vue de prévenir les agissements constitutifs de harcèlement moral. À cet effet, il porte à la connaissance de ses salariés le texte du code pénal qui réprime le harcèlement moral. Il collabore aussi avec les représentants du personnel et le comité d'hygiène, de sécurité et des conditions de travail, s'il existe. Les personnes qui dénoncent un harcèlement moral ou qui luttent contre ne peuvent pas être sanctionnées. Tout salarié du secteur privé qui a commis des agissements de harcèlement moral est passible de sanctions disciplinaires. Il en est de même pour un agent public responsable de mêmes agissements, selon les procédures de sanctions applicables au secteur public. Le harcèlement moral est un délit puni de 2 ans d'emprisonnement et de 30 000 euros d'amende. Du côté des victimes, quels sont les recours ? La victime ou la personne accusée de harcèlement moral peuvent engager une procédure de médiation. Le choix du médiateur fait l'objet d'un accord entre les parties. Le médiateur tente de les concilier et leur soumet des propositions écrites en vue de mettre fin au harcèlement. En cas d'échec de la conciliation, il informe les parties des sanctions encourues et des garanties procédurales prévues en faveur de la victime. La victime peut porter plainte dans un délai de 3 ans à compter des faits, puis se constituer partie civile. Si la plainte est classée sans suite, la victime peut déposer une plainte avec constitution de partie civile. Attention, quel que soit le recours, en cas d'imbrication de harcèlement moral avec une discrimination ou un harcèlement sexuel, il faut le mentionner de manière explicite.

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1: Bienvenue, c'est ton Drive Pop et aujourd'hui, avec toi, sur ta fréquence, on remonte le temps, direction les années 2000. 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

une playlist avec 16 titres très vintage, il y a déjà 25 ans les amis. Et on commence avec Madonna et Music, sorti en 2000, un titre ultra dansant, électropop qui a marqué toute une génération. Et dans le drive ensuite, Alain Bachung avec La Nuit Je Mens, un classique très français, très poétique, très mystérieux. Chaque titre est comme une rencontre, souviens-toi, celle qui t'accompagne, qui réveille tes souvenirs ou qui vont peut-être en créer de nouveaux. Bienvenue dans ton drive sur ta fréquence.

Impossible d'oublier ce tube de Kylie Minogue, tant bien l'oreille. C'est un refrain hypnotique, un son minimal. C'est la pop des années 2000 dans toute sa modernité, aujourd'hui, dans le drive. Ensuite, je mixe Dido et Air Who It Me, une balade douce, intimiste. On prend le temps de savourer ensemble ce morceau, ok? C'est une vraie parenthèse musicale.

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3: Spécial 25 ans aujourd'hui dans ton Drive Pop, année 2000, toujours avec Coldplay, oui, déjà 25 ans, avec Yellow, un titre lumineux, émotionnel, qui a immédiatement d'ailleurs trouvé sa place sur toutes les radios pop de la planète. Juste après, Étienne Dao et Danny, comme un boomerang, un morceau élégant, intemporel. C'est un parfait exemple de cette pop très Frenchy, très française, très raffinée du début des années 2000. C'est le Drive Pop sur ta fréquence.

La musique, ta musique, c'est souvent une histoire d'émotion. Écoute, Norah Jones, c'est maintenant un exemple parfait. Une voix, une douceur, un titre qui traverse le temps sans vieillir. Et juste après, pop légère, mélodie immédiate, un vrai bonbon radio des années 2000. Tu retrouveras les Sixpence Not the Richer. Et c'est dans le dry pop.

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2: Dans ce Drive Pop, changement d'ambiance, place au soleil avec Shakira, un tube planétaire. Écoute, c'est une énergie folle, impossible de passer à côté, surtout au début des années 2000. Juste après Noir Désir, Le Vent nous portera, un titre très fort, très fédérateur, qui a marqué toute une génération d'auditeurs. Tu écoutes le Drive Pop, le rendez-vous hebdo de ta fréquence.

Les années 2000 aujourd'hui dans le dry pop, c'est aussi des titres plus introspectifs comme Blur avec No Distance Left to Run, une balade élégante, c'est presque du cinéma. Allez viens, assis-toi. Et juste après, côté français, Guillaume Grant avec Toi et moi, une pop très sensible, très sincère, un titre qui trouve naturellement sa place aujourd'hui dans ce dry pop.

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2: Retour au hit imparable aujourd'hui dans le Drive avec Britney Spears et Maroon 5. Un son audacieux, ultra pop pour Britney. L'un des morceaux les plus emblématiques de son répertoire, c'était en 2003. Écoute bien, juste après, This Love, Maroon 5, pop FM parfaite, refrain accrocheur, la sélection de ton Drive Pop et le meilleur est toujours à venir sur ta fréquence.

Il faut conclure ce Drive Pop, le rendez-vous hebdomadaire sur ta fréquence de la Pop FM. On termine d'ailleurs ce voyage aujourd'hui autour des années 2000 avec deux énormes classiques, Gnarls Barkley et son Crazy, un titre inclassable, élégant, qui a marqué, souviens-toi, l'année 2005. Juste après, pour conclure, Mariah Carey. Oui, une voix, une émotion, un slow incontournable pour refermer ton drive. Un drive de retour la semaine prochaine. Même adresse, même jour, même fréquence, même jour, même adresse.

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0: Et aujourd'hui, pourquoi dit-on chercher des poux dans la tête de quelqu'un ? À quelqu'un qui n'arrête pas de critiquer votre travail sur des points secondaires ou qui semble chercher un prétexte pour vous attaquer, vous pourriez dire « arrête de me chercher des poux dans la tête ». Cette expression, qui remonte à la fin du XVIIe siècle, évoque une époque où l'hygiène corporelle était fort loin d'être celle qu'elle est aujourd'hui, et où même les personnes de nobles conditions pouvaient, à l'occasion, héberger poux ou puces. Les courtisans de Versailles, par exemple, ne prenaient que peu de bains et ne se lavaient pas les cheveux. Imaginez donc quelqu'un qui, à cette époque, se montre dans sa tenue la plus élégante, ravi à l'idée d'éblouir l'assistance, et à qui un jaloux commence à faire remarquer d'une façon mesquine et malveillante qu'il a des poux sur la tête ou des puces sur le corps. C'est exactement l'idée traduite par notre expression, ou par la locution voisine « chercher la petite bête », qui a un peu le même sens. Depuis, nous avons fait des progrès considérables en matière d'hygiène, mais nous avons gardé l'expression.
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1: Faire ses courses grâce à l'intelligence artificielle, ce n'est plus de la science-fiction. Plusieurs enseignes misent désormais sur des assistants intégrés à des IA pour conseiller les consommateurs et simplifier les achats, Kylian Tanguy.
2: Oui, depuis quelques semaines, une grande enseigne de supermarché français au logo rouge et bleu a lancé son application directement sur ChatGPT. Son principe, demander à l'intelligence artificielle de préparer une liste de courses ou des menus adaptés à son budget, à ses goûts ou à son régime alimentaire. Par exemple, l'utilisateur peut demander de créer un panier pour un pique-nique chic, une semaine de repas sans gluten ou encore une liste de produits bio à petit prix. L'outil sélectionne alors automatiquement les articles disponibles dans le magasin le plus proche et une fois le panier prêt, le client est redirigé vers le site de l'enseigne pour finaliser sa commande. Pour les magasins, c'est un moyen de simplifier les achats et de séduire une nouvelle clientèle plus jeune et habituée à utiliser l'intelligence artificielle au quotidien. Mais l'IA est déjà présente depuis longtemps dans le commerce, souvent sans que le consommateur ne s'en rende compte. Par exemple, le site d'annonces entre particuliers au logo orange l'utilise pour modérer automatiquement les annonces ou rédiger les descriptions des produits mis en vente. Les enseignes veulent maintenant aller plus loin et faire en sorte que l'intelligence artificielle assiste les vendeurs. Exemple tout simple, une oreillette connectée qui recevrait en temps réel les informations sur les préférences des clients afin de mieux les conseiller.
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2: Le harcèlement moral, on en a déjà tous entendu parler, c'est une forme de violence insidieuse. Sur votre lieu de travail, la loi organise la protection des salariés, des agents publics et des stagiaires contre lui. Sachez que l'employeur doit prendre toutes les dispositions nécessaires en vue de prévenir les agissements constitutifs de harcèlement moral. À cet effet, il porte à la connaissance de ses salariés le texte du code pénal qui réprime le harcèlement moral. Il collabore aussi avec les représentants du personnel et le comité d'hygiène, de sécurité et des conditions de travail, s'il existe. Les personnes qui dénoncent un harcèlement moral ou qui luttent contre ne peuvent pas être sanctionnées. Tout salarié du secteur privé qui a commis des agissements de harcèlement moral est passible de sanctions disciplinaires. Il en est de même pour un agent public responsable de mêmes agissements, selon les procédures de sanctions applicables au secteur public. Le harcèlement moral est un délit puni de 2 ans d'emprisonnement et de 30 000 euros d'amende. Du côté des victimes, quels sont les recours ? La victime ou la personne accusée de harcèlement moral peuvent engager une procédure de médiation. Le choix du médiateur fait l'objet d'un accord entre les parties. Le médiateur tente de les concilier et leur soumet des propositions écrites en vue de mettre fin au harcèlement. En cas d'échec de la conciliation, il informe les parties des sanctions encourues et des garanties procédurales prévues en faveur de la victime. La victime peut porter plainte dans un délai de 3 ans à compter des faits, puis se constituer partie civile. Si la plainte est classée sans suite, la victime peut déposer une plainte avec constitution de partie civile. Attention, quel que soit le recours, en cas d'imbrication de harcèlement moral avec une discrimination ou un harcèlement sexuel, il faut le mentionner de manière explicite.

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1: Il est 5h.
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2: Allez, bah aujourd'hui, dimanche 21 juin. Alors oui, la fête de la musique, plus ou moins confirmée dans votre commune. Vous avez également...

0: La fête des pères, faut y penser. Le solstice d'été, à savoir la journée la plus longue et la nuit la plus courte. Et puis, bien évidemment, le début de l'été calendaire. Alors, il y a plein d'informations et on va en rajouter une, les amis, dont on parle depuis plusieurs jours. C'est l'épisode caniculaire qui se renforce encore, les amis, pour ce dimanche 21. Alors, il fait beau. Il y a quand même quelques petits nuages, hein, mais sans aucune conséquence. Ce matin, au lever du jour, on est déjà sur du 22 degrés en vallée du Rhône. Et dans l'après-midi, on va monter jusqu'à 39, localement 40 degrés. Pour lundi 22, c'est du soleil du matin au soir, très chaud le matin, déjà 23 degrés. Et dans l'après-midi, on ira jusqu'à 41 degrés. Et puis pour le mardi 23, c'est encore du soleil, température chaude le matin, 24-25 au lever du jour. Et dans l'après-midi, on sera encore sur du 40 degrés. Les températures qui vont rester chaudes comme ça, alors ça c'est quasiment sûr, jusqu'à la fin de la semaine prochaine. Après, ça pourrait baisser un petit peu, mais ne vous attendez pas à avoir de la fraîcheur, hein. Non, je dis bien, ça pourrait baisser un peu, sachant qu'actuellement, nous sommes plus de 12 degrés au-dessus des normales saisonnières.
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0: Bonjour et bienvenue en ce 7 juin et aujourd'hui nous fêtons les Gilbert ainsi que les Maïté, les Marie-Thérèse et les Mériadec. Quant à nos événements marquants, un 7 juin, en 1951, création d'une nouvelle pièce de théâtre signée Jean-Paul Sartre, Le Diable et le Bon Dieu. En 1980, l'écrivain américain Henry Miller meurt à l'âge de 89 ans en Californie. Il a séjourné 10 ans à Paris à partir de 1930. Son premier livre Tropique du cancer, publié en 1934, fait scandale. Son œuvre fut d'ailleurs interdite aux États-Unis jusqu'en 1960. En 1997, lors d'une vente aux enchères organisée par Christie's à Los Angeles, la robe du soir que portait Marilyn Monroe dans le film How to Marry a Millionaire est vendue plus de 57 000 dollars. Et enfin en 2001, inauguration du TGV Méditerranée par Jacques Chirac. Cette nouvelle liaison ferroviaire permet un trajet entre Paris et Marseille en moins de 3 heures. Il aura fallu 12 ans, 100 millions d'heures de travail et 20 milliards de francs d'investissement à la SNCF pour réaliser cette ligne à grande vitesse. Excellente journée.
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2: Grand gala de Turling Bâton, ça sera ce 21 juin à Bourg-de-Péage. Venez donc assister à ce gala organisé pour clôturer cette fin d'année par le club Turling Bâton péageois Les Bleuets et venez partager un moment unique placé sous les signes du sport, de la passion et du spectacle. Les twirleurs et les twirleuses vous présenteront le fruit de leur travail à travers des chorégraphies dynamiques, élégantes et pleines d'émotions. Une belle occasion de découvrir ou redécouvrir l'univers du Turling Bâton dans une ambiance festive et conviviale. Un espace pour toute la famille, des performances surprenantes et des souvenirs inoubliables, également buvettes et petites restaurations sur place. Ce 21 juin, c'est à 14h, au 59 rue Charles Maussan à Bourg-de-Péage. Le marché des créateurs à Romans, n'oubliez pas, c'est tous les premiers dimanches du mois et ce de 8h30 à 12h30. Le marché alimentaire, place Maurice Faure, battant son plein tous les dimanches. La ville de Romans a donc décidé d'intégrer de la créativité à ce rendez-vous hebdomadaire en vous proposant ce marché des créateurs dédié aux métiers d'art. Et c'est sur le parvis de la collégiale Saint-Bernard en continuité directe avec le marché alimentaire. Vous retrouverez des créateurs talentueux vous proposant des produits uniques, faits main et éco-responsables. Et parmi les projets proposés, bijoux, céramique, verre, atelier de bois, accessoires en couture, bougies, décorations, illustrations et bien d'autres sur ce marché des créateurs. C'est tous les premiers dimanches du mois, donc de 8h30 à 12h30 et ce jusqu'au 4 octobre. Ce 27 juin, à Romans-sur-Isère, il y aura une visite guidée, celle de l'hôpital Sainte-Foy à l'hôpital de la Charité. Du premier hôpital datant du XIe siècle aux établissements qui lui ont succédé, plongé dans l'histoire hospitalière de Romans, ponctué d'anecdotes, le parcours vous mènera au gré des lieux qui ont marqué la ville. Une visite conçue et proposée par l'association Sauvegarde du patrimoine romanais péageois, c'est sans réservation avec une libre participation ce 27 juin. Le rendez-vous est fixé à 14h30, place Jacquemart, à Romans-sur-Isère. Toutes les infos sur roman-patrimoine.fr. Ciné danse avec En nous de Juliette Binoche, c'est du 3 au 30 juin à Valence. Une immersion rare dans la naissance d'un spectacle où deux artistes s'aventurent hors de leurs propres limites. Un défi, Juliette Binoche réalise en 2007 un film consacré à la création du spectacle In-E, conçu et interprété avec le chorégraphe britannique Akram Khan. Dans ce projet singulier, les rôles s'inversent. Elle s'initie à la danse contemporaine, tandis que lui découvre le jeu d'acteur. Le film suit leur parcours de création, des premières répétitions jusqu'aux représentations données à travers le monde. Il met en lumière les efforts physiques, les doutes, les échecs, mais aussi les moments de grâce qui accompagnent la construction du spectacle. C'est donc du 3 au 30 juin au Luxe à Valence. Retrouvez tous les horaires et les réservations sur luxe-valence.com.
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1: Et voici l'horoscope de ce dimanche, nous sommes le 21 juin. Les béliers, organisez des sorties en famille.
2: Taureau,
1: de nouveaux défis se présenteront aujourd'hui.
2: Gémeaux,
1: vous donnerez la priorité à votre vie de famille.
2: Cancer,
1: en couple,
2: en misant
1: sur la bienveillance et la compréhension mutuelle, vous consoliderez vos liens avec douceur.
2: Lion,
1: vous voudrez vous sentir proche de vos enfants et de votre partenaire.
2: Les vierges, restez concentrés, méthodiques et sûrs de vos capacités,
1: vous en sortirez grandis et respectés.
2: Balance, votre réalisme revient en force.
1: Les scorpions, les rapports avec l'autre sexe seront teintés de romantisme.
2: Sagittaire, ne cédez ni à la précipitation ni au doute.
1: Les capricornes, tout ce qui est lié aux démarches officielles ou juridiques est favorisé.
2: Les Verseaux, c'est le moment de régler toutes les formalités administratives en retard.
1: Enfin les poissons, on va tester votre réactivité et votre confiance.
2: Bonne journée et à demain.

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1: Il est 6h.
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2: Trois super séries à découvrir ou redécouvrir cette semaine.
3: J'ai une question. D'où est-ce que tu viens ?
4: J'ai droit à un joker.
2: Et on démarre avec la saison 2 de Sugar. Notre détective préféré, mais torturé, repart à la recherche d'un homme disparu.
5: John Sugar, je suis détective privé. Votre frère a disparu.
6: Hey ! Où est-ce que tu vas ?
3: Il est en cavale. Des gens très dangereux sont après lui.
5: Difficile de trouver quelqu'un qui ne veut pas qu'on le retrouve. Encore plus quand c'est une course.
2: Sugar, saison 2, avec Colin Farrell, c'est sur Apple Plus TV. Une série un peu plus sombre à présent. Sur tes traces, adaptée d'un roman d'Arlan Coben, suit le parcours compliqué d'un père à la recherche de son fils disparu.
7: Je m'appelle David Burroughs. J'ai été condamné à perpétuité pour le meurtre de mon petit garçon. En réalité, je ne suis pas coupable.
8: Je pense que Matthew est vivant.
7: Si Matthew est là dehors, je le retrouverai. Et je le ramènerai.
2: Sur tes traces, à voir sur Netflix. Enfin, on termine avec House of the Dragon, qui revient pour une saison 3.
9: Nous vivons une époque troublée.
10: Leur défaite est inévitable. Nous reprendrons la ville, sans verser plus de sang.
11: La reine a de nombreux dragons, mais ses sujets ne se sentent pas en sécurité, à juste titre.
2: La suite, c'est sur HBO Max. Voilà, c'est tout pour cette semaine. Bon visionnage.
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1: Allez, bah aujourd'hui, dimanche 21 juin, alors oui, la fête de la musique, plus ou moins confirmée dans votre commune. Vous avez également la fête des pères, faut y penser. Le solstice d'été, à savoir la journée la plus longue et la nuit la plus courte. Et puis bien évidemment, le début de l'été calendaire. Alors, il y a plein d'informations et on va en rajouter une, les amis, dont on parle depuis plusieurs jours. C'est l'épisode caniculaire qui se renforce encore, les amis, pour ce dimanche 21. Alors, il fait beau. Il y a quand même quelques petits nuages, hein, mais sans aucune conséquence. Ce matin, au lever du jour, on est déjà sur du 22 degrés en vallée du Rhône. Et dans l'après-midi, bon, on va monter jusqu'à 39, localement 40 degrés. Pour lundi 22, c'est du soleil du matin au soir. Très chaud le matin, déjà 23 degrés. Et dans l'après-midi, on ira jusqu'à 41 degrés. Et puis pour le mardi 23, c'est encore du soleil. Température chaude le matin, 24-25 au lever du jour. Et dans l'après-midi, on sera encore sur du 40 degrés. Les températures qui vont rester chaudes comme ça, alors ça c'est quasiment sûr, jusqu'à la fin de la semaine prochaine. Après, ça pourrait baisser un petit peu, mais ne vous attendez pas à avoir de la fraîcheur, hein. Non, je dis bien, ça pourrait baisser un peu, sachant qu'actuellement, nous sommes plus de 12 degrés au-dessus des normales saisonnières.
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0: Bonjour et bienvenue en ce 7 juin et aujourd'hui nous fêtons les Gilbert ainsi que les Maïté, les Marie-Thérèse et les Mériadec. Quant à nos événements marquants, un 7 juin, en 1951, création d'une nouvelle pièce de théâtre signée Jean-Paul Sartre, Le Diable et le Bon Dieu. En 1980, l'écrivain américain Henry Miller meurt à l'âge de 89 ans en Californie. Il a séjourné 10 ans à Paris à partir de 1930. Son premier livre, Tropique du cancer, publié en 1934, fait scandale. Son œuvre fut d'ailleurs interdite aux États-Unis jusqu'en 1960. En 1997, lors d'une vente aux enchères organisée par Christie's à Los Angeles, la robe du soir que portait Marilyn Monroe dans le film How to Marry a Millionaire est vendue plus de 57 000 dollars. Et enfin en 2001, inauguration du TGV Méditerranée par Jacques Chirac. Cette nouvelle liaison ferroviaire permet un trajet entre Paris et Marseille en moins de 3 heures. Il aura fallu 12 ans, 100 millions d'heures de travail et 20 milliards de francs d'investissement à la SNCF pour réaliser cette ligne à grande vitesse. Excellente journée à
1: vous. Les amis, cette semaine on vous propose un petit voyage dans le sud. Alors du côté du Gard, juste à la limite Sud-Ardèche, hein, Sud-Ardèche, Vallon-Pont-d'Arc, la grotte Chauvet 2, petite visite par là-bas. Il y a le pont du Gard également, pas loin, et vous avez cette fameuse grotte de la Salamandre. La grotte de la Salamandre, les amis, c'est une grotte magnifique, un paysage souterrain à couper le souffle. Alors c'est bien de la visiter, mais si on faisait quelque chose dans cette grotte. Par exemple, est-ce que ça vous dirait un peu de charretière ? Ouais. Pont de singe, ça aussi c'est excellent, de l'escalade. Et une petite descente en rappel, une initiation à la spéléologie en toute sécurité avec des professionnels. C'est un parcours qu'on vous propose dans la grotte, ludique, esthétique, un petit peu sportif, je le conçois évidemment, mais en toute sécurité. Allez découvrir cette grotte comme jamais vous pensiez un jour la découvrir. Allez, vous entrez, il y en a deux entrées pour découvrir les coulisses de la grotte de la Salamandre. C'est sur le www.radiozigzag.com dans la rubrique jeu. Vous me remplissez le petit formulaire qui va bien et un petit mot code. Eh ben, écoutez, on va mettre le mot grotte. Le mot grotte, les amis. Allez découvrir cette grotte. 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
2: Bonjour, bonjour à tous. Direction l'hippodrome de Compiègne et les 2800 mètres de la piste en gazon à l'occasion du Quintet Plus de ce samedi 20 juin 2026. Il réunira seulement 13 concurrents âgés de 4 ans et au-dessus disputés dans le prix Racing Care. Le départ sera donné vers 15h15. En tête de notre sélection, le 8, Sapristi, venant de prouver son retour en forme, il doit confirmer et visera la victoire. Suivi du 4, Spanish Like, qui peut à très belle cote prendre une place sur le podium. Le 10, Dempy, toujours présenté à bon escient. Le 9, Aviasor, doit être racheté impérativement. Et enfin, le 11, Chelsea du Nignan, préparé avec le plus grand soin par Nicolas Paysan. Il complétera notre sélection. Une sélection que vous pouvez retrouver sur ma chaîne YouTube Tom Kazak, les pronostics hippiques avec mes dernières minutes. Donc notre choix aujourd'hui, premier le 8, Sapristi. Second le 4, Spanish Light. Troisième le 10, Dempy. Quatrième le 9, Aviasor. Cinquième le 11, Chelsea du Nignan. Le second choix, l'As. Le 3 et le 12. Et à vous la fortune! Retrouvez les pronostics hippiques du Quintet Plus sur Radio Zigzag tous les jours à 6h30, 8h30 et 12h04.
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2: Et voici l'horoscope de ce dimanche. Nous sommes le 21 juin. Les béliers, organisez des sorties en famille.
3: Taureau,
2: de nouveaux défis se présenteront aujourd'hui.
3: Gémeaux,
2: vous donnerez la priorité à votre vie de famille.
3: Cancer,
2: en couple,
3: en misant
2: sur la bienveillance et la compréhension mutuelle, vous consoliderez vos liens avec douceur.
3: Lion,
2: vous voudrez vous sentir proche de vos enfants et de votre partenaire.
3: Les vierges,
2: restez concentrés, méthodiques et sûrs de vos capacités,
3: vous en sortirez grandis et respectés.
2: Balance, votre réalisme revient en force.
3: Les scorpions,
2: les rapports avec l'autre sexe seront teintés de romantisme.
3: Sagittaire,
2: ne cédez ni à la précipitation ni au doute.
3: Les capricornes,
2: tout ce qui est lié aux démarches officielles ou juridiques est favorisé.
3: Les Verseaux,
2: c'est le moment de régler toutes les formalités administratives en retard.
3: Enfin les poissons,
2: on va tester votre réactivité et votre confiance.
3: Bonne journée et à demain.
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1: Il est 7h.
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2: Bonjour à tous. L'essentiel de l'actualité, il va faire chaud. Aujourd'hui en France, 35 départements sont placés en vigilance rouge, canicule, un niveau d'alerte exceptionnel. Près de 26 millions de Français sont touchés. Ça va de la Nouvelle-Aquitaine jusqu'à l'Île-de-France. Presque tous les autres départements sont en vigilance orange. La consommation d'alcool est interdite aujourd'hui pour la fête de la musique dans les départements en vigilance rouge canicule. Une fête de la musique sous haute sécurité. Les forces de l'ordre seront déployées en masse. Près de 4 800 policiers et gendarmes seront notamment mobilisés à Paris. Les rassemblements non déclarés sont également prohibés sur plusieurs quais de Seine afin de prévenir les risques d'accidents et de noyades. Des mesures prises notamment à cause de la vigilance canicule. Bruno Retailleau est officiellement entré en campagne pour l'élection présidentielle. Le candidat des Républicains a tenu son premier grand meeting hier devant plus de 4000 sympathisants. Un meeting avec comme invité d'honneur l'écrivain Boualem Sansal, symbole selon lui de la défense des libertés et de l'identité française. Et puis du sport avec du rugby, et Montpellier rejoint le Stade Toulousain en finale du top 14. Lors de la deuxième demi-finale hier, le MHR s'est imposé 25-15 face au Stade Français.
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4: Trois super séries à découvrir ou redécouvrir cette semaine.
5: J'ai une question. D'où est-ce que tu viens ?
6: J'ai droit à un joker.
4: Et on démarre avec la saison 2 de Sugar. Notre détective préféré, mais torturé, repart à la recherche d'un homme disparu.
7: John Sugar, je suis détective privé. Votre frère a disparu.
8: Hé ! Où est-ce qu'il va ?
9: Il est en cavale. Des gens très dangereux sont après lui.
7: Difficile de trouver quelqu'un qui ne veut pas qu'on le retrouve. Encore plus quand c'est une course.
4: Sugar, saison 2, avec Colin Farrell, c'est sur Apple Plus TV. Une série un peu plus sombre à présent. Sur tes traces, adaptée d'un roman d'Arlan Coben, suit le parcours compliqué d'un père à la recherche de son fils disparu.
10: Je m'appelle David Burroughs. J'ai été condamné à perpétuité pour le meurtre de mon petit garçon. En réalité, je ne suis pas coupable.
11: Je pense que Matthew est vivant.
10: Si Matthew est là dehors, je le retrouverai. Et je le ramènerai.
4: Sur tes traces, à voir sur Netflix. Enfin, on termine avec House of the Dragon, qui revient pour une saison 3.
12: Nous vivons une époque troublée.
13: Leur défaite est inévitable. Nous reprendrons la ville, sans verser plus de sang.
14: La reine a de nombreux dragons, mais ses sujets ne se sentent pas en...

0: sécurité, à juste titre.
1: La suite, c'est sur HBO Max. Voilà, c'est tout pour cette semaine. Bon visionnage.
2: Et bonjour tout le monde, ravi de vous retrouver en ce dimanche matin. C'est Johan. On débute tous ensemble une nouvelle matinée que l'on va passer dans votre bon réveil, peut-être en plein cœur de votre week-end, en train de vous reposer. Si c'est le cas, profitez-en bien. Si vous êtes en train de petit déjeuner, bon appétit à vous. Et si jamais vous êtes déjà dehors pour profiter de cette journée en famille, entre amis ou tranquillement tout seul, eh bien là aussi, vous avez fait le bon choix. Je vous accompagne donc avec plein de petits rendez-vous en plein cœur de votre bon réveil. On va s'intéresser notamment à notre nombre du jour pour parler d'une actualité sérieuse, mais toujours de façon décontractée. Il y aura aussi, eh bien, notre éphéméride dans un instant. Dans celui-ci, on va remonter l'histoire, la petite info insolite en fin d'émission, nos journées mondiales. Et chaque dimanche, vous le savez, on se pose une petite question et je garde toujours le suspense autour de celle-ci. On découvre ça tout à l'heure dans votre émission. On a aussi de la musique qui est là tout au long de votre rendez-vous matinal. Passez tous une excellente matinée avec nous dans le bon réveil.

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1: Allez, aujourd'hui, dimanche 21 juin, alors oui, la fête de la musique, plus ou moins confirmée dans votre commune. Vous avez également la fête des pères, faut y penser. Le solstice d'été, à savoir la journée la plus longue et la nuit la plus courte. Et puis, bien évidemment, le début de l'été calendaire. Alors, il y a plein d'informations et on va en rajouter une, les amis, dont on parle depuis plusieurs jours. C'est l'épisode caniculaire qui se renforce encore, les amis, pour ce dimanche 21. Alors, il fait beau. Il y a quand même quelques petits nuages, hein, mais sans aucune conséquence. Ce matin, au lever du jour, on est déjà sur du 22 degrés en vallée du Rhône. Et dans l'après-midi, bon, on va monter jusqu'à 39, localement 40 degrés. Pour lundi 22, c'est du soleil du matin au soir, très chaud le matin, déjà 23 degrés. Et dans l'après-midi, on ira jusqu'à 41 degrés. Et puis pour le mardi 23, c'est encore du soleil, température chaude le matin, 24-25 au lever du jour. Et dans l'après-midi, on sera encore sur du 40 degrés. Les températures qui vont rester chaudes comme ça, alors ça c'est quasiment sûr. Jusqu'à la fin de la semaine prochaine. Après, ça pourrait baisser un petit peu, mais ne vous attendez pas à avoir de la fraîcheur, hein. Non. Je dis bien, ça pourrait baisser un peu, sachant qu'actuellement, nous sommes plus de 12 degrés au-dessus des normales saisonnières.

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0: Et merci de passer cette matinée avec nous en ce dimanche 21 juin, le 172e jour de l'année, durant lequel on souhaite une bonne fête au Rodolphe, au Raoul, au Ralph et au Gina, entre autres. Pour le proverbe du jour, le bien dire ne dispense pas du bien faire. Et comme chaque matin, on remonte l'histoire et on s'arrête en 1791, car c'est le 21 juin qu'à Varennes, le roi Louis XVI est arrêté alors qu'il tentait de fuir à la France où se déroule à ce moment-là la Révolution. Il est reconnu dans une ville par un marchand, par un assignat qui est un billet de banque à l'effigie du roi alors qu'il tente d'utiliser cela pour acheter du tabac. Le but du roi, eh bien, c'était de rejoindre l'Autriche pour organiser une intervention militaire étrangère contre la Révolution et la famille royale est alors arrêtée et emmenée à l'hôtel de la Poste de Varennes où elle passe la nuit sous bonne garde avant d'être escortée vers Paris sous haute surveillance dans une atmosphère hostile. Voilà donc pour ce petit retour dans notre histoire. Dans un instant, on s'intéresse aux journées mondiales, mais juste avant ça, on écoute un peu de musique.
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1: Bonjour à tous, il va faire chaud aujourd'hui en France. 35 départements en vigilance rouge, canicule, un niveau d'alerte exceptionnel. Près de 26 millions de Français sont touchés, ça va de la Nouvelle-Aquitaine jusqu'à l'Île-de-France. Presque tous les autres départements sont en vigilance orange. La consommation d'alcool est interdite aujourd'hui pour la fête de la musique dans les départements en vigilance rouge canicule. Une fête de la musique sous haute sécurité, les forces de l'ordre seront déployées en masse. Près de 4800 policiers et gendarmes seront notamment mobilisés à Paris. Les rassemblements non déclarés sont également prohibés sur plusieurs quais de Seine afin de prévenir les risques d'accidents et de noyades. Des mesures prises notamment à cause de la vigilance canicule. Bruno Retailleau est officiellement entré en campagne pour l'élection présidentielle de 2027. Le candidat des Républicains a tenu son premier grand meeting hier devant plus de 4000 sympathisants. Un meeting avec comme invité d'honneur l'écrivain Boualem Sansal, un symbole selon lui de la défense des libertés et de l'identité française. La voiture reste le moyen de transport privilégié pour partir en vacances, mais son usage diminue. C'est ce que dit une étude OpinionWay aujourd'hui, Alex Gauthier.
2: Oui, 64% des Français comptent prendre leur voiture cet été contre 75% en 2020. Une baisse progressive liée notamment au coût du carburant. Malgré ce recul, la route reste incontournable. Les vacanciers vont parcourir en moyenne 673 km. 67% vont rester en France. La région PACA arrive en tête des destinations avec 15% des intentions. À l'étranger, l'Espagne, l'Italie et le Portugal sont les pays les plus prisés, souvent accessibles en voiture. Autre tendance, les trajets sont de plus en plus optimisés. Applications GPS, départ décalé, pause planifiée. Les conducteurs cherchent à gagner du temps et réduire les coûts. Un sur deux ne supporte plus de 5 minutes d'attente au péage.
1: Merci Alex. Les tensions repartent à la hausse au Moyen-Orient. De nouvelles frappes israéliennes dans le sud du Liban ont fait au moins 23 morts hier. Des frappes malgré le cessez-le-feu annoncé vendredi après un accord entre Téhéran et Washington. En réaction, l'Iran a annoncé la fermeture du détroit d'Ormuz, détroit important pour le commerce du pétrole mondial. Et puis du sport avec du rugby, Montpellier rejoint le Stade Toulousain en finale du top 14. Lors de la deuxième demi-finale hier au Stade Vélodrome, le MHR s'est imposé 25-15 face au Stade français. La finale ce sera samedi prochain au Stade de France. Les Toulousains tenteront de décrocher un quatrième titre consécutif. Voilà pour l'essentiel de l'actu. Bonne journée à tous.

Allez, en plein cœur de votre bon réveil, on passe aux journées mondiales et plusieurs sont au programme en ce dimanche et j'en ai choisi d'en sélectionner trois, en commençant par la journée internationale du yoga qui a été proclamée par l'Organisation des Nations Unies en 2014 afin de promouvoir les bienfaits du yoga pour la santé physique, mentale et le bien-être global. Cette date a été proposée par le Premier ministre indien Narendra Modi qui a souligné son symbolisme. Le 21 juin correspond au solstice d'été dans l'hémisphère nord, le jour le plus long de l'année, une date chargée de sens dans de nombreuses cultures, notamment en Inde, où elle est associée à la lumière, l'énergie et la spiritualité, mais aussi parce que cette pratique est originaire de l'Inde. Donc durant cette journée, des cours gratuits sont organisés un peu partout dans le monde, ainsi que des séances collectives qui voient des milliers de personnes pratiquer le yoga en plein air ou dans des lieux emblématiques. On continue avec la journée internationale de la moto qui a vu le jour à l'initiative de la communauté des motards à travers le monde au début des années 2000 qui organisait déjà des rassemblements locaux pour célébrer leur passion. Et c'est en 2008 que cela prend de l'ampleur et que cette journée est célébrée à l'international. Le but est de mettre en avant l'histoire de la moto, depuis les premiers modèles à vapeur du 19e siècle jusqu'aux motos électriques modernes, et de valoriser les marques emblématiques et leur héritage industriel. Et on célèbre également la journée internationale de la lenteur. J'aime bien celle-ci. Elle a été lancée en 2001 au Québec par des penseurs inspirés par le mouvement slow, né en 1986 avec Slow Food de Carlo Petrini. Le but, c'est de ralentir pour lutter contre le stress, la surconsommation et la déconnexion de soi en promouvant la pleine conscience, la créativité et un rythme de vie plus humain. L'idée, c'est de ne pas devenir inefficace, mais de retrouver un meilleur équilibre entre activité, repos et attention au moment présent. Voilà donc pour ces journées mondiales. Il y en avait d'autres, mais c'était la petite sélection que j'ai faite. Et nous, on poursuit le bon réveil en musique.

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1: Et du 21 juin au 28 août, du côté de Porte-les-Valence, porte en fête, 11 spectacles gratuits jusqu'au 28 août, avec notamment Danny Briand, Chilou, Victorien, DJ Benz, Sandy Sachs, Almeras Music Live ou encore Michel Berger Story. Toutes les infos sur porte-les-valence.fr. Voilà. Une soirée blues au vacarme exquis, et qui de mieux que le musicien chanteur surdoué Gigi Appleton pour amener ce trio. Gigi Appleton est un chanteur, guitariste et auteur-compositeur américain ancré dans le blues, repéré par David Bowie, qui l'a engagé pour la comédie musicale Lazarus. Il s'est imposé comme un musicien de scène et de studio recherché, et aujourd'hui, Gigi Appleton partage sa musique entre les États-Unis et l'Europe, toujours fidèle à sa boussole. Le blues à découvrir ce 27 juin, le rendez-vous fixé à 20h à l'île Giraudet, au 811 allée André Ravol à Bourg-lès-Valence. Toutes les infos et les résas sur vacarmexki.com. Un concert ce 28 juin à Terre l'Ermitage avec un voyage baroque pour clavecin, interprété par Louis Avi Colombier, claveciniste et improvisateur baroque, au programme Bach, Rameau, Couperin, Scarlatti, Purcell et Bull, et les improvisations autour des œuvres des compositeurs de programme et les improvisations autour d'œuvres des compositeurs du programme. C'est ce 26 juin à 20h30 à l'église Notre-Dame à Tain-l'Hermitage. Toutes les infos et les résas sur louis-avit.fr.
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0: Merci d'être avec nous. Vous êtes en plein cœur du bon réveil. J'espère que tout se passe bien pour vous, que vous profitez bien de votre week-end. Et aujourd'hui, c'est une journée assez chargée, hein, puisque on célèbre la fête de la musique en ce 21 juin, jour le plus long de l'année. Mais c'est également, eh bien, la fête des pères. Et donc, vous le savez, chaque dimanche, j'aime me poser une petite question. Et on va forcément revenir sur cette fête des pères et on va se poser la question de savoir quelle est l'origine de cette célébration. Et pour cela, il faut remonter au Moyen-Âge avec une origine religieuse, puisque le 19 mars, lors de la Saint-Joseph, qui est le père nourricier de Jésus, c'est là que l'on célébrait la fête des pères. Mais pour la version plus moderne que l'on connaît aujourd'hui, on arrive en 1908 aux États-Unis, dans l'état de Virginie, où Charles Clayton décide de faire une messe en l'honneur des pères. Cela inspirera une autre américaine, Sonora Smart Dot, tout comme la fête des mères d'en faire, eh bien justement, une célébration annuelle. La toute première aura lieu 2 ans plus tard, en 1910 à Washington, mais il faudra attendre 1966 pour que le président Lyndon B. Johnson désigne officiellement le 3e dimanche de juin comme journée de fête des pères aux États-Unis. Et c'est en 1972 que le président Richard Nixon en fait une fête nationale permanente. Dans plusieurs pays francophones comme la France, la fête s'est implantée plus tardivement avec une forte visée commerciale. Justement, en France, eh bien, elle a été officieusement promue en 1952 par une marque de briquet qui cherchait une occasion de stimuler les ventes. Et aujourd'hui, beaucoup de pays se sont collés à l'Amérique du Nord pour la date de célébration, mais dans certains pays catholiques comme l'Espagne ou l'Italie, cela est resté le 19 mars. Voilà, j'espère que vous en avez appris un peu plus sur l'origine de cette fête. D'ailleurs, eh bien, je vais souhaiter une bonne fête des pères à mon papa. N'hésitez pas à le faire à vous aussi, appelez votre père pour le faire, ou si vous êtes à côté, allez le voir, ça fera toujours plaisir. Nous, en tout cas, on poursuit le bon réveil en musique.
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1: Il est 8h.
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2: Bonjour à tous. L'essentiel de l'actualité, il va faire chaud. Aujourd'hui en France, 35 départements sont placés en vigilance rouge. Canicule, un niveau d'alerte exceptionnel. Près de 26 millions de Français sont touchés. Ça va de la Nouvelle-Aquitaine jusqu'à l'Île-de-France. Presque tous les autres départements sont en vigilance orange. La consommation d'alcool est interdite aujourd'hui pour la fête de la musique dans les départements en vigilance rouge canicule. Une fête de la musique sous haute sécurité. Les forces de l'ordre seront déployées en masse. Près de 4800 policiers et gendarmes seront notamment mobilisés à Paris. Les rassemblements non déclarés sont également prohibés sur plusieurs quais de Seine afin de prévenir les risques d'accidents et de noyades. Des mesures prises notamment à cause de la vigilance canicule. Bruno Retailleau est officiellement entré en campagne pour l'élection présidentielle. Le candidat des Républicains a tenu son premier grand meeting hier devant plus de 4000 sympathisants. Un meeting avec comme invité d'honneur l'écrivain Boualem Sansal, symbole selon lui de la défense des libertés et de l'identité française. Et puis du sport avec du rugby, et Montpellier rejoint le Stade Toulousain en finale du top 14. Lors de la deuxième demi-finale hier, le MHR s'est imposé 25 à 15 face au Stade français.
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1: Allez, aujourd'hui, dimanche 21 juin, alors oui, la fête de la musique, plus ou moins confirmée dans votre commune. Vous avez également la fête des pères, faut y penser. Le solstice d'été, à savoir la journée la plus longue et la nuit la plus courte. Et puis, bien évidemment, le début de l'été calendaire. Alors, il y a plein d'informations et on va en rajouter une, les amis, dont on parle depuis plusieurs jours. C'est l'épisode caniculaire qui se renforce encore, les amis, pour ce dimanche 21. Alors, il fait beau. Il y a quand même quelques petits nuages, hein, mais sans aucune conséquence. Ce matin, au lever du jour, on est déjà sur du 22 degrés en vallée du Rhône. Et dans l'après-midi, bon, on va monter jusqu'à 39, localement 40 degrés. Pour lundi 22, c'est du soleil du matin au soir, très chaud le matin, déjà 23 degrés. Et dans l'après-midi, on ira jusqu'à 41 degrés. Et puis pour le mardi 23, c'est encore du soleil, température chaude le matin, 24-25 au lever du jour. Et dans l'après-midi, on sera encore sur du 40 degrés. Les températures qui vont rester chaudes comme ça, alors ça c'est quasiment sûr, jusqu'à la fin de la semaine prochaine. Après, ça pourrait baisser un petit peu, mais ne vous attendez pas à avoir de la fraîcheur, hein. Non, je dis bien, ça pourrait baisser un peu, sachant qu'actuellement, nous sommes plus de 12 degrés au-dessus des normales saisonnières.
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0: Hello tout le monde, bienvenue. Si vous venez d'arriver à l'instant, c'est Johan. Vous êtes en plein cœur du bon réveil. On débute tous ensemble une nouvelle heure. Ça me fait vraiment plaisir de vous accompagner comme chaque week-end et ça me fait plaisir de vous savoir à l'écoute avec nous. J'espère que vous profitez bien de votre week-end, de votre dimanche, peut-être en plein repos, peut-être en train de petit déjeuner ou alors déjà dehors pour profiter de cette journée. Quoi qu'il arrive, vous le savez, je suis là et je vous accompagne avec tous vos rendez-vous habituels au cours de cette nouvelle heure. On va s'intéresser notamment à notre nombre du jour pour parler d'une actualité sérieuse, mais toujours de façon décontractée. Il y aura aussi la petite info insolite en fin d'émission et dans un instant, c'est l'éphéméride qui arrive et dans celui-ci, on va bien sûr remonter l'histoire. On a aussi de la musique hein, qui est là tout au long de l'émission. Passez tous une excellente matinée avec nous dans le bon réveil.
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merci de passer avec nous à cette matinée de ce dimanche 21 juin, le 172e jour de l'année, durant lequel on souhaite une bonne fête au Rodolphe, au Raoul, au Ralph et au Gina, entre autres. Pour le proverbe du jour, le bien dire ne dispense pas du bien faire. Et pour notre second retour dans l'histoire, on s'arrête cette fois en 1982, car c'est le 21 juin que, sous l'impulsion de Jacques Lang, qui était le ministre de la Culture de l'époque, eh bien, c'est la première fête de la musique. En ce jour, le plus long de l'année, pour ce qui est de l'ensoleillement, eh bien, l'idée est de permettre à tous les amateurs de musique de pouvoir en jouer et d'en écouter tout au long de la soirée. Et cette manifestation va rencontrer un beau succès. Elle sera donc renouvelée chaque année et s'exportera même dans des pays européens voisins. Et bien sûr, eh bien, celle-ci existe toujours. Voilà donc pour ce petit retour dans notre histoire. Dans un instant, on va revenir en 2026 avec notre nombre du jour. Mais avant ça, on va en écouter justement de la musique.

0: Les amis, cette semaine, on vous propose un petit voyage dans le sud. 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
1: Bonjour à tous, il va faire chaud aujourd'hui en France. 35 départements en vigilance rouge, canicule, un niveau d'alerte exceptionnel. Près de 26 millions de Français sont touchés. Ça va de la Nouvelle-Aquitaine jusqu'à l'Île-de-France. Presque tous les autres départements sont en vigilance orange. La consommation d'alcool est interdite aujourd'hui pour la fête de la musique dans les départements en vigilance rouge canicule. Une fête de la musique sous haute sécurité. Les forces de l'ordre seront déployées en masse. Près de 4800 policiers et gendarmes seront notamment mobilisés à Paris. Les rassemblements non déclarés sont également prohibés sur plusieurs quais de Seine afin de prévenir les risques d'accidents et de noyades. Des mesures prises notamment à cause de la vigilance canicule. Bruno Retailleau est officiellement entré en campagne pour l'élection présidentielle de 2027. Le candidat des Républicains a tenu son premier grand meeting hier devant plus de 4000 sympathisants. Un meeting avec comme invité d'honneur l'écrivain Boualem Sansal, un symbole selon lui de la défense des libertés et de l'identité française. La voiture reste le moyen de transport privilégié pour partir en vacances, mais son usage diminue. C'est ce que dit une étude OpinionWay aujourd'hui, Alex Gauthier.
2: Oui, 64% des Français comptent prendre leur voiture cet été contre 75% en 2020. Une baisse progressive liée notamment au coût du carburant. Malgré ce recul, la route reste incontournable. Les vacanciers vont parcourir en moyenne 673 km. 67% vont rester en France. La région PACA arrive en tête des destinations avec 15% des intentions. À l'étranger, l'Espagne, l'Italie et le Portugal sont les pays les plus prisés, souvent accessibles en voiture. Autre tendance, les trajets sont de plus en plus optimisés. Applications GPS, départ décalé, pause planifiée. Les conducteurs cherchent à gagner du temps et réduire les coûts. Un sur deux ne supporte plus de 5 minutes d'attente au péage.
1: Merci Alex. Les tensions repartent à la hausse au Moyen-Orient. De nouvelles frappes israéliennes dans le sud du Liban ont fait au moins 23 morts hier. Des frappes malgré le cessez-le-feu annoncé vendredi après un accord entre Téhéran et Washington. En réaction, l'Iran a annoncé la fermeture du détroit d'Ormuz, détroit important pour le commerce du pétrole mondial. Et puis du sport avec du rugby, Montpellier rejoint le Stade Toulousain en finale du top 14. Lors de la deuxième demi-finale hier au Stade Vélodrome, le MHR s'est imposé 25-15 face au Stade français. La finale ce sera samedi prochain au Stade de France. Les Toulousains tenteront de décrocher un quatrième titre consécutif. Voilà pour l'essentiel de l'actu, bonne journée à tous.
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4: Bonjour, bonjour à tous. 15 trotteurs âgés de 5 à 6 ans n'ayant pas gagné 265 000 euros au rendez-vous dans le prix de grâce à l'occasion du Quintet Plus de ce dimanche 21 juin 2026. Disputé sur les 2850 mètres de la grande piste, l'allocation sera de 90 000 euros et le départ prévu vers 13h15. En tête de notre sélection, le 13, Lord Delo, prépare avec le plus grand soin pour cette épreuve visée. Il peut l'emporter. Suivi du 9, Lasco des Brousses qui alterne le trot monté et l'attelé avec brio, sa place est sur le podium. Le 10 Caviar From Mine confié à Benjamin Rochard pour l'occasion. Le 14 Catchy Quick incontournable dans le lot du jour. Et enfin le 12 Care of Love au top de sa condition physique actuellement. Il complétera notre sélection. Une sélection que vous pouvez retrouver sur ma chaîne YouTube Tom Kazak, les pronostics hippiques avec mes dernières minutes. Donc notre choix aujourd'hui, premier le 13, Lord Delo. Second le 9, Lasco des Brousses. Troisième le 10, Caviar From Mine. Quatrième le 14, Catchy Quick. Cinquième le 12, K-Off Love. Le second choix le 15, le 11 et le 7. Et à vous la fortune! 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

Et en plein cœur de votre bon réveil, on passe au nombre du jour et c'est 41 ans, 5 mois et 7 jours. Et vous l'aurez peut-être compris, il s'agit d'un âge. Pour ce matin, eh bien, on va parler un peu de sport et de Formule 1 puisque comme vous le savez sûrement, si vous êtes des fidèles du bon réveil, j'aime beaucoup ce sport. Et la semaine dernière, eh bien, se déroulait le Grand Prix de Catalogne qui a vu la victoire de Lewis Hamilton sur Ferrari. Et si je vous en parle, c'est que grâce à cela, il devient le pilote le plus âgé de l'ère moderne de ce sport à remporter une victoire alors qu'il est donc âgé de 41 ans, 5 mois et 7 jours. Et ce qui est encore plus fort, eh bien, c'est qu'il rentre directement à la 7e place de ce classement depuis que la Formule 1 existe. Bon, par contre, hein, il est encore bien loin du premier qui, en 1951, avait remporté le Grand Prix de France à l'âge de 53 ans et 22 jours et il s'appelait Luigi Fagioli. Autre petite info autour de ce sport, cette année est apparue une 11e écurie hein, dans le paddock avec Cadillac, mais cela n'est peut-être pas terminé car le président de la FIA, Mohamed Ben Sulaymen, aimerait qu'une 12e voie le jour prochainement et même il souhaiterait qu'elle vienne de Chine en disant « Il est déjà clair que s'il devait y avoir une autre écurie, nous espérons qu'elle viendra de Chine. » C'est peut-être la marque BYD qui pourrait en saisir l'opportunité car elle aimerait devenir le numéro 1 mondial de vente de voitures et rien de mieux pour cela que de la pub sur les circuits. Mais cela est loin d'être fait hein, car il faudrait que tous les autres constructeurs de la grille acceptent cette nouvelle écurie et donc acceptent de partager encore plus le gâteau des recettes que génère ce sport. Donc comme d'habitude, on suivra ça. On va poursuivre et terminer votre bon réveil dans un instant en parlant avec la petite info insolite, mais juste avant ça, c'est le retour de la musique.

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1: Et du 1er au 5 juillet à Romans-sur-Isère, ça sera la 48e édition du Festival International Culture et Tradition du Monde, avec au programme danse et musique traditionnelle du monde. Les pays invités cette année, la Colombie, le Costa Rica, la Pologne, Tahiti, la Galice en Espagne. Un programme riche comme à son habitude. Et à noter que le bal du samedi soir sera sur le thème de Vaiana avec Tahiti. Et pour finir la soirée, on changera d'ambiance avec le groupe de musique celtique. Ce festival de folklore n'est pas qu'un simple regroupement de traditions, c'est également un rapport à l'autre et au monde. Il s'agit, à travers la transmission, l'encouragement, la promotion et la pratique traditionnelle des danses, musique et chants, de faire vivre le passé dans le présent et de préparer notre futur. Donc rendez-vous tous pour cette 48e édition du Festival International Culture et Tradition du Monde à Romans-sur-Isère du 1er au 5 juillet. Et c'est bien sûr organisé par l'association Empyrium. Et vous trouverez d'ailleurs toutes les informations sur empy-e-rium.com. Venez donc vibrer à la Valentinoise de la Pétanque, la 3e édition du 26 au 28 juin à Valence. Pendant 3 jours, les amateurs et passionnés de pétanque s'affronteront lors de 4 concours en triplette regroupant plus de 1500 joueurs. Le challenge Valentinoise samedi 27 juin dès 9h et dimanche 28 dès 9h. Le challenge de l'amitié samedi 27 juin dès 16h et le dimanche 30 dès 10h. Le challenge des familles, lui, le dimanche 28 juin dès 9h, avec 128 équipes. Et pour s'inscrire à ce challenge, chaque équipe devra être composée d'au moins un enfant de moins de 12 ans ou une féminine. Et le challenge Joublette, le dimanche 28 juin dès 10h. Et donc, pour vous inscrire, rendez-vous sur le site www.valence.fr. Et dans le cadre des escales estivales de Romans, guinguette de la Savasse, ce 25 juin, à Romans-sur-Isère, à l'occasion de la dernière guinguette de la saison, l'Accordo invite les dynastites, collectifs féministes et activistes autoproclamés de la fête. Avec leur joyeux militantisme en faveur de la viabilisation des artistes femmes, elles vous entraîneront dans une vente aux enchères endiablée. En première partie, Suzy Phosphore ouvrira le bal de cette soirée 100% féminine avec son style inclassable entre trap pop et eurodance et son univers sexy villageoise aux mélodies addictives sur l'amour, les copines, la picole et ses losers d'ex. Et dès 18h30, marché des créatrices locales pour lancer la soirée en douceur et en découverte. Pour venir faire vos emplettes à la Cité de la Musique au 3 quai Sainte-Claire à Romans-sur-Isère, et c'est avec le soutien de la ville de Romans.
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Allez, on arrive déjà à la fin de ce week-end de bon réveil que l'on a passé ensemble, mais vous le savez bien sûr, on termine avec notre petite info insolite qui nous emmène ce matin aux États-Unis où en ce moment, vous n'êtes pas sans le savoir, se déroule la Coupe du Monde de foot, tout comme au Mexique et au Canada. Et si avant la compétition, il y a eu quelques polémiques autour de celle-ci, eh bien pour le moment, tout se passe bien depuis le début et même un record a été battu. Cela se passe à Boston qui, comme chaque ville qui accueille des matchs, a aussi le droit à sa fan zone. Et pour l'occasion, eh bien il a été créé un ballon géant que l'on peut voir de loin dans la ville car il mesure 38 pieds et 11,8 pouces ou alors 14,6 mètres de diamètre. Il est expliqué, Boston est officiellement le domicile du plus grand ballon de football du monde et nous ne pourrions pas être plus enthousiastes à l'idée de célébrer cet exploit record. Le précédent était détenu par Doha lors de la précédente Coupe du Monde et celui-ci mesurait 11,8 mètres de diamètre. Voilà, c'est avec cette info que l'on vient conclure ce week-end de Bon Réveil que l'on a passé ensemble. On va se retrouver bien sûr la semaine prochaine, même endroit, même heure. Je compte sur vous pour être bien là présent. D'ici là, passez tous une excellente journée et une très belle semaine. À samedi prochain, bye bye.

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1: Il est 9h.
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0: Bonjour et bienvenue en ce 7 juin et aujourd'hui nous fêtons les Gilbert ainsi que les Maïté, les Marie-Thérèse et les Mériadec. Quant à nos événements marquants, un 7 juin, en 1951, création d'une nouvelle pièce de théâtre signée Jean-Paul Sartre, Le Diable et le Bon Dieu. En 1980, l'écrivain américain Henry Miller meurt à l'âge de 89 ans en Californie. Il a séjourné 10 ans à Paris à partir de 1930. Son premier livre, Tropique du cancer, publié en 1934, fait scandale. Son œuvre fut d'ailleurs interdite aux États-Unis jusqu'en 1960. En 1997, lors d'une vente aux enchères organisée par Christie's à Los Angeles, la robe du soir que portait Marilyn Monroe dans le film How to Marry a Millionaire est vendue plus de 57 000 dollars. Et enfin en 2001, inauguration du TGV Méditerranée par Jacques Chirac. Cette nouvelle liaison ferroviaire permet un trajet entre Paris et Marseille en moins de 3 heures. Il aura fallu 12 ans, 100 millions d'heures de travail et 20 milliards de francs d'investissement à la SNCF pour réaliser cette ligne à grande vitesse. Excellente journée.
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0: Le marché des créateurs à Romans, n'oubliez pas, c'est tous les premiers dimanches du mois, et ce de 8h30 à 12h30. Le marché alimentaire, place Maurice Faure, battant son plein tous les dimanches. La ville de Romans a donc décidé d'intégrer de la créativité à ce rendez-vous hebdomadaire en vous proposant ce marché des créateurs dédié aux métiers d'art. Et c'est sur le parvis de la collégiale Saint-Bernard, en continuité directe avec le marché alimentaire. Vous retrouverez des créateurs talentueux, vous proposant des produits uniques, faits main et éco-responsables. Et parmi les projets proposés, bijoux, céramique, verre, atelier de bois, accessoires en couture, bougies, décorations, illustrations et bien d'autres sur ce marché des créateurs. C'est tous les premiers dimanches du mois, donc de 8h30 à 12h30, et ce jusqu'au 4 octobre. Grand gala de Turling Bâton, ça sera ce 21 juin à Bourg-de-Péage. Venez donc assister à ce gala organisé pour clôturer cette fin d'année par le club Turling Bâton péageois Les Bleuets, et venez partager un moment unique placé sous les signes du sport, de la passion et du spectacle. Les twirlers et les twirleuses vous présenteront le fruit de leur travail à travers des chorégraphies dynamiques, élégantes et pleines d'émotions. Une belle occasion de découvrir ou redécouvrir l'univers du twirling bâton dans une ambiance festive et conviviale. Un espace pour toute la famille, des performances surprenantes et des souvenirs inoubliables. Également buvettes et petites restaurations sur place. Ce 21 juin, c'est à 14h au 59 rue Charles Maussan à Bourg-de-Péage.
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1: Et aujourd'hui, je vous amène à la découverte du mémorial de la Résistance au col de la Chaux, juste au-dessus de Vassieux-en-Vercors. Découvrez cette œuvre architecturale d'une grande puissance évocatrice. Le parcours de visite est entièrement renouvelé. Une expérience sonore, visuelle, immersive, sensible et ponctuée d'archives inédites à la découverte de l'histoire de la Résistance dans le Vercors. Tour à tour, acteurs et spectateurs, vous êtes mis en situation et plongé en immersion dans le quotidien des femmes et des hommes qui ont résisté. Le mémorial de la Résistance, c'est au 3425 Col de la Chaux à Vassieux-en-Vercors. Toutes les infos sur mémorial-vercors.fr.
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0: Une visite guidée le long du canal de Barbière, ce sera ce 21 juin. Niché entre deux rochers, Barbière s'est établie dans un massif calcaire creusé par la Barberolle. L'eau occupe une place centrale dans le village. Elle est même sa principale source d'énergie jusqu'au milieu du 19e siècle. De l'heure principale au canal, plongée dans l'histoire du village, de ses origines médiévales à son passé industriel. Ce 21 juin, le rendez-vous est fixé à 10h30. Toutes les infos et les résas sur Valence Roman Aglo. C'est 26 et 27 juin à Cré. Ça sera le Vinyl Market, vente de plus de 1500 vinyles, le vendredi 26 et le samedi 27 juin, de 10h à 18h30 les deux jours. C'est au 5 impasse du Grand Saint-Jean à Cré, avec une vaste sélection de vinyles 33 tours, 45 tours, c'est l'occasion par Thibaut Vinyl Disquaire Itinérant, plus de 1500 disques vinyles d'occasion, tous genres musicaux, avec de nombreux arrivages en pop rock français des années 70-80, funk, disco, hip-hop, rap, électro, jazz, reggae, world blues, psyché et bien d'autres, ce vendredi 26 et ce samedi 27 juin, de 10h à 18h, et sans oublier la présence de DJ7, 100% vinyle, et ce, pendant les deux jours.
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2: Exposition au Musée européen de l'aviation de chasse du 7 février au 20 septembre. Avec Elle contre elle, l'aviation au féminin, cette exposition met en lumière ces femmes courageuses qui ont sillonné les cieux et marqué l'histoire de l'aviation. 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Contre les préjugés, les obstacles administratifs et l'incrédulité de leurs contemporains, elles ont décollé, parfois au péril de leur vie, pour démontrer que le vol n'avait pas de genre. Cette exposition rend hommage à ces pionnières, aventurières, intrépides, savantes et passionnées, techniciennes ingénieuses et pilotes d'exception. À travers des photographies d'époque et des archives, il est retracé le parcours de 20 femmes, avec les traces indélébiles qu'elles ont laissées dans l'histoire de l'aviation. En célébrant ces femmes du ciel, nous réhabilitons leur place et rappelons que l'histoire de l'aviation est aussi profondément une histoire d'audace féminine. Allez donc voir cette exposition au Musée européen de l'aviation de chasse de Montélimar. C'est du 7 février au 20 septembre. 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
3: Organisé par l'association Orcavou, venez découvrir plus de 150 exposants le dimanche 28 juin de 6h à 18h pour les puces de la Voulte sur les deux places centrales de la ville, place Jarja et Debar, regroupant exposants, professionnels et particuliers. Organisation, téléphonez au 04 75 85 16 22.
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0: Du 7 au 30 juin à Upi, exposition « L'art des origines » de la grotte Chauvet à la caverne du Pont d'Arc. La médiathèque d'Upi vous invite à plonger dans l'univers captivant de l'art préhistorique à travers une exposition riche en témoignages, reproductions et illustrations qui vous feront voyager aux origines de la création artistique. C'est donc à découvrir jusqu'au 30 juin à la médiathèque d'Upi. Une exposition de véhicules anciens avec les vieilles soupapes, ça sera ce 28 juin à Châteauneuf-sur-Isère. Ils vous attendent nombreux à cette exposition de véhicules anciens organisée par les vieilles soupapes. Au programme, de nombreuses animations vous seront proposées. Également, buvette et restauration sur place. C'est gratuit et ça se tiendra place de l'Isère à Châteauneuf-sur-Isère. Pour tout renseignement, 06 61 67 77 39.
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2: Visitons aujourd'hui la Villa Sestier. Il s'agit là du plus gros ensemble Art Nouveau au sud de Nancy. Et au nord de Barcelone, la Villa Sestier vous ouvre ses portes. Le propriétaire vous contera son histoire et vous fera découvrir ses trésors cachés. Depuis 2016, la Villa Sestier est classée pour son décor, qui constitue en effet un unique exemple d'intérieur Art Nouveau conservé en l'état en France. Pour visiter, il faut téléphoner en amont. Ouverture du 1er juin au 8 octobre, fermée les lundis, visite de 9h à 12h et de 15h à 18h, toujours sur réservation par téléphone. Des visites de groupe sont possibles. La Villa Sestier est située au centre de route de Cré, à Sauzet.

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1: C'est 4 et 5 juillet, la station du col de Rousset accueillera une manche de la Coupe Auvergne-Rhône-Alpes de VTT descente. Adrénaline garantie dans le Vercors, c'est 4 et 5 juillet, riders en quête de performance ou visiteurs en recherche de sensations, rendez-vous au col de Rousset pour ce week-end VTT spectaculaire au cœur d'Adrome. C'est 4 et 5 juillet, le col de Rousset accueillera donc cette manche de la Coupe Auvergne-Rhône-Alpes de descente VTT, co-organisée par le club cycliste de Die et les stations d'Adrome. Une compétition officielle dans un cadre naturel exceptionnel, porté par une ambiance de course intense et conviviale. En effet, la piste du col de Rousset est un véritable terrain de jeu technique et exigeant. Racines, pierres, virages relevés, changement de rythme, tout est réuni pour mettre en valeur les meilleurs pilotes de la région et offrir un maximum de challenge. Et pas besoin d'être un rider pour profiter du spectacle, la descente VTT, c'est de la vitesse, des trajectoires au millimètre et des sensations fortes dans un décor montagnard spectaculaire. L'accès est libre pour les spectateurs, idéal pour une journée en famille ou entre amis dans le Vercors. Et à noter que le télésiège sera également ouvert, ainsi que la luche sur rail et le tubing. Entre performances sportives, ambiance conviviale et découverte d'un territoire d'exception, ce week-end promet d'être un temps fort de la saison estivale. Et cet événement marque également le renouveau du bike park du col de Rousset. En effet, toutes les pistes ont été retravaillées depuis 2025 et de nouveaux itinéraires ont vu le jour. Et à noter que de la location de VTT sur place est également proposé. Donc notez bien cette Coupe Auvergne-Rhône-Alpes de VTT descente, c'est 4 et 5 juillet au col de Rousset. Plus d'infos auprès des stations de la Drôme ou du club cycliste de
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0: Une soirée blues au vacarme exquis, et qui de mieux que le musicien chanteur surdoué Gigi Appleton pour amener ce trio. Gigi Appleton est un chanteur, guitariste et auteur-compositeur américain ancré dans le blues, repéré par David Bowie, qui l'a engagé pour la comédie musicale Lazarus. Il s'est imposé comme un musicien de scène et de studio recherché, et aujourd'hui, Gigi Appleton partage sa musique entre les États-Unis et l'Europe, toujours fidèle à sa boussole. Le blues à découvrir ce 27 juin, le rendez-vous est fixé à 20h à l'île Giraudet, au 811 allée André Ravol à Bourg-lès-Valence. Toutes les infos et les résas sur vacarmexki.com. Et du 21 juin au 28 août, du côté de Portes-lès-Valence, Portes en fête, 11 spectacles gratuits jusqu'au 28 août, avec notamment Dali Briand, Chilou, Victorien, DJ Benz, Sandy Sachs, Almeras Music Live ou encore Michel Berger Story. Toutes les infos sur portes-les-valence.fr.
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0: Ciné danse avec En nous de Juliette Binoche, c'est du 3 au 30 juin à Valence. Une immersion rare dans la naissance d'un spectacle où deux artistes s'aventurent hors de leurs propres limites. En effet, Juliette Binoche réalise en 2007 un film consacré à la création du spectacle In-E, conçu et interprété avec le chorégraphe britannique Akram Khan. Dans ce projet singulier, les rôles s'inversent. Elle s'initie à la danse contemporaine, tandis que lui découvre le jeu d'acteur. Le film suit leur parcours de création, des premières répétitions jusqu'aux représentations données à travers le monde. Il met en lumière les efforts physiques, les doutes, les échecs, mais aussi les moments de grâce qui accompagnent la construction du spectacle. C'est donc du 3 au 30 juin au Luxe à Valence. Retrouvez tous les horaires et les réservations sur luxe-valence.com. Ce 27 juin à Romans-sur-Isère, il y aura une visite guidée, celle de l'hôpital Sainte-Foy à l'hôpital de la Charité, du premier hôpital datant du XIe siècle aux établissements qui lui ont succédé, plongé dans l'histoire hospitalière de Romans. Ponctué d'anecdotes, le parcours vous mènera au gré des lieux qui ont marqué la ville. Une visite conçue et proposée par l'association Sauvegarde du patrimoine romanais Péageois, c'est sans réservation avec une libre participation ce 27 juin. Le rendez-vous est fixé à 14h30, place Jacquemart à Romans. Sur Isère, toutes les infos sur roman-patrimoine.fr.
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1: Aujourd'hui, partons dans votre chronique vers le village de Condillac. Dans la verdure et les collines, les 150 habitants sont fiers du calme et de la tranquillité de cette commune qui couvre 957 hectares dont 658 de bois. Les chemins de randonnée vous feront passer de 176 mètres à 381 mètres d'altitude. Condillac se cache au regard entre les collines boisées qui bordent la Leine. Au hasard de leur promenade, les amateurs de nature croiseront peut-être quelques chevreuils, à moins qu'ils ne débouchent sur un point de vue leur faisant découvrir le château. C'est un ensemble imposant du XVe siècle, faisant suite à un premier édifice du Xe. Avec le village fortifié qui l'entoure, le site est privé et ne se visite pas. Seule l'église est communale et donc accessible au public. Condillac était jadis réputé pour son eau minérale gazeuse, dont la source a été découverte en 1845 dans le lit de la Leine. À son heure de gloire, elle se commercialisait sous le vocable de « reine des eaux de table ». Après bien des vicissitudes, l'exploitation a pris fin en 1978. Une randonnée, celle de la Givaude, part de la mairie et vous conduira en haut d'une colline d'où l'on découvre la vallée du Rhône et les montagnes de l'Ardèche.

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1: Et aujourd'hui, découvrons Fragment indien et Geôle grecque, le roman de Bernard Benares. En 1970, avec pour seule richesse sa soif de découvrir le monde, l'auteur quitte Paris en stop. Quelques mois plus tard, il sillonne les routes de l'Inde, s'adonnant sans retenue au paradis artificiel, sans pour autant cesser d'observer, d'un œil parfois critique, la vie de ceux qu'il croise. Il est amené à user de tous les expédients pour survivre, et en 1972, arrêté à Athènes, il encourt de 15 à 60 ans de prison dans la Grèce des colonels. C'est tout un pan mythique des années 70, avec ses ombres et ses lumières, que fait revivre ce témoignage. Retrouvez Fragments indiens et Geôle grecque dans vos librairies et dans vos plateformes Marketplace. Et pour commenter le livre, contactez bernard.lopez2600@gmail.com ou alors allez sur amazon.fr pour le livre numérique.
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0: pour ce dimanche 21 sur l'Eurobaltin. Alors, il y a plein d'infos pour cette journée de dimanche 21, puisque, ben oui, c'est le premier jour de l'été calendaire. C'est le solstice d'été, à savoir la journée la plus longue et la nuit la plus courte. C'est également la fête des pères, faut y penser, et puis la fête de la musique dans votre commune. Si elle est bien confirmée, renseignez-vous quand même. Bon, bah pour ce dimanche 21, les amis, il y a du soleil, quelques petits nuages comme ça pour décorer le ciel, et des températures maximales qui seront aux alentours des 39 degrés, donc très localement, on atteindra la barre des 40 degrés. Soyez prudents pour ce soir, soyez très prudents par rapport à la chaleur et puis mollo sur l'alcool, hein. Ah oui. Lundi 22, c'est là, on monte d'un cran. Du plein soleil, du matin au soir. Déjà le matin, il fera très chaud, 23 degrés en vallée du Rhône. Et dans l'après-midi, on va monter jusqu'à 41 degrés. Mardi 23, c'est du soleil, 24 degrés au lever du jour, 41 degrés dans l'après-midi. Et puis pour le mercredi 24, les amis, bon, c'est un temps bien ensoleillé. Le développement de quelques nuages quand même, avec des températures de l'ordre de 40 degrés encore. Et le matin, 24. 25 degrés en vallée du Rhône. Alors, ces températures caniculaires qui sont plus de 13 degrés au-dessus des normales saisonnières vont perdurer jusqu'au week-end prochain, au moins. Et j'insiste bien sur le « au moins ». Après, la semaine prochaine, on pourrait avoir un petit flux de nord qui se mettra en place, mais ça reste à confirmer, hein. Les modèles météo ne sont pas tous d'accord, mais on pourrait, à partir de la semaine du 29, avoir peut-être un petit courant d'air de nord, et ça ferait baisser un petit peu les températures. J'ai bien dit un petit peu, hein. On tablerait encore sur du 34 à 35 degrés, donc ce serait toujours en dessus des normales saisonnières, mais on aurait, allez, on va dire un poil moins chaud. Mais si vous aimez la fraîcheur, faut pas rêver, hein. Il y en a pas et il y en aura pas pendant encore un bon nombre de jours, les amis. Voilà, vous êtes particulièrement prudents, les amis. Pensez à boire de l'eau régulièrement et puis pensez à rendre visite aussi aux personnes qui en ont besoin. C'est important, ça.
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1: Communiqué de la ville de Valence avec l'ouverture des inscriptions pour les 5 et 10 km de Valence. En effet, pour participer aux 5 et 10 km de Valence qui auront lieu ce samedi 26 septembre, il est nécessaire de vous inscrire. Et pour cette 5e édition, l'événement passe un cap. 3500 coureurs au départ, un record absolu pour cette course devenue incontournable dans le cœur de la ville. Deux nouveautés cette année, d'abord la plus importante avec un tout nouveau tracé, mais aussi un compte Instagram dédié pour vous tenir informé au jour le jour sur la course. Avec également une course enfant et les itinéraires passeront dans les parcs, au bord du Rhône, dans les ruelles historiques et les deux parcours traversent ce que Valence a de plus beau à l'heure où la lumière est douce et la ville encore bien vivante. Le 10 km s'offre même un tracé entièrement repensé cette année en boucle unique avec une belle ligne droite le long de la Via Rhôna, plat, rapide, taillé pour les chronos ou simplement pour profiter. Donc n'hésitez pas à vous inscrire dès aujourd'hui sur valence.fr et cliquez ensuite sur les inscriptions sont ouvertes 5 et 10 km de Valence 2026.
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2: 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Et vous pourrez donner également votre sang en collecte mobile pour cette semaine du 15 au 20 juin, lundi tout d'abord à Tulette de 9h à 13h ainsi qu'à Tournon de 14h30 à 19h, le mardi 16 au Tail de 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
5: Les amis, cette semaine, on vous propose un petit voyage dans le sud. Alors, du côté du Gard. Juste à la limite Sud-Ardèche, hein, Sud-Ardèche, Vallon-Pont-d'Arc, la grotte Chauvet 2, petite visite par là-bas. Il y a le pont du Gard également, pas loin. Et vous avez cette fameuse grotte de la Salamandre. La grotte de la Salamandre, les amis, c'est une grotte magnifique. Un paysage souterrain à couper le souffle. Alors c'est bien de la visiter, mais si on faisait quelque chose dans cette grotte. Par exemple, est-ce que ça vous dirait un peu de charretière? Ouais. Pont de singe, ça aussi c'est excellent, de l'escalade et une petite descente en rappel, une initiation à la spéléologie en toute sécurité avec des professionnels. C'est un parcours qu'on vous propose dans la grotte, ludique, esthétique, un petit peu sportif, je le conçois évidemment, mais en toute sécurité. Allez découvrir cette grotte comme jamais vous pensiez un jour la découvrir. Allez, vous entrez, il y en a deux entrées pour découvrir les coulisses de la grotte de la Salamandre. C'est sur le www.radiozigzag.com dans la rubrique « Jeux ». Vous me remplissez le petit formulaire « Qui va bien ?» et un petit mot code. Eh bien, écoutez, on va mettre le mot « grotte ». Le mot « grotte », les amis. Allez découvrir cette grotte.

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2: Partons aujourd'hui vers les Échos de Combes-Laval, à Saint-Laurent en Royan. Aux abords du cirque de Combes-Laval, partez à la découverte d'un secteur riche d'histoire et d'un patrimoine exceptionnel grâce aux témoignages audio installés sur les panneaux directionnels à écouter le long du parcours. Profitez donc d'une promenade sonore immersive qui offre une rencontre inédite avec l'espèce naturelle sensible de Combes-Laval. En téléchargeant avant votre départ les capsules sonores ou en les déclenchant directement depuis le chemin de randonnée grâce à votre téléphone, vous profiterez de témoignages audio qui vous raconteront la vie de la combe, chacun à leur façon. Pour cette balade originale, comptez environ 1h30 pour 5,3 km. Elle est de niveau facile, un dénivelé de 228 mètres. Il s'agit d'une boucle qui mêlera les saveurs d'art et de culture, d'histoire et de patrimoine, d'agriculture et de savoir-faire, ainsi que de somptueux espaces naturels. Bonne balade à vous.
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1: Aujourd'hui, cuisinez et conservez vos morilles. Tout d'abord, bien les choisir. De préférence, avec un chapeau et un pied ferme, et surtout sans tache. Au toucher, elles doivent être sèches ou veloutées et surtout pas visqueuses. Entre nous, les meilleures sont les plus foncées, le pied court et le chapeau rond. Pour les nettoyer, les alvéoles recueillent sable et insectes. Coupez la queue et faites couler de l'eau froide à l'intérieur pour en retirer le sable. Préparez un bain d'eau vinaigrée et plongez-les rapidement sans trop les secouer. Répétez l'opération une, voire deux fois si nécessaire. Épongez-les soigneusement avec du papier absorbant. Si vous êtes maître de patience, à l'aide d'un pinceau ou d'une brosse à dents souple, nettoyez avec soin chaque alvéole. Cette méthode permet de préserver au mieux leur arôme délicat. Pour les cuisiner, attention, les morilles doivent être bien cuites afin de détruire les substances toxiques qu'elles contiennent. Découpez les plus grosses morilles en lamelles et laissez les plus petites entières. Faites-les sauter vivement 4 ou 5 minutes avec une noix de beurre, puis ajoutez une échalote finement hachée et baissez le feu. Salez et poivrez. Laissez cuire ainsi 10 minutes jusqu'à évaporation totale de l'eau. Ajoutez la crème fraîche et laissez mijoter 3 minutes en remuant bien. Les morilles sont aussi excellentes dans une sauce de vin de Madère et accompagnent parfaitement les viandes blanches, poulet de Bresse oblige, comme les aiguillettes de poulet, mais aussi le veau. Avec des œufs, brouillés, en omelette, mollets, avec des pâtes ou dans un risotto, une petite quantité suffit à parfumer votre préparation. Les conserver 2 ou 3 jours dans le bas du réfrigérateur. Pour les conserver plus longtemps, vous pouvez les plonger dans l'huile d'olive. Pour les faire sécher, juste après la cueillette, à l'aide d'une aiguille à coudre et du fil de pêche, confectionnez une guirlande en enfilant le fil dans les pieds des morilles. Il faut faire attention qu'elles ne s'entassent pas. Faites un nœud avant et après chaque morille. Faites-les sécher dehors, dans un endroit à l'abri du soleil et de la pluie. Pour les réhydrater, faites-les tremper dans l'eau chaude ou du lait pendant 1 heure environ. Égouttez-les et rincez-les à l'eau claire plusieurs fois. Récupérez le jus des morilles après l'avoir filtré. Il sera excellent dans vos sauces.
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0: Venez donc vibrer à la Valentinoise de la Pétanque, la troisième édition du 26 au 28 juin à Valence. Pendant 3 jours, les amateurs et passionnés de pétanque s'affronteront lors de 4 concours en triplettes regroupant plus de 1500 joueurs. Le challenge Valentinoise samedi 27 juin dès 9h et dimanche 28 dès 9h. Le challenge de l'amitié samedi 27 juin dès 16h et le dimanche 30 dès 10h. Le challenge des familles, lui, le dimanche 28 juin dès 9h. Avec 128 équipes, et pour s'inscrire à ce challenge, chaque équipe devra être composée d'au moins un enfant de moins de 12 ans ou une féminine. Et le challenge Joublette le dimanche 28 juin dès 10h. Et donc pour vous inscrire, rendez-vous sur le site www.valence.fr. Et du 1er au 5 juillet à Romans-sur-Isère, ça sera la 48e édition du Festival International Culture et Tradition du Monde, avec au programme Danse et Musique Traditionnelle du Monde, les pays invités cette année, la Colombie, le Costa Rica, la Pologne, Tahiti, la Galice en Espagne, un programme riche comme à son habitude, et à noter que le bal du samedi soir sera sur le thème de Vaiana avec Tahiti, et pour finir la soirée, on changera d'ambiance avec le groupe de musique celtique. Ce festival de folklore n'est pas qu'un simple regroupement de traditions, c'est également un rapport à l'autre et au monde. Il s'agit, à travers la transmission, l'encouragement, la promotion et la pratique traditionnelle des danses, musique et chants, de faire vivre le passé dans le présent et de préparer notre futur. Donc rendez-vous tous pour cette 48e édition du Festival International Culture et Tradition du Monde à Romans-sur-Isère, du 1er au 5 juillet, et c'est bien sûr organisé par l'association Empyrium, et vous trouverez d'ailleurs toutes les informations sur empy-e-rium.com. Un concert ce 28 juin à Terre-l'Ermitage avec un voyage baroque pour clavecin, interprété par Louis Avi Colombier, claveciniste et improvisateur baroque, au programme Bach, Rameau, Couperin, Scarlatti, Purcell et Bull, et les improvisations autour des œuvres des compositeurs de programme et les improvisations autour d'œuvres des compositeurs du programme. C'est ce 26 juin à 20h30 à l'église Notre-Dame à Tain-l'Hermitage. Toutes les infos et les résas sur louis-avit.fr.
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1: Bonjour à tous et bienvenue dans l'univers de Jurassic Rock. Alors cette semaine, quelques personnalités qui ont contribué au développement du rock'n'roll dans le monde.
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1: Alors, si aujourd'hui les réseaux sociaux sont devenus des moyens de communication incontournables pour les chanteuses, les chanteurs et pour les groupes, un mur virtuel où s'étalent tous les talents, il n'y a pas si longtemps et encore aujourd'hui, dans certains cas, le destin d'un artiste dépendait ou continue d'ailleurs de dépendre d'un présentateur de radio ou de télévision. Il suffisait d'une apparition de quelques minutes pour rendre célèbre et révéler une future idole. Exemple avec Johnny Hallyday, quelque peu intimidé, où il était présenté pour la première fois à la télévision française, encadré par Lynn Renault, Sam Arena un jour et Aimé Mortimer dans le cadre d'une émission intitulée « L'école des vedettes ». Alors nous sommes en 1960, deux femmes d'un âge mûr se prêtant à une petite comédie qui aurait pu être fatale à Johnny si Charles Aznavour n'était pas par la suite intervenu en expliquant que présenter Johnny comme un Américain était une erreur, qu'il fallait rétablir la vérité afin de ne pas nuire à la carrière de notre King national. On écoute un court extrait donc cette présentation. C'est vrai qu'aujourd'hui quand on voit ça, c'est un petit peu particulier. Et puis ensuite, on va retrouver Johnny avec une de ses premières chansons, Laisse les filles.
3: Eh bien, ma petite Lynn Renault, il faut maintenant présenter aux téléspectateurs le jeune Johnny Hallyday qui est votre filleule et qui vient de chanter. Eh bien, Johnny Hallyday, venez. Il a 16 ans, je crois.
4: 17.
3: 17, vous voyez, ça change tout. Ben, je voudrais bien poser des questions à mon filleul, mais je vous préviens tout de suite, Aimé, il répond par oui ou par non.
5: Hein? C'est monsieur oui, non?
3: C'est monsieur oui, non? Et je crois qu'on doit ça à la timidité de ses 17 ans. Alors, si vous...
5: C'est moi qui vous pose la question. Pourquoi s'appelle-t-il Johnny Hallyday?
3: Il s'appelle Johnny Hallyday parce que son père s'appelle Hallyday. C'est tout simple, il fallait y penser.
5: Oui, mais le père est américain, je suppose.
3: Le père est américain et la maman française. Alors, c'est un produit moitié français, moitié américain.
5: Et la chanson qu'il vient de chanter
3: Laisse les filles. Eh bien, je suppose que c'est un conseil de sa mère. Non, pourquoi ça vous intéresse, les filles?
5: Mais vous l'avez pas vu tout à l'heure, ce qu'il faisait avec
3: comment,
5: les
3: j'ai
5: filles?
3: Comment, j'ai pas compris. Ça y est, il a dit autre chose que oui ou non.
5: Il a dit bien sûr.
3: Ah, c'est bien, Johnny, vous faites des progrès déjà, voyez-vous. Est-ce que c'est votre première chanson?
4: Oui, c'est ma première chanson.
3: Vous pensez en faire d'autres, bien sûr.
4: Bien sûr. Ouais.
3: Bien sûr, voilà.
5: Il a oui, non, et bien sûr.
3: Et bien sûr, maintenant. Et, eh bien, je crois que pour ça, il faut le demander aux téléspectateurs, parce que à la fin de tout, c'est le public qui est seul juge. Moi, je vous ai présenté mon filleul avant de savoir s'il a une carrière devant lui ou s'il n'en a pas. En tout cas, on lui dit bonne chance.
5: Et on lui dit de s'en aller parce que j'ai deux mots à dire à Lynn en particulier.
3: Ah, excusez-nous. Maintenant, nous, entre
5: femmes.
3: Au revoir, Johnny.

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1: Aux États-Unis, pays où tout a commencé, plusieurs personnalités ont contribué à la promotion et à la reconnaissance officielle du rock'n'roll. On va commencer par le Michel Drucker américain Ed Sullivan, qui bien avant notre présentateur national était le passage obligatoire pour les artistes américains. D'abord dans ses radio shows et ensuite dans ses émissions de télévision. Edouard Vincent Sullivan a commencé comme journaliste sportif et ensuite présentateur de variété. Il démarre sa carrière d'abord dans la presse écrite pour devenir créateur et animateur de l'émission The Toast of Town, qui deviendra ensuite The Ted Sullivan Show. Et maintenant une nouveauté de Ineffectual qui nous interprète The Garden.
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Durant 23 ans, de 1948 à 1971, The Ted Sullivan Show établira le record de longévité pour l'époque, en tant qu'émission, bien sûr, de variété la plus ancienne de l'histoire de radiodiffusion américaine. Drucker devrait battre ce record avec Vivant Dimanche, diffusé pour la première fois en 1998. Un chanteur très connu m'avait confié un jour, en passant chez Drucker, tu peux être sûr que ça fait décoller les ventes. Un très grand nombre de rockers ont fait des apparitions dans Ed Sullivan Show. En établir la liste serait beaucoup trop long, mais le plus important est de souligner qu'Ed Sullivan ouvrait ses émissions aux Afro-Américains, où beaucoup d'entre eux faisaient leur première apparition à la télévision, ce qui dans les années 60 était très exceptionnel. Marvin Gaye fut un des artistes afro-américains à passer dans cette émission et on le retrouve justement à Heard It Through the Crapwine.

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1: Le rock, bien que joué sous différentes formes au début des années 40, ne sera reconnu officiellement qu'en 1951 par le disque jockey Alan Freed, dont je vous ai souvent parlé, qui au cours donc d'une de ses émissions de Mud Dog Rock and Roll Party officialisera le terme en reprenant donc cette expression que l'on retrouve depuis les années 40 dans des chansons rhythm and blues. Rock and roll, terme argotique, qui est en fait faire l'amour, qui choquait la grande et bonne bourgeoisie américaine, repoussant de toute leur force cette musique du diable. Alors pas besoin de vous dire qu'Alan Freed n'était pas en odeur de sainteté avec la classe dominante, surtout que le disque jockey lui aussi accordait une très large part de diffusion musicale aux Afro-Américains, et on retrouve Buddy Holly avec Cadillac.

Alan Freed était un véritable trouble-fête pour l'Amérique bien pensante, surtout que le personnage était un vétéran de la Seconde Guerre mondiale, donc de ce côté-là, difficile de le prendre en défaut. Mais l'Amérique parfois façonne ses héros à l'exemple de John Wayne, ce défenseur de la veuve et l'orphelin, ce grand cow-boy au pas chaloupé qui, en dehors de ses films, n'a jamais porté les armes sous la bannière étoilée. Je ne dis pas que c'était un planqué, mais il se trouve que durant la Seconde Guerre mondiale, il tourna beaucoup de films. Plus tard, il regrettera d'ailleurs d'avoir loupé cette opportunité, mais il en avait choisi une autre. Tout ça pour vous dire qu'Alan Freed s'était fait beaucoup d'ennemis, des ennemis à court d'arguments pour décrédibiliser ce disque jockey qui, dès 1952, organisera les premiers concerts d'artistes noirs. Et on retrouve Otis Redding avec Sitting on the Dock of the Bay.

1959 fut l'année du déclin d'Alan Freed, alors beaucoup voulaient sa peau et ont fini par l'avoir. Bouc émissaire d'une cabale destinée à le mettre hors circuit en l'accusant d'avoir touché des pots de vin de la part d'artistes et de maisons de disques pour lesquelles il aurait favorisé leur passage sur les antennes radio. Accusation sans doute un peu fondée, mais nous dirons qu'Alan Freed, comparé à d'autres malfaisants qui grenouillaient dans ce milieu parfois glauque, n'était qu'une toute petite partie émergée de l'iceberg des grandes magouilles. Selon les informations collectées, la pratique qui consistait à toucher des enveloppes ou d'autres avantages en nature était tactiquement acceptée au pays des innocents les mains pleines. Elle avait même un nom, la payola, on en a parlé d'ailleurs il n'y a pas longtemps, en décomposant Pay and Victrola, du nom d'une marque de platine de disques qui existe toujours d'ailleurs. Mais peut-être là où Alan Freed a été un peu léger, c'est qu'il détenait des royalties sur la chanson Maybelline interprétée par Chuck Berry, et entre nous, une super chanson qu'il a sans doute mis trop souvent sur les platines. À ce détail s'ajoutent d'autres intérêts qu'Alan Freed contrariait, il fallait le mettre absolument hors circuit.

0: Avec Robert Weston Smith, plus connu sous le nom de Wolfman Jack, c'est d'abord une voix qui fait le tour du monde, reconnaissable dès les premières intonations. En France, et pour ma part, moi je le découvre au milieu des années 70 avec ce fameux film de George Lucas, American Graffiti, où il joue son propre rôle. On se souvient dans ce film de cette scène où Richard Dreyfuss se rend donc à la station radio pour rencontrer donc Wolfman Jack et ce dernier lui expliquant qu'en fait Wolfman Jack n'est pas réel et que c'est qu'une voix sur une cassette. Et si vous n'avez pas encore vu ce film, je vous le recommande. On y retrouve quelques jeunes acteurs qui feront ensuite une grande et longue carrière. Richard Dreyfuss, que je viens de citer, Harrison Ford, Ron Howard et Bob Hawkins, le mauvais garçon et bien d'autres. Ce film, c'est l'histoire de teenagers en fin de période scolaire qui se retrouvent sans doute pour la dernière fois avant que chacun d'eux parte aux quatre coins des États-Unis pour entamer des études universitaires. Nous sommes dans une petite ville de Californie, en soirée, où les jeunes se réunissent autour d'un drive-in où l'on voit intervenir toute une brochette de teenagers différents des uns des autres. Le bon chic, bon genre, le boutonneux qui tente de conclure avec une jolie fille, le mauvais garçon affublé du blouson de la bande, le peigne à la main pour équilibrer une banane récalcitrante, des filles qui n'ont pas froid aux yeux, et tout ça sur un fond sonore des plus grands standards de rock américains. Ce film, c'est un peu l'American Dream avec des grosses voitures américaines déjà customisées, des driving avec des girls en mini-jupe sur patins roulettes et le tout arrosé de milkshake. On va retrouver une petite présentation très très courte donc de Wolfman Jack et ensuite on retrouve Buddy Holly.
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En fait, c'est en 1963 que Robert Weston Smith crée le personnage de Wolfman Jack. Le plus étonnant, c'est qu'en émettant d'ailleurs depuis une radio mexicaine, XERF, une station de radio qui crachait 250 000 watts, inondant toute l'Amérique du Nord. Je vais m'arrêter quelques instants sur ce détail technique, juste pour nous rendre compte de l'évolution technologique de la radio. Si mes informations sont exactes, c'est en 1938 que les radios émettent en grandes ondes. L'avantage, c'est d'émettre sur de très longues distances, parfois plusieurs milliers de kilomètres. L'inconvénient, c'est que le son était déplorable, alors qu'en FM, les distances sont très courtes, mais avec une qualité nettement supérieure. Tout ça pour dire que le show de radiophonique de Wolfman Jack était diffusé en grandes ondes. Pour en revenir au personnage, Wolfman Jack a toujours été une énigme pour ses admirateurs et les médias en particulier. Une réponse revenait systématiquement, mais qui est Wolfman Jack et d'où vient-il? En réalité, rien de vraiment caché, mais ce personnage imaginaire inventé par Robert Weston Smith devait faire croire que ce n'était qu'une voix, un peu comme si un fantôme avait squatté les ondes

0: En ce temps-là, le twist et le rock n'existaient pas. Sur les radios, on pouvait entendre ça.
1: Bravo super mamie, bravo super mamie.
0: Et le rock est arrivé.

0: là, on vient d'écouter Shaking Over par les Who, et c'était en fait lors d'un concert, donc c'était du live. Alors bien sûr, en France, on a aussi eu nos disques de jockey, mais enfin nous, on les appelle plutôt donc des présentateurs. Et c'est en 1959 que Franck Thénault et Daniel Filipacchi, animateurs donc sur Europe 1, lancent Salut les copains, une idée pompée aux États-Unis, comme le précise Lucien Meurice, mais sur une idée de Jean Freyman, cofondateur de la radio Europe 1. On écoute un extrait de Lucien Meurice qui nous explique comment donc il décidait donc de lancer cette émission.
1: En allant aux États-Unis, j'ai vu l'intérêt d'une émission qui était diffusée de coast to coast. Uniquement les jeunes écoutaient des disques et dansaient dessus. Et c'était un triomphe. Et en rentrant, j'ai eu l'idée de faire Salut les copains et de demander à Philippe Aki de l'animer.

Là, on vient d'écouter Moustique, le bad boy. Et oui, malheureusement, il avait beaucoup, beaucoup de talent. Et d'ailleurs, il chante toujours. Mais bon, il était assez sulfureux. Mais voilà, donc, et bien sûr, il est passé souvent donc, à Salut les copains. Donc, en fait, Salut les copains, c'était vraiment le rendez-vous des copains, les invités en studio, mais aussi les teenagers et l'oreille collée sur leur transistor qui avait vraiment l'impression d'être aussi dans les studios, tant l'émission était décontractée, sans protocole particulier. L'invité s'asseyait juste à côté du présentateur, se partageant un micro pour deux, ce qui donnait vraiment un sentiment de proximité. Pourquoi autant de succès, notamment avec Salut les copains? Ben justement, c'est à cause du transistor, car pour information, c'est en 1956 que le premier transistor fait son apparition en France, ce qui va changer pas mal d'habitudes et sera l'objet inséparable pour tous les teenagers des années 60. Dans mon cas, je travaillais dans le bâtiment et je ne m'en séparais jamais. Aujourd'hui, les jeunes et les moins jeunes ont les yeux rivés sur leur téléphone. À notre époque, c'était nos oreilles qui étaient collées au transistor. Et à propos de transistor, eh ben, on va écouter Francky Jourdain, justement, qui nous parle du transistor.

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2: Je vous propose de retrouver un court extrait d'une interview donc animée par Daniel Filipacchi, où il reçoit donc Johnny Hallyday. Vous allez vous rendre compte que c'était vraiment très très décontracté. Il y avait vraiment un sentiment de proximité, et ce qui était vraiment, en ce qui me concerne, pour moi, c'était très très important.
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0: Bonjour à vous tous. Eh bien, je voudrais aussi dire bonjour à Jenny, qui est arrivée à l'heure.
1: Bravo.
2: Pour une fois.
0: Je ne saurais assez te féliciter.
2: Hein. Merci. Ça va?
0: Je crois que c'est la première fois depuis l'existence de Salut les copains qui arrive à l'heure.
2: Oui, je crois que c'est vrai. Oui.

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1: Un parfum de musique country qui nous arrive directement d'Australie avec, il est chanteur-compositeur, il s'appelle Cameron Cusack. J'ai reçu d'ailleurs cette chanson très très récemment et le titre « She Get Me ».

Il avait interprété cette chanson au début des années 60. À l'époque, il était accompagné par les Drifters qui deviendront ensuite les Shadows. Je veux parler donc de Cliff Richard. Le titre de la chanson, c'est Move It, une chanson qui sera reprise, qui va réenregistrer en 2016. Donc, je vous propose d'écouter cette version Move It. Version 2016, bon, c'est beaucoup plus étoffé. Bon, on sent une certaine puissance qu'on n'avait pas dans les années 60. Donc, Cliff Richard avec Move It. Move it, move it.

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1: Et oui, on arrive déjà à la fin de cette émission, donc je vous rappelle que vous étiez en compagnie de JCV à Jurassic Rock, et comme chaque semaine, je vous donne rendez-vous donc semaine prochaine, même endroit, même heure. En attendant, portez-vous bien, et surtout, n'oubliez pas... 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
12: Bonjour et bienvenue, Cinérama, c'est une demi-heure pour parler de films. Aujourd'hui, il y en aura trois. Et puis, comme c'était les Césars, eh bien, chaque année, on fait une espèce de petit montage pour résumer cette cérémonie, si vous l'avez manqué, ou si, comme Manu, eh bien, vous ne la regardez jamais. Voilà, c'est l'occasion de vous rattraper. Alors, donc, trois films pour bien trois chroniqueurs. Manu, de quoi vas-tu nous parler?
13: Un film que j'ai regardé, qui est donc Mickey 17 de Bong Joon-ho.
12: Oui, film très attendu forcément par le réalisateur coréen, déjà primé à Cannes. Toi, Sophia, c'est un film qui a marqué le Festival de Cannes.
14: Oui, non loin de la Corée, la Chine, je vous parlerai de Black Dog de Gwan Hu.
12: Et puis toi, Guillaume, un film français?
15: Oui, c'est Le Système Victoria de Sylvain Desclous.
12: Allez, les exclus de la croissance économique au cœur de Black Dog pris un certain regard à Cannes. Nous en parlons maintenant dans Cinérama.
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14: Récompensé par la Palme d'Or dans la section Un certain regard en mai dernier à Cannes, Black Dog de Gwan Hu s'est distingué au sein de la sélection par son approche sociale grinçante, conjuguée à un humour mordant et à une poésie visuelle qui confère au film une tendre mélancolie. Si son héros mutique et solitaire évoque l'archétype du guerrier errant à l'instar de Mad Max, le cinéaste décline ici une proposition bien plus ancrée dans une réalité chinoise désillusionnée. Après le drame musical et le blockbuster de guerre, comme La Brigade des 800 en 2020, Gwan Hu pose cette fois-ci un regard acéré sur son pays, envisagé comme une aberration, mais voilà, de celles qui sont éminemment cinématographiques. Nous sommes en 2008, année des Jeux Olympiques de Beijing. Loin du faste des cérémonies, Black Dog nous plonge dans une ville quasi fantôme, à la lisière du désert de Gobi. Une zone aride et inhospitalière, faite de steppes désolées, théâtre parfait pour un western sans promesse d'avenir. Ici, les vestiges du passé résistent, tant bien que mal, à l'inexorable avancée du temps, car un grand projet de refonte urbaine a fait fuir bon nombre d'habitants, humains du moins, car leur départ a abandonné les rues de la ville aux chiens. Des manèges abandonnés et un zoo en ruine, hanté par un tigre famélique, témoigne d'un passé qui refuse de s'effacer dans un monde qui avance sans se retourner. Tandis que coexistent dans ce rude environnement gang à moto, convois poussiéreux et figures excentriques, comme le boucher élevant des serpents pour leur viande et leur venin. Lang, interprété par Eddie Peng, boule à zéro, ex-star du rock devenu repris de justice après un homicide, rentre dans cette ville, sa ville natale, en bus. Pour se réinsérer, il est assigné à une patrouille chargée, suivant les directives des autorités chinoises, de capturer les chiens errants, accusés à tort ou à raison d'être porteur de la rage. Mais très vite, il se prend d'affection pour l'un d'entre eux, un lévrier anthracite, le Black Dog du titre. Une tempête de sable se charge alors de préciser les enjeux du récit. L'influence de Jia Zhangke est palpable tout au long du film et pour cause, le cinéaste ne se contente pas d'inspirer Gwan Hu, il est littéralement dans le film, incarnant un chef de gang traquant les chiens errants. Comme dans Caught by the Tides, Les Feux Sauvages de Jia Zhangke, encore projeté actuellement dans quelques salles en France après avoir été présenté à Cannes, en mai dernier également, le silence s'impose et Gwan Hu mise sur une narration épurée où l'action et la contemplation remplacent les dialogues. Avec son acolyte canin, Lang forme un duo d'underdogs qui se reconstruisent ensemble, deux créatures solitaires et meurtries, témoins d'un pays qui les a laissés pour compte. Le cinéaste alterne entre un portrait micro, intime, des marginaux oubliés par la République populaire de cette Chine olympique, et une peinture plus large, macro, du poids écrasant de la bureaucratie et d'une corruption impunie. Car dans cet univers abandonné, les luttes de pouvoir et les règlements de compte entre gangs persistent, éloignés des projecteurs de la grande messe internationale des JO. Grand film d'ambiance, hein, Black Dog impressionne par sa plastique austère et hypnotique, servi par une bande-son détonnante. Le rock y a une place de choix, notamment un morceau, Hey You de Pink Floyd, qui revient sous différentes variations tout au long du film. Un choix hautement symbolique, hein, puisque cette chanson iconique évoque le basculement vers la folie d'un personnage, Pink, cherchant à renouer avec le monde après s'en être trop éloigné. Un écho parfait, hein, donc à la trajectoire de Lang, son isolement et sa rédemption par l'amitié canine. Enfin, l'humour, distillé par petites touches, apporte une légèreté inattendue. Lors d'une altercation absurde, Lang et le chien se disputent le même bout de mur pour marquer leur territoire, une manière ironique d'illustrer la difficulté à trouver sa place dans un monde en pleine mutation. Parmi les plus belles propositions contemplatives du dernier festival de Cannes, à mon sens, hein, Black Dog offre un regard poignant sur une Chine laissée en marge de son propre développement.
12: Et c'est effectivement un film qui a beaucoup marqué à Cannes, qui a surpris et que tu as vu également, Guillaume. Alors toi, qu'est-ce que t'en as pensé ?
15: Je suis entièrement d'accord avec toi, hein, Sophia. Un joli jeu de mots avec Underdog, parce que c'est exactement ce qui fait pour moi la force du film. Hein. Bon, déjà, le rythme est très, très contemplatif, mais je trouve très, très bien taillé et travaillé. Et Underdog, oui, parce que jeu de mots vraiment bien, parce qu'en fait, c'est vraiment deux laissés pour compte, deux parias qui vont se trouver, se compléter, et puis qui vont se battre contre tout un système. En fait. Et en fait, sans revenir sur tout ce que tu as dit, non, je suis d'accord, ça me fait penser à un film hongrois qui date d'il y a une dizaine d'années, qui s'appelle White God, qui met en scène une petite fille qui assiste à une révolte de chiens au beau milieu d'une ville. Et il y a aussi un côté post-apocalyptique, sans que ça soit dans un monde post-apocalyptique. C'est la revanche des opprimés, des mis au banc de la société. Ben là, littéralement, ils sont mis dans des chenilles là, pour être euthanasiés. Et il y a une mise en scène qui tourne autour de cette contemplation qui se transforme en révolte. Et ce que j'aimais, c'est toute la tendresse qu'il y a dans Black Dog. On pourrait s'attendre quelque chose de plus rugueux. Donc voilà, c'est une belle surprise. Au début, je me demandais dans quel sens ça allait partir. Et en fait, c'est un très beau travail. Hein.
12: Black Dog est en salle depuis le 5 mars. De la Chine, nous passons cette fois-ci à la Corée, mais pas tout à fait, hein, puisque nous retrouvons Robert Pattinson dans le dernier film de Bong Joon-ho, Mickey 17. Alors Robert Pattinson, qu'on avait vu dans le Batman de Matt Reeves la dernière fois, eh bien donc joue cette fois-ci un homme qui doit mourir régulièrement pour gagner sa vie. Tragédie, farce et satire politique sont au rendez-vous.
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6: Je tournais en rond et je voulais quitter la Terre.
11: Vous postulez pour devenir un remplaçable ?
18: Vous avez lu tout le formulaire.
6: Ouais ? J'aurais dû tout lire.
13: Multi-récompensé, entre autres, avec la Palme d'Or méritée de Parasite et ensuite l'Oscar du meilleur film en 2020. Alors, sans compter le succès populaire inédit en France et dans le monde pour un film coréen, Bong Joon-ho aurait pu se reposer sur ses lauriers ou du moins se laisser aspirer par la machine hollywoodienne qui lui a fait les yeux doux. Alors, il ne serait pas le premier ni le dernier à tomber dans le panneau en se retrouvant à la tête d'un projet plus impersonnel que prévu. Mais fort de son expérience internationale, avec notamment son excellente adaptation de la BD de Rochette et Lobe Snowpiercer, et puis le décevant aussi Okja, enfin à mon sens, hein. Bong Joon-ho ne s'est pas laissé intimider et remet le couvert avec un film de SF ambitieux, satire politique festive et décomplexée, synthétisant bon nombre de thématiques présentes dans ses opus antérieurs. Alors pourtant on craignait le formatage pour des raisons pratiques, hein. Mickey 17 fut tourné entre août et septembre 2022 et a souffert ensuite d'une post-production compliquée étalée sur 2 années. Alors cette attente n'accouche pas d'une souris ni d'un chef-d'œuvre, mais d'une œuvre passionnante, bancale et imparfaite par bien des aspects qui s'inscrit pleinement dans la filmographie d'un des plus grands auteurs contemporains.
19: Eh bien, Mickey, respire à fond. Imagine qu'il y a un virus inconnu dans l'air.
20: Et que tu inspires toutes les particules microscopiques qui flottent autour de toi.
19: Tous les virus.
20: C'est bien. Il y avait effectivement un virus inconnu dans l'air. Du genre mortel.
21: À demain.
13: Adaptation libre d'un roman d'Edward Ashton, hein, qui lui-même s'inspire de l'univers de Philip K. Dick. Hein. Mickey 17 se déroule donc en 2054. Mickey Barnes, un chef pâtissier, souhaite ouvrir une boutique de macarons, mais il se retrouve forcé, en raison de dettes, de fuir dans une mission de colonisation de la planète Nightflame, sous la houlette du milliardaire Kenneth Marshall, homme politique raté. Alors Mickey devient remplaçable, un homme à tout faire, corvéable à merci, qui peut mourir dans l'exercice de ses missions et être répliqué automatiquement par une bio-imprimante 3D. Il est donc ce corps maltraité, déchiqueté, déclassé, qui subit de multiples expérimentations en tant que cobaye pour tester, entre autres, bah, de nouveaux gaz toxiques ou encore des antidotes. Alors au moment où le film démarre, Mickey en est déjà à sa 17e réincarnation. Un flashback conséquent évoque quelques-unes de ses morts et résurrections successives, dans un style enlevé, proche du cartoon, poussant l'humour noir jusqu'à l'absurde existentiel. Alors jusqu'au jour où il se retrouve face à un autre lui, le numéro 18, suite à un sauvetage in extremis.
2: Ils me font bosser comme un malade, mission après mission.
21: Tu es un remplaçable ! Tu es là pour être remplacé !
2: À chaque fois que je meurs, ils me réimpriment. Et tout le monde me demande...
22: Quand on meurt, ça fait quoi ?
2: Le vaisseau est principalement rempli d'abrutis. Mais Nasha, elle m'a toujours aimé. Et d'un coup, tout a basculé.
13: D'un sujet classique, hein, de la littérature SF, hein, Bong Joon-ho en tire une farce jubilatoire, un condensé de ses obsessions, donc qui mêle critique du pouvoir despotique, lutte des classes, avilissement de l'être humain par les plus nantis, arrogance de la nature humaine qui méprise les autres races ou les animaux, ici symbolisés par des monstres bien plus pacifistes que les tristes sires qui dirigent l'expédition. Alors rien à dire, cette dystopie est brillante, drôle et féroce, portée par l'interprétation remarquable de Robert Pattinson, hein, qui parvient à être crédible dans ses diverses incarnations avec un jeu tout en nuances. Alors face à lui, Mark Ruffalo et Tony Colette se livre à un numéro de cabotinage un peu too much, hein, bien que réjouissant, en despote ridicule, nous rappelant parfois la folie de certaines figures politiques contemporaines. Profitons-en, car il n'est pas sûr qu'un grand studio comme Warner produise dans les années à venir des œuvres aussi déjantées. La photo de Darius Kondji est somptueuse et le design des monstres est parfait, greffe séduisante entre des gros vers et des insectes. Alors le côté animiste du cinéaste ressurgit par instant, réussissant ainsi à insuffler une émotion étrange provenant de ces grosses bébêtes.
2: 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Cette fois, j'ai pas eu peur.
13: Si le spectacle nous venge de tous les divertissements hollywoodiens actuels, hein, le film contient ses propres limites dans sa charge parodique, parfois balourde. En effet, en misant essentiellement sur sa dimension bouffonne, quasi carnavalesque, hein, le coréen brise l'équilibre fragile entre le tragique et le comique qui élevait Memories of Murder et The Host vers des cimes inespérées. En minimisant l'angoisse existentielle intrinsèque au récit, le film perd en émotion et en profondeur ce qu'il gagne en efficacité immédiate et en superficialité. Alors la dernière heure, hein, excessivement bavarde d'ailleurs, freine la virtuosité de la mise en scène qui devient plus statique malgré quelques séquences impressionnantes. S'il ne convainc pas entièrement, Mickey 17 reste un divertissement intelligent et jouissif, bah, qui propose un futur aussi déprimant que plausible. Alors surtout par les temps qui courent, enfin presque, hein, parce qu'on n'a pas encore prévu de se dupliquer ni de nous envoyer dans l'espace là où personne ne nous entend crier. Mais sait-on jamais. Ah oui, et le roman, il s'appelait, je crois qu'ils n'étaient pas au bout de la 17e réincarnation, mais il n'y en avait que 7. Mmh. Voilà. Bon, voilà, c'est bon, tout.
12: Ça valait le coup d'en rajouter. Et en tout cas, alors autant, effectivement, Robert Pattinson déçoit peu, je trouve, hein, dans ses interprétations, alors que Mark Ruffalo, c'est pas la première fois où il devient décevant.
13: C'est pas décevant, hein, il est enroulé. Il faut aimer ce genre d'interprétation un peu too much, voilà, où il en fait beaucoup, beaucoup, beaucoup.
12: Donc, le dernier film de Bong Joon-ho, c'est Mickey 17, effectivement, produit par la Warner, hein, donc il est passé du côté vraiment américain. Et c'est en salle depuis le 5 mars. Nous allons maintenant parler des Césars qui se sont déroulés le 28 février.
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12: Alors, on pourrait faire un petit tour de la table pour savoir qui déjà a regardé. Alors, toi, Manu, tu ne l'as pas regardé depuis 1989, mais qui a regardé César? Vous avez au moins regardé le palmarès?
15: J'ai regardé le palmarès, oui.
12: Voilà. Bon. Alors, on va d'abord écouter un petit résumé. Ça, c'est ce qu'on fait chaque année dans Cinérama. Ça dure plus ou moins longtemps. Là, j'ai essayé de faire le plus court possible. C'est un peu plus de 5 minutes. Un petit condensé. Alors, sauf que cette année, je n'ai pas mis ni le prix du court-métrage, ni le prix du court-métrage d'animation que j'ai pourtant vu.
25: Bien, ouvre tes oreilles.
26: J'espère que ma présence ce soir pourra donner de l'espoir à tous ceux qui sont devant leur télé et qui se disent que le cinéma, c'est impossible, c'est pas pour eux. Bah si, Le cinéma, c'est pour toi, c'est pour nous, c'est pour tout le monde. Et vive le cinéma français!
4: Ah, à la bonne heure.
7: La meilleure actrice dans un second rôle est attribuée à Nina Meurice dans L'histoire de Suleiman.
9: Et le César du meilleur scénario original est attribué à Boris Lochkine et Delphine Agut pour L'histoire de Suleiman.
10: Et le César du meilleur montage est attribué à Xavier Sirvin pour L'histoire de Suleiman.
22: Et là, moi, ce que j'ai assisté quand j'ai travaillé sur ce film, c'est le travail d'alchimie sidérant, mais sidérant, que Abou Sangaré a fait.
24: Le César de la révélation masculine est attribué à Abou Sangaré.
25: Comment ça se fait qu'un sans-papier tourne un film comme ça? Qu'est-ce qui se passe? Merci à vous.
27: C'est noté, monsieur.
10: Et le César de la révélation féminine est attribué à
28: Maïwenn Barthélémy dans Grand Dieu.
29: Je ne pensais pas que depuis ma campagne, il y a un an et demi, je serais là ce soir et que j'aurai cette récompense.
27: C'est fou cette histoire.
30: Et le César du meilleur premier film est attribué à Vin Dieu.
31: On n'aurait jamais osé espérer se retrouver là ce soir en face de Julia Roberts, qui est quand même la plus grande actrice de tous les temps, grâce à une histoire de fromage. Donc merci à vous, merci à l'Académie.
32: L'Académie des Césars et Canal+ ont choisi de décerner un César d'honneur à Julia Roberts.
33: Vous savez, je n'ai pas de mots pour vous décrire mon mari parce qu'on vient de se rencontrer.
34: Vous êtes formidable.
32: L'Académie des Césars et Canal+ ont souhaité rendre hommage à Michel Blanc, disparu cette année.
35: Vous êtes bien Michel Blanc?
36: Ah oui, c'est moi, oui.
35: Excusez-moi encore de vous avoir dérangé.
37: Le César du meilleur acteur est attribué à Carl Lecour.
38: Merci Arnaud et Jean-Marie Larieux.
39: Voyez-vous ça.
40: Le César de la meilleure actrice,
41: Afia Erzurumbango.
42: Ça a été une magnifique rencontre artistique. J'ai adoré ce personnage.
43: C'est comment ils t'appellent, les autres détenus?
42: C'est quoi, un truc raciste?
43: Non, ils t'appellent Ibiza. À cause de la chanson de Julien Clerc.
44: Et le César du meilleur acteur dans un second rôle est attribué à Alain Chabat.
45: C'est que je dois remercier Gilles Lelouch. Merci Gilles. Et puis quand même, j'avais aussi un message à dire au monde sur l'état du monde. Non, et sur le cinéma en général. Donc j'avais quand même... Alors ça, c'est quoi ça? Ah ouais. J'aime bien ce son. Pardon, je m'égare complètement, c'est pas du tout ça que je voulais dire. J'ai vachement de temps en fait. Ah ouais, moi je ferais que j'aille me prendre la musique dans la gueule très vite.
10: Et le César du meilleur documentaire est attribué à La ferme de Bertrand de Gilles Perret.
46: Donc ben, merci pour ce César que je dédie à la famille Bertrand, mes voisins. Mais à travers la famille Bertrand, je voudrais dédier ce César à toutes celles et tous ceux qui ne désirent qu'une seule chose, c'est vivre dignement de leur travail.
47: Je dois reconnaître que vous êtes d'une rare subtilité.
10: Et le César des meilleurs décors est attribué à Stéphane Taillasson pour le Comte de Monte Cristo.
48: Et le César des meilleurs costumes est attribué à
10: Thierry Delettre. Pour le Comte de Monte-Cristo.
49: C'est pour l'équipe costume, évidemment, et c'est aussi un peu pour le maquillage et la coiffure qui n'ont pas encore ce bel objet pour eux. Merci.
50: Toutes mes excuses.
10: Le César du meilleur film étranger est attribué à Jonathan Glazer pour La zone d'intérêt.
51: Nous voulions que le film nous pose à tous, encore aujourd'hui, des questions sur la déshumanisation.
52: Ah oui, c'est ça. Ah oui, j'avais pas compris.
10: Je vous invite à honorer avec force un réalisateur qui a fait du cinéma une arme de réflexion massive, Monsieur Costa Gavras.
53: Je voulais dire merci à la France.
54: Pas possible que le côté patriotique de la chose t'échappe.
10: Le César du meilleur film d'animation est attribué à Flo, le chat
55: qui n'avait plus peur de l'eau.
56: Guy, tu n'as pas pu être là parce qu'il est aux Oscars.
57: J'ai tout de suite compris que vous étiez extrêmement fort dans votre spécialité.
26: L'Académie a donc décidé de créer une nouvelle catégorie pour celles et ceux qui n'ont jamais eu de César. Le gagnant est Franck Dubosc.
58: Je dis souvent que je comprends pourquoi les comédies sont moins récompensées au César, mais je voudrais juste rappeler à l'Académie que j'ai fait des comédies qui n'étaient pas drôles.
57: Vous êtes en train d'essayer de semer le doute dans mon esprit.
24: Le César de la meilleure adaptation est attribué à
59: Jacques Audiard.
0: pour Emilia Pérez.
48: Et le César du meilleur son est attribué à...
1: Erwan Kerzanet, Émeric De Volder, Cyril Hotz, Nils Barletta pour Emilia Pérez.
2: Et le César des meilleurs effets visuels est attribué à... Cédric Fayol pour Emilia Pérez.
3: Le César de la meilleure photo est attribué à Paul Guillaume pour Emilia Pérez.
4: Et le meilleur film ce soir, Emilia Pérez.
5: Le César de la meilleure musique originale est attribué à...
6: Clément Ducol et Camille pour Emilia Pérez.
7: Et le César de la meilleure réalisation est attribué à Jacques Audiard.
8: Je vais citer Winnicott, psychiatre anglais. Le plaisir de se cacher, la terreur de ne pas être découvert. Merci de m'avoir trouvé.
54: Ah, c'est vraiment surprenant.
9: Il faut croire que c'était le destin.
11: Voilà, c'était le résumé de la cérémonie 2025 des Césars, donc qui ont récompensé, vous l'avez entendu, alors 7 fois Emilia Pérez, 4 fois l'histoire de Suleiman, 2 fois le comte de Monte Cristo et 2 fois 20 dieux. Voilà pour le résumé. Qu'est-ce que vous pensez juste rapidement de ce palmarès? Est-ce que ça vous semble justifié? Alors, sans doute pas pour Emilia Pérez. Manu, tu as déjà donné ton point de vue sur ce film.
12: Moi, je suis plutôt content pour l'histoire de Suleiman, hein, que je trouve est un très bon film. Enfin, surtout, c'est un premier film, donc c'est toujours c'est toujours bien quand un premier film a des prix, en fait. Voilà.
13: Ouais, et la prestation d'Abou Sangaré, qui était quand même remarquable pour un novice qui lui-même...
11: Moi, j'ai quand même beaucoup de mal avec les récompenses des révélations, et j'aimerais bien un jour regarder, d'ailleurs, parmi les révélations, ceux qui ont continué à faire du cinéma. Ça ne me semble pas toujours très, très...
13: Pas le projet d'Abou Sangaré, en tout cas, qui avait envie d'être dans la mécanique.
11: Mais là, il se trouve que ceux qui ont été récompensés ne sont un peu, n'ont jamais fait de conservatoire, ni rien du tout, d'école d'acteurs.
13: Ils sont peut-être pas forcément capables d'incarner d'autres rôles.
11: D'autres
13: noms, en fait,
11: oui. Enfin, voilà. Oui.
12: Oui, là, c'est une question.
11: Je trouve ça hyper dommage.
12: C'est une question de direction d'acteur. Et c'est, après, c'est de la mise en scène, d'une certaine manière. Moi, je regrette juste que le Miséricorde de Allegro n'ait rien eu.
11: Rien du tout.
12: Et notamment, je pense, le rôle du curé. Je me souviens.
11: Mais il n'était même pas cité. C'était pas lui qui était cité dans les seconds rôles.
12: Ah, c'était pas lui. Mais bon, je pense que le film aurait pu remporter quelque chose. Au moins, peut-être le prix du scénario.
11: On va refermer les Césars, mais on va parler des Oscars, parce que c'était le même week-end. Donc, on sait que Emilia Pérez n'a pas eu grand-chose, hein, mais quand même le meilleur second rôle et meilleure chanson. Bon, après, le meilleur film, c'est Anora, meilleure réalisation, Sean Baker. Donc, autant dire que je ne suis absolument pas d'accord avec ce choix.
0: C'est un paradoxe de ce genre de film, en fait. Enfin, de mon point de vue, je pense que c'est un vrai bon film. Mais je ne le vois pas du tout être en lice pour ce genre de prix, surtout quand on voit certaines autres œuvres qui sont en face. Parce qu'il est bien fait, il est très bien fait même. Mais je ne sais pas, en face, il y a des trucs comme The Brutalist, il y a des projets de mise en scène en fait, qui sont puissants, tellement puissants, et qui apportent quelque chose de...
11: Mais en tout cas, en face, il y avait aussi Conclave, hein, quand même, qui se retrouvait là-dedans.
12: Et qui a eu le prix, ça c'est un peu aberrant.
11: La meilleure adaptation, je crois.
12: Le prix du scénario.
11: Un prix du scénario.
12: Moi, je l'aurais donné, alors pour le coup, je pense que celui qui aurait pu mériter le prix du scénario, c'est Un illustre inconnu. L'adaptation de Bob Dylan, je trouve que c'est un film qui n'est pas un chef-d'œuvre, mais qui est merveilleusement bien écrit.
11: Je crois qu'il n'était pas...
12: Alors, je ne sais pas s'il était cité dans cette catégorie.
11: Non.
12: Mais ouais. Il a été cité quelquefois.
11: Ah oui, peut-être.
12: Oui.
0: Bon, la grande tristesse de manière générale de ces deux cérémonies, c'est l'oubli, je pense, pour le film étranger. C'est moi, Les graines du figuier sauvage, que je trouve exceptionnel.
11: Et le meilleur film étranger est revenu au film de Walter Salles, sorti il y a peu dans les salles françaises. En revanche, meilleur son, alors là, je ne peux que saluer Dune, deuxième partie. Le travail sonore, j'adore le son, et je trouve que le travail sonore sur ce film est vraiment remarquable. Et c'est tellement rare aussi, les films qui sont préparés de cette manière, que je trouve ça très justifié qu'ils soient récompensés. Meilleure photographie pour The Brutalist, je trouve ça aussi très justifié, parce que moi je fais partie de ceux qui l'ont vu au cinéma. Image en 70 mm avec le piqué qu'il faut, la définition. Et puis meilleur acteur pour Adrien Brody. Alors là, je trouve pas ça du tout démérité, parce que je trouve qu'il tient le film de bout en bout. Voilà ce que nous pouvions dire sur les Oscars. Autant dire qu'on n'avait absolument rien préparé là-dessus. Donc voilà. Allez, on enchaîne avec le dernier film dont nous allons parler et qui est en salle depuis le 2 mars sur les écrans. C'est un thriller économico-socialo-érotique avec Jeanne Balibar et Damien Bonnard. Nous parlons du système Victoria.
14: Bah oui, c'est le film, et le film est bien.
15: Cinérama.
16: Qu'est-ce qui vous fait dire ça ?
10: J'ai besoin que vous et votre équipe fassiez ce que vous vous êtes engagé à faire et accessoirement ce pour quoi je vous paye. C'est-à-dire terminer le plus rapidement possible cette tour. Est-ce qu'on est d'accord ?
0: Directeur de travaux, David est à la tête du chantier d'une grosse tour en construction à la Défense qui pose problème. Lorsqu'il croise dans le chemin de Victoria, ambitieuse DRH d'une multinationale, il est immédiatement séduit par son audace et sa liberté. Alors entre relations passionnelles et enjeux professionnels, David va se retrouver pris au piège d'un système qui le dépasse, un système qui le répugne tout autant qu'il le séduit. Alors on débute sur un plan en contre-plongée totale qui monte et qui nous fait découvrir un immeuble en chantier qui est en train d'être bâti. Alors ce plan fait forcément penser à une version plus sombre et pesante du dernier plan du Rebelle de King Vidor, adapté de la source vive d'Ayn Rand, qui voit l'exacte même prise de vue, mais dans le sens contraire, nous amener vers le sommet d'un immeuble où nous attend un Gary Cooper victorieux. Alors ici, pas de force tranquille ou d'homme incorruptible qui ne s'est pas plié face à l'adversité, mais un architecte, David, qui va avoir besoin d'un coup de pouce pour arriver à garder la tête haute, quand bien même c'est ce qu'il demande depuis le début. Alors au-delà de l'aspect matériel, c'est l'humain qui cherche dans ces univers bétonnés et une droiture qui ne va pas forcément de pair avec les impératifs des clients et la manière de communiquer des gens au-dessus de lui. Ce coup de pouce, c'est le destin qui s'en charge en lui mettant Victoria, nom symbolique s'il en est, sur son chemin.
14: Mais oui, t'es en tort. On est en tort parce qu'on est en retard.
15: Une solution ?
16: Non, mais on va trouver.
17: Monsieur ? Ça aurait été dommage que quelqu'un vous l'apprenne.
16: C'est pour ma fille, c'est son anniversaire aujourd'hui.
17: Appelez-moi si vous passez à Bruxelles, comme ça vous m'offrirez un café.
18: Pourquoi est-ce que vous démissionnez si c'est pas indiscret ?
16: Ça fait longtemps que j'ai l'impression de pas être à ma place.
17: Terminez-le ce chantier. Tout le monde saura que c'est grâce à vous.
16: Si je lâche, vous êtes dans la merde dans la minute qui suit.
19: Tu veux une augmentation ?
16: Non. Du respect.
0: Des dialogues significatifs vont faire s'affronter deux visions de la vie et comprendre les rouages d'une entreprise qui est impitoyable et calculatrice avant toute chose. Alors lui, il dénonce les puissants qui savent qu'ils imposent des délais impossibles à tenir, loin de tout bon avis logistique, et qu'il y aura toujours une bonne poire qui va tout sacrifier, vie de famille, santé et honneur, pour essayer d'accomplir l'infaisable. Elle critique ces pas puissants, qui sont trop bêtes pour accepter ces conditions, qui sont certes très contraignantes, mais qui leur permettra de passer pour des héros si ils arrivent à combattre ce système et à planter leur drapeau en haut de la montagne, ou plutôt de l'immeuble en construction. Alors dans le rôle de la femme d'affaires sûre d'elle et dont l'eau calme cache un crocodile qu'on attend de voir surgir à tout moment, Jeanne Balibar assure le spectacle et apporte le contrepoint idéal au personnage de David. David, c'est Damien Bonnard, qui a probablement dû puiser pas mal de sa propre expérience puisqu'il est le fils d'un homme qui a travaillé dans le bâtiment, et il sait rendre le côté terre-à-terre, physique et un peu ours de ce genre de bonhomme avec bonheur. Le système Victoria sonne comme des retrouvailles pour eux, car ils s'étaient déjà croisés dans Les Misérables de Lightly, mais aussi dans Le Processus de paix d'Ilan Kipler, une alchimie nécessaire vu les scènes d'amour qu'ils partagent à l'écran, et elles sont nombreuses.
17: Je vous trouve très beau.
16: Moi aussi, je vous trouve très belle. Il y a quelque chose que tu me dis pas. T'es pas comme d'habitude.
20: Monsieur Kolski, il y a quelqu'un qui aimerait vous parler.
16: On m'a proposé 300 000 euros si je livrais chantier avec 6 semaines de retard.
17: C'est qui on ?
0: Alors la mise en scène de Sylvain Descloux est intéressante car elle semble entièrement construite autour du regard. Il y a des ouvertures en iris, caméra en légère contre-plongée ou plongée sur ces personnages. Tout nous invite à non seulement les scruter, les analyser, mais aussi à prendre au piège David dans la galère dans laquelle il s'est mis et d'espérer le voir s'en sortir, bien évidemment. La bande-son, accompagnée dès le départ du tic-tac d'une horloge, décuple l'atmosphère menaçante de l'épée de Damoclès qui pèse sur sa tête, achève de l'étouffer, aidée par la photographie assez jolie d'Inès Tabarin. Alors le réalisateur n'hésite pas, de son propre aveu, de trahir la structure et la fin du roman d'origine, écrit par Eric Reinhardt, pour s'approprier ce récit en forme de commentaire autant social que politique, révélateur du jeu de marionnettisme des puissants et de l'assouvissement, parfois consentant, des pas puissants qui ne ressortent jamais vraiment grandis de s'être frottés à ce monde impitoyable.
11: Et j'ai vu ce film que je trouve plutôt bien fichu, et notamment les deux personnages sont très bien écrits. Alors c'est issu évidemment d'un roman, donc ça peut aider. Et le personnage de Jeanne Balibar est vraiment remarquable. C'est un personnage qui ne doute pas. Alors elle dit à un moment, lui il lui dit, mais ça te fait pas peur cette situation, parce qu'il y a une situation où il y a son mari, son amant, et puis Damien Bonnard qui joue son nouvel amant. Enfin bon, bref, une situation assez incongrue. Donc elle est imperturbable. Elle dit simplement, oui, moi j'ai peur, mais je le montre pas. Et Damien Bonnard, lui, fait le personnage inquiet. Effectivement, il suit les délais. Et il est absolument attiré par cette personne, il est pris par cette passion. Ça commence par de l'impuissance, mais ça se termine par une virée dans une boîte échangiste. Il y a vraiment quelque chose qui se dénoue. On voit le personnage changer. Alors celui de Jeanne Balibar ne change pas, mais celui de Damien Bonnard change dans ce film. Le système Victoria est en salle depuis le 5 mars.
15: Je vous trouve si nerveux. Quelque chose ne va pas ?
19: Terminé pour aujourd'hui.
21: Pas si vite.
19: Excusez-moi encore de vous avoir dérangé.
22: Ça ne me dérange pas le moins du monde.
23: Je ne comprends pas ce que vous essayez de me dire.
24: Il lui arrive quoi, elle ?
25: Au revoir.
19: Pardon ?
23: J'espère que nous aurons le plaisir de vous revoir.
26: Oui, ça ne fait aucun doute.
27: Ça ne servirait à rien de le nier.

0: Et international.
1: Bonjour à tous, à la une de l'actualité, une fête de la musique perturbée par la canicule. La consommation d'alcool sur la voie publique est interdite dans les départements en vigilance rouge canicule. Ça concerne plus d'une trentaine de départements entre les Pyrénées-Atlantiques et l'Île-de-France. Des départements en vigilance orange ont aussi pris la même mesure. Des communes ont même annulé la fête de la musique. Des hausses des températures qui augmentent le risque de départ de feu. Météo France a placé 4 départements en vigilance orange aujourd'hui. Le Gard, le Vaucluse, les Bouches-du-Rhône et le Var, le risque est jugé élevé. 11 départements devraient même être concernés par cette vigilance orange demain. C'est la fin d'un long isolement pour 4 passagers français du navire MV Ondius. Après 42 jours de quarantaine liés à un foyer d'antivirus, ils vont pouvoir rentrer chez eux aujourd'hui. Une 5e passagère contaminée par le virus reste hospitalisée en réanimation dans un état stable. Aucun nouveau cas a été signalé depuis début mai. Une manifestation contre le racisme organisée cet après-midi à Paris, c'est à l'appel de plusieurs associations dont la Ligue des droits de l'homme. Une manifestation pour dénoncer la multiplication des attaques racistes sur des élus après les élections municipales. Le maire de Saint-Denis, Bali Bagayoko, sera présent. Un appel à la prudence sur les routes à quelques semaines des premiers gros départs en vacances d'été. La mortalité routière est repartie à la hausse en France avec 3515 décès en 2025. Les autorités rappellent les règles essentielles, ceinture de sécurité, respect des distances, limitation de vitesse et pause toutes les 2 heures. Christophe Ramon est le directeur des études et de recherche à l'association Prévention Routière.
2: De faire attention aux autres. Ça, c'est le point crucial. On a une circulation qui est de plus en plus complexe, avec de nouveaux aménagements, des règles de conduite qui changent. Par exemple, les routes de campagne aujourd'hui, d'un département à l'autre, ça peut être 80 ou 90 km/h. Donc c'est important de bien se renseigner sur ces trajets, de faire le point sur les nouvelles règles de conduite, par exemple de nouveaux ronds-points qui apparaissent. Donc il faut se former en permanence et en actualisant ses connaissances, ça permet de mieux anticiper des situations et d'éviter de faire face à l'imprévu.
1: Des propos recueillis par Mylène Desbacq. Et puis du football, l'équipe de France prend son envol pour Philadelphie. Aujourd'hui, les Bleus quittent leur camp de base de Boston pour disputer leur 2e match de la phase de poule de la Coupe du Monde. Ce sera demain soir face à l'Irak. Voilà pour l'essentiel de l'actualité. Bonne journée à tous.
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4: Faire ses courses grâce à l'intelligence artificielle, ce n'est plus de la science-fiction. Plusieurs enseignes misent désormais sur des assistants intégrés à des IA pour conseiller les consommateurs et simplifier les achats. Kylian Tanguy.
1: Oui, depuis quelques semaines, une grande enseigne de supermarché français au logo rouge et bleu a lancé son application directement sur ChatGPT. Son principe, demander à l'intelligence artificielle de préparer une liste de courses ou des menus adaptés à son budget, à ses goûts ou à son régime alimentaire. Par exemple, l'utilisateur peut demander de créer un panier pour un pique-nique chic, une semaine de repas sans gluten ou encore une liste de produits bio à petit prix. L'outil sélectionne alors automatiquement les articles disponibles dans le magasin le plus proche et une fois le panier prêt, le client est redirigé vers le site de l'enseigne pour finaliser sa commande. Pour les magasins, c'est un moyen de simplifier les achats et de séduire une nouvelle clientèle plus jeune et habituée à utiliser l'intelligence artificielle au quotidien. Mais l'IA est déjà présente depuis longtemps dans le commerce, souvent sans que le consommateur ne s'en rende compte. Par exemple, le site d'annonces entre particuliers au logo orange l'utilise pour modérer automatiquement les annonces ou rédiger les descriptions des produits mis en vente. Les enseignes veulent maintenant aller plus loin et faire en sorte que l'intelligence artificielle assiste les vendeurs. Exemple tout simple, une oreillette connectée qui recevrait en temps réel les informations sur les préférences des clients afin de mieux les conseiller.
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3: Bonjour, bonjour à tous. 15 trotteurs âgés de 5 à 6 ans n'ayant pas gagné 265 000 euros ont rendez-vous dans le prix de grâce à l'occasion du Quintet Plus de ce dimanche 21 juin 2026. Disputé sur les 2850 mètres de la grande piste, la location sera de 90 000 euros et le départ prévu vers 13h15. En tête de notre sélection, le 13, Lord Dello, préparé avec le plus grand soin pour cette épreuve visée, il peut l'emporter. Suivi du 9, Lasco des Brousses, qui alterne le trot monté et l'attelé avec brio, sa place est sur le podium. Le 10, Caviar From Mine, confié à Benjamin Rochard pour l'occasion. Le 14, Catchy, quick incontournable dans le lot du jour. Et enfin le 12, Care of Love, au top de sa condition physique actuellement, il complétera notre sélection. Une sélection que vous pouvez retrouver sur ma chaîne YouTube Tom Kazak, les pronostics hippiques avec mes dernières minutes. Donc notre choix aujourd'hui, premier le 13, Lord Dello. Second le 9, Lasco des Brousses. Troisième le 10, Caviar From Mine. Quatrième le 14, Catchy Quick. Cinquième le 12, K-Off Love. Le second choix le 15, le 11 et le 7. Et à vous la fortune! 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
5: Valence Roman Agglo lance une consultation citoyenne pour construire son projet de territoire 2026-2032. Valence Roman Agglo ouvre en effet aujourd'hui une consultation en ligne destinée à l'ensemble des habitants du territoire. L'objectif, recueillir la parole citoyenne avant la validation du projet de territoire en décembre 2026. Un projet de territoire construit avec ses habitants pour les 6 prochaines années. Valence Roman Agglo élabore son projet de territoire qui définira les grandes orientations et priorités d'action jusqu'en 2032. Et pour que ce projet reflète fidèlement les réalités et les aspirations de ses habitants, l'Agglo a choisi de vous consulter directement. Les résultats de cette consultation alimenteront les travaux des élus communautaires avant la validation du projet en décembre. Des questions concrètes sur la vie quotidienne, en quelques minutes, vous êtes invités à vous exprimer sur les grands domaines de compétences de l'Agglo: sentiment d'appartenance et fierté territoriale, transition écologique et climatique, accueil de la petite enfance, offre culturelle et sportive, mobilité durable, gestion des déchets, économie locale ou encore solidarité intercommunale. Pour participer à la consultation, c'est très simple, vous vous rendez sur valenceromanaglo.fr. 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La nouvelle campagne de végétalisation participative est lancée grâce au permis de jardiner. Habitants, associations, entrepreneurs et commerçants, vous pourrez embellir les rues et améliorer le cadre de vie. Depuis 2021, ce dispositif porté par la ville a déjà permis la réalisation de 217 projets dans les 13 quartiers valentinois. Plantations en pied de mur, pied d'arbre, massifs fleuris, mais aussi des bacs végétalisés. Cette initiative est inscrite dans le plan de mandat de 2020-2026 et dans le plan d'action de l'agenda 2021 et permet de répondre à 4 grands objectifs: créer des cheminements agréables et mettre en avant la qualité de vie valentinoise, le patrimoine et le paysage, de favoriser la nature et la biodiversité de Valence, de participer ensemble à l'embellissement et à l'amélioration du cadre de vie et de créer du lien et de favoriser les échanges entre valentinois, notamment entre voisins. N'hésitez pas donc, vous pouvez vous inscrire dès aujourd'hui sur valentinois.fr. balance.fr, mon environnement, nature en ville, végétalisation participative.
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6: 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Alors votre météo locale ici dans le Rovaltin, ouais, je sais, il fait chaud et c'est pas terminé, hein. Ça va même monter d'un cran et ça va durer. Allez, je vous dis tout. Pour ce dimanche 21 sur le Rovaltin. Alors, il y a plein d'infos pour cette journée de dimanche 21 puisque, ben oui, c'est le premier jour de l'été calendaire. C'est le solstice d'été, à savoir la journée la plus longue et la nuit la plus courte. C'est également la fête des pères, faut y penser, et puis la fête de la musique dans votre commune. Si elle est bien confirmée, renseignez-vous quand même. Bon, bah pour ce dimanche 21, les amis, il y a du soleil, quelques petits nuages comme ça pour décorer le ciel, et des températures maximales qui seront aux alentours des 39 degrés, donc très localement, on atteindra la barre des 40 degrés. Soyez prudents pour ce soir, soyez très prudents par rapport à la chaleur, et puis mollo sur l'alcool, hein. Eh oui. Lundi 22, c'est là, on monte d'un cran. Du plein soleil, du matin au soir. Déjà le matin, il fera très chaud, 23 degrés en vallée du Rhône. Et dans l'après-midi, on va monter jusqu'à 41 degrés. Mardi 23, c'est du soleil, 24 degrés au lever du jour, 41 degrés dans l'après-midi. Et puis pour le mercredi 24, les amis, bon, c'est un temps bien ensoleillé. Le développement de quelques nuages quand même, avec des températures de l'ordre de 40 degrés encore. Et le matin, 24-25 degrés en vallée du Rhône. Alors ces températures caniculaires qui sont plus de 13 degrés au-dessus des normales saisonnières vont perdurer jusqu'au week-end prochain au moins. Et j'insiste bien sur le au moins. Après, la semaine prochaine, on pourrait avoir un petit flux de nord qui se mettra en place, mais ça reste à confirmer, hein. Les modèles météo ne sont pas tous d'accord, mais on pourrait, à partir de la semaine du 29, avoir peut-être un petit courant d'air de nord, et ça ferait baisser un petit peu les températures. J'ai bien dit un petit peu, hein. On tablerait encore sur du 34 à 35 degrés, donc ce serait toujours en dessus des normales saisonnières, mais on aurait, allez, on va dire un poil moins chaud. Mais si vous aimez la fraîcheur, faut pas rêver, hein. Il y en a pas et il y en aura pas pendant encore un bon nombre de jours, les amis. Voilà, vous êtes particulièrement prudents, les amis. Pensez à boire de l'eau régulièrement et puis pensez à rendre visite aussi aux personnes qui en ont besoin. C'est important.
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5: 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8h à 12h30 ainsi qu'à Chabeuil de 15h à 19h, le mercredi 17 à Saint-Robert-d'Albon de 15h à 19h, jeudi 18 à Aubenas de 8h à 12h30 ainsi qu'à Bourg-de-Péage de 15h à 19h et enfin le vendredi 19 à Mours-Sainte-Zé de 16h à 19h.
8: Et attention, pour aller donner votre sang, il faut être muni d'une pièce d'identité qui est obligatoire, avoir entre 18 et 70 ans, être reconnu apte lors de l'entretien pré-don, peser plus de 50 kg, avoir mangé et bien s'hydrater, et enfin prévoir une heure pour donner son sang. Enfin, pour prendre rendez-vous, le www.resadon.fr ou par téléphone au 04 75 82 44 05.
6: Les amis, cette semaine, on vous propose un petit voyage dans le sud. Alors, du côté du Gard. Juste à la limite Sud-Ardèche, hein, Sud-Ardèche, Vallon-Pont-d'Arc, la grotte Chauvet 2, petite visite par là-bas. Il y a le pont du Gard également, pas loin. Et vous avez cette fameuse grotte de la Salamandre. La grotte de la Salamandre, les amis, c'est une grotte magnifique. Un paysage souterrain à couper le souffle. Alors c'est bien de la visiter, mais si on faisait quelque chose dans cette grotte. Par exemple, est-ce que ça vous dirait un peu de charretière ? Ouais. Pont de singe, ça aussi c'est excellent. De l'escalade et une petite descente en rappel. Une initiation à la spéléologie en toute sécurité avec des professionnels. C'est un parcours qu'on vous propose dans la grotte, ludique, esthétique, un petit peu sportive, je le conçois évidemment, mais en toute sécurité. Allez découvrir cette grotte comme jamais vous pensiez un jour la découvrir. Allez, vous entrez, il y en a deux entrées pour découvrir les coulisses de la grotte de la Salamandre. C'est sur le www.radiozigzag.com dans la rubrique « Jeux ». Vous me remplissez le petit formulaire qui va bien, et un petit mot code, et bien écoutez, on va mettre le mot grotte. Le mot grotte, les amis, allez découvrir cette grotte.
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5: Grand gala de Turling Bâton, ça sera ce 21 juin à Bourg-de-Péage. Venez donc assister à ce gala organisé pour clôturer cette fin d'année par le club Turling Bâton péageois Les Bleuets et venez partager un moment unique placé sous les signes du sport, de la passion et du spectacle. Les twirlers et les twirleuses vous présenteront le fruit de leur travail à travers des chorégraphies dynamiques, élégantes et pleines d'émotions. Une belle occasion de découvrir ou redécouvrir l'univers du twirling bâton dans une ambiance festive et conviviale, un espace pour toute la famille, des performances surprenantes et des souvenirs inoubliables, également buvettes et petites restaurations sur place. Ce 21 juin, c'est à 14h, au 59 rue Charles Maussan à Bourg-de-Péage. Le marché des créateurs à Romans, n'oubliez pas, c'est tous les premiers dimanches du mois et ce de 8h30 à 12h30. Le marché alimentaire, place Maurice Faure, battant son plein tous les dimanches. La ville de Romans a donc décidé d'intégrer de la créativité à ce rendez-vous hebdomadaire en vous proposant ce marché des créateurs dédié aux métiers d'art. Et c'est sur le parvis de la collégiale Saint-Bernard en continuité directe avec le marché alimentaire. Vous retrouverez des créateurs talentueux vous proposant des produits uniques, faits main et éco-responsables. Et parmi les projets proposés, bijoux, céramique, verre, atelier de bois, accessoires en couture, bougies, décorations, illustrations et bien d'autres sur ce marché des créateurs. C'est tous les premiers dimanches du mois, donc de 8h30 à 12h30 et ce jusqu'au 4 octobre. Et dans le cadre des escales estivales de Romans, guinguette de la Savasse, ce 25 juin à Romans-sur-Isère, à l'occasion de la dernière guinguette de la saison, l'Accordo invite les dynastites, collectifs féministes et activistes autoproclamés de la fête, avec leur joyeux militantisme en faveur de la viabilisation des artistes femmes. Elles vous entraîneront dans une vente aux enchères endiablée. En première partie, Fizzy Phosphore ouvrira le bal de cette soirée 100% féminine, avec son style inclassable entre trap-pop et Eurodance. Dance et son univers sexy villageoise aux mélodies addictives sur l'amour, les copines, la picole et ses losers d'ex. Et dès 18h30, marché des créatrices locales pour lancer la soirée en douceur et en découverte. 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
1: Aujourd'hui, nous avons le plaisir d'accueillir Margot pour la présentation de son groupe de running, Run et Papote. Bonjour Margot.
16: Bonjour.
1: Comment est né votre groupe de running et qu'est-ce qui vous a donné envie de le créer?
16: Alors, déjà, je suis quelqu'un qui aime faire beaucoup de sport et à côté, je suis également freelance en marketing, Margot Marketing du coup, et donc j'adore créer et j'adore rassembler les personnes et j'adore le sport, donc j'ai fait quelque chose qui combine les trois et c'est pour ça que j'ai créé Run and Papote.
1: Et quel est l'objectif de ce groupe?
16: L'objectif du coup, c'est de réunir donc des filles. Donc deux fois par semaine, on se réunit le lundi pour le moment et le jeudi pour courir ensemble et partager un bon moment, donc à la fois rencontrer des nouvelles personnes et à la fois faire du sport, tout en se sentant en sécurité.
1: Y a-t-il une fréquence de sortie?
16: Il y a deux sorties par semaine, le lundi à 18h30 et le jeudi du coup à 19h. Et après, en fonction des personnes, on a une conversation du coup sur Instagram où elles peuvent éventuellement proposer de nouvelles sorties aux horaires qui les arrangent.
1: Et quel type de parcours vous favorisez? Plutôt les sentiers, la ville? Quelle distance? Et est-ce que vous courez uniquement sur Tournon?
16: Alors, on court sur Tain et Tournon, on fait minimum 5 km et souvent on en fait un peu plus parce que finalement quand on papote, et ben on se rend pas compte que ça passe vite. Et après on fait donc de la route, du sentier, également on court parfois dans les vignes aussi à Talermitage.
1: Ah oui, c'est vrai que ça c'est une bonne idée de courir dans les vignes. Et est-ce que le groupe est ouvert à tous les niveaux?
16: Vraiment tous les niveaux, débutants compris, parce qu'en fait 5 km, il y a plein de personnes qui l'ont jamais fait et finalement quand elles participent, et ben elles y arrivent largement et après on s'adapte. Donc, il n'y a pas de souci.
1: Et pourquoi 100% filles?
16: Alors, parce qu'il y a des filles qui n'osent pas courir en présence de personnes, enfin, d'hommes, pour diverses raisons. Et du coup, on avait fait un petit cocon, voilà, entre filles. Et puis, en même temps, ça fait peut-être un peu aussi moins drag ou Tinder si on serait plus mixte. Mais c'est vrai qu'après, ça peut évoluer. Je pense qu'après, quand on sera de plus en plus nombreuses, on l'ouvrira aux hommes, parce qu'on a aussi des demandes et je pense que ça peut être intéressant. Mais c'est vrai qu'au début, ça peut être compliqué parce que si on n'est que deux ou trois, une fille peut se retrouver peut-être avec deux hommes et elle n'a pas forcément l'envie ou elle a peur que peut-être ça soit plus ambigu et qu'au final, bah, elle ne se concentre pas sur juste le plaisir du sport.
1: Quelle est la démarche à suivre pour rejoindre votre groupe?
16: On met des publications donc fréquemment sur Instagram, donc c'est Run and Papote, c'est Run and Papote même Tournon, après il faut rajouter. Et donc il faut commenter sous la publication, dire qu'on est intéressé, et une fois que vous commentez, après on vous rajoute sur la conversation, et c'est là justement où après on discute des sorties, éventuellement on peut en proposer des nouvelles.
1: Est-ce que vous avez des projets pour l'avenir, des évolutions envisagées?
16: Alors après, on a pour projet de faire des collaborations, parce que moi à côté j'ai déjà un compte Instagram qui s'appelle Chin Montélimar, où je fais des rencontres entre filles qui à la fois découvrent des activités des artisans locaux. Et du coup, je peux éventuellement, enfin, ce serait en tout cas ce que j'envisage, c'est à l'avenir de proposer quelque chose qui mixe running et une autre activité chez un commerçant, par exemple, faire un after work ou de la poterie après le running, ou voilà. Essayer de mixer deux activités.
18: D'accord, ah ouais, ça c'est très intéressant. Je pense que ça pourra amener un peu plus encore de personnes pour se joindre à vous. Du coup, alors moi je me questionne, quel est le secret pour garder une bonne ambiance et pour motiver le groupe ?
16: Le secret, je pense que c'est le collectif qui fait que les discussions sont diversifiées et que ça motive. C'est de faire venir plein de personnes de différents horizons. Et en fait, on se rend compte qu'on a plein de points communs et pas que le sport. Et du coup, ça fait de belles rencontres à côté. Donc, ça crée une bonne ambiance. Et puis, on se donne plein de secrets sur le sport, sur comment bien respirer. Donc, en fait, c'est hyper intéressant de venir. C'est qu'à la fois, on fait du sport et on apprend aussi plus sur ce sport. Donc, la diversité des échanges, c'est une plus-value et ça motive.
18: Oui, exactement. Et est-ce que vous avez un message à faire passer à nos auditeurs ?
16: Eh bien, vous pouvez nous suivre du coup sur Run & Papote. Ça sera avec plaisir. Si vous êtes un homme, ne vous inquiétez pas, bientôt... On ouvrira sûrement à d'autres personnes et à une plus grande communauté.
18: D'accord, et ben super. En tout cas, merci Margot d'avoir participé à cette petite interview et nous vous souhaitons une belle réussite dans vos projets.
16: Merci beaucoup.
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1: Et du 21 juin au 28 août, du côté de Porte-les-Valence, porte en fait 11 spectacles gratuits jusqu'au 28 août, avec notamment Dany Briand, Chilou, Victorien, DJ Benz, Sandy Sax, Almeras Music Live ou encore Michel Berger Story. Toutes les infos sur porte-les-valence.fr. Une soirée blues au vacarme exquis, et qui de mieux que le musicien chanteur surdoué Gigi Appleton pour amener ce trio. Gigi Appleton est un chanteur, guitariste et auteur-compositeur américain ancré dans le blues, repéré par David Bowie, qu'il a engagé pour la comédie musicale Lazarus. Il s'est imposé comme un musicien de scène et de studio recherché, et aujourd'hui Gigi Appleton partage sa musique entre les États-Unis et l'Europe, toujours fidèle à sa boussole, le blues. À découvrir ce 27 juin, le rendez-vous fixé à 20h à l'île Giraudet, au 811 allée André Ravol à Bourg-les-Valence. Toutes les infos et les résas sur vacarmexki.com.
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1: 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Incivilité, nuisance, conflit, dégradation ou occupation abusive. Ce dispositif, créé en 2022, traite les signalements et coordonne les réponses avec les partenaires pour éviter l'enlisement. L'objectif, préserver la qualité de vie et offrir un interlocuteur unique et réactif. Pour les contacter, direction-prévention-sociale@mairie-valence.fr ou par téléphone au 07 64 79 03 36.
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0: Une exposition de véhicules anciens avec les vieilles soupapes, ça sera ce 28 juin à Châteauneuf-sur-Isère. Ils vous attendent nombreux à cette exposition de véhicules anciens organisée par les vieilles soupapes. Au programme, de nombreuses animations vous seront proposées. Également buvette et restauration sur place. C'est gratuit et ça se tiendra place de l'Isère à Châteauneuf-sur-Isère. Pour tout renseignement, 06 61 67 77 39. Du 7 au 30 juin à Huppy, exposition L'art des origines de la grotte Chauvet à la caverne du Pont d'Arc. La médiathèque d'Huppy vous invite à plonger dans l'univers captivant de l'art préhistorique à travers une exposition riche en témoignages, reproductions et illustrations qui vous feront voyager aux origines de la création artistique. C'est donc à découvrir jusqu'au 30 juin à la médiathèque d'Huppy.
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1: Et si on parlait aujourd'hui de l'huilerie Richard dans votre chronique des sites incontournables ? L'huilerie Richard, c'est une famille de mouliniers et colporteurs de père en fils depuis 5 générations. Depuis 1885, la maison Richard perpétue la fabrication d'huiles gastronomiques de goût dans la Drôme. À Nyons, l'huile d'olive à Opé de Nyons et à Montoison, les huiles de noix, noisettes et colza grillées. Ces huiles sont fabriquées traditionnellement par broyage à l'aide de meules en granit, puis par pression mécanique de la pâte obtenue. Visitez les moulins et dégustez les huiles et les barres à huile. Un instant gourmand pour découvrir les goûts et les saveurs. Vous pourrez retrouver l'huilerie Richard au moulin de Montoison, chemin du Grand Pré, également au moulin de Nyons, avenue Frédéric Mistral. Retrouvez toutes ces infos et contacts, de manière générale, au www.huilerie-richard.com, également au 04 75 25 02 64.
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0: chez 26 et 27 juin à Cré. Ça sera le Vinyl Market, vente de plus de 1500 vinyles le vendredi 26 et le samedi 27 juin de 10h à 18h30 les deux jours. C'est au 5 impasse du Grand Saint-Jean à Cré, avec une vaste sélection de vinyles 33 tours, 45 tours, c'est de l'occasion par Thibaut Vinyl Disquaire Itinérant, plus de 1500 disques vinyles d'occasion, tous genres musicaux, avec de nombreux arrivages en pop rock français des années 70-80, funk, disco, hip-hop, rap, électro, jazz, reggae, world blues, psyché et bien d'autres, ce vendredi 26 et ce samedi 27 juin de 10h à 18h, et sans oublier la présence de DJ7 100% vinyle, et ce, pendant les deux jours. Une visite guidée le long du canal de Barbière, ce sera ce 21 juin, niché entre deux rochers, Barbière s'est établie dans un massif calcaire creusé par la Barberolle. L'eau occupe une place centrale dans le village. Elle est même sa principale source d'énergie jusqu'au milieu du 19e siècle, de leur principal au canal, plongé dans l'histoire du village, de ses origines médiévales à son passé industriel. Ce 21 juin, le rendez-vous est fixé à 10h30. Toutes les infos et les résultats sur valenceromanaglo.fr.
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0: Et c'est pas terminé, hein. Ça va même monter d'un cran et ça va durer. Allez, je vous dis tout. Pour ce dimanche 21 sur le Rovaltin. Alors, il y a plein d'infos pour cette journée de dimanche 21 puisque, ben oui, c'est le premier jour de l'été calendaire. C'est le solstice d'été, à savoir la journée la plus longue et la nuit la plus courte. C'est également la fête des pères, faut y penser, et puis la fête de la musique dans votre commune. Si elle est bien confirmée, renseignez-vous quand même. Bon, bah pour ce dimanche 21, les amis, il y a du soleil, quelques petits nuages comme ça pour décorer le ciel, et des températures maximales qui seront aux alentours des 39 degrés, donc très localement, on atteindra la barre des 40 degrés. Soyez prudents pour ce soir, soyez très prudents par rapport à la chaleur, et puis mollo sur l'alcool, hein. Ah oui. Lundi 22, c'est là, on monte d'un cran. Du plein soleil, du matin au soir. Déjà le matin, il fera très chaud, 23 degrés en vallée du Rhône. Et dans l'après-midi, on va monter jusqu'à 41 degrés. Mardi 23, c'est du soleil, 24 degrés au lever du jour, 41 degrés dans l'après-midi. Et puis pour le mercredi 24, les amis, bon, c'est un temps bien ensoleillé. Le développement de quelques nuages quand même, avec des températures de l'ordre de 40 degrés encore. Et le matin, 25 degrés en vallée du Rhône. Alors, ces températures caniculaires qui sont plus de 13 degrés au-dessus des normales saisonnières vont perdurer jusqu'au week-end prochain, au moins. Et j'insiste bien sur le « au moins ». Après, la semaine prochaine, on pourrait avoir un petit flux de nord qui se mettra en place, mais ça reste à confirmer, hein. Les modèles météo ne sont pas tous d'accord, mais on pourrait, à partir de la semaine du 29, avoir peut-être un petit courant d'air de nord, et ça ferait baisser un petit peu les températures. J'ai bien dit un petit peu, hein. On tablerait encore sur du 34 à 35 degrés, donc ce serait toujours en dessus des normales saisonnières, mais on aurait, allez, on va dire un poil moins chaud. Mais si vous aimez la fraîcheur, faut pas rêver, hein. Il y en a pas et il y en aura pas pendant encore un bon nombre de jours, les amis. Voilà, vous êtes particulièrement prudents, les amis. Pensez à boire de l'eau régulièrement et puis pensez à rendre visite aussi aux personnes qui en ont besoin. C'est important.
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1: Dans la chronique sorties incontournables, aujourd'hui, balade dans le département de la Drôme, et plus précisément au Puy de la Gagère. Une belle randonnée alternant paysages forestiers et pâturages, montées régulières et jolis points de vue sur les plateaux et vallées environnantes. Un dénivelé de 390 mètres, 5 heures en moyenne pour cette randonnée considérée comme difficile, de 12 km. En recommandation, chien tenu en laisse car il s'agit là d'une zone de pastoralisme interdit pour les chiens du 1er juin au 30 octobre. Toujours, faire attention de garder les bouchons au bâton pour ne pas détériorer l'emprise des sentiers. Bien refermer les portillons, être conscient qu'il peut y avoir des chiens de protection. À leur approche, il convient de rester calme, silencieux et de contourner largement les animaux. En respectant le travail des bergers et des chiens, vous aidez à protéger les troupeaux et contribuer à la gestion durable du site. Plus d'infos sur cette balade au Puy de la Gagère sur circuit.com/fr. Puis de la Gagère.
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1: Organisé par l'association Orcavou, venez découvrir plus de 150 exposants le dimanche 28 juin de 6h à 18h pour les puces de la Voulte sur les deux places centrales de la ville, place Jarja et Debar, regroupant exposants professionnels et particuliers. Organisation, téléphonez au 04 75 85 16 22.
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3: Exposition au Musée européen de l'aviation de chasse du 7 février au 20 septembre. Avec Elle contre elle, l'aviation au féminin. Cette exposition met en lumière ces femmes courageuses qui ont sillonné les cieux et marqué l'histoire de l'aviation. Au début du XXe siècle, alors que l'aviation en était à ses premiers battements d'ailes, des femmes ont choisi de s'élever au-delà des normes sociales pour conquérir le ciel. Contre les préjugés, les obstacles administratifs et l'incrédulité de leurs contemporains, elles ont décollé, parfois au péril de leur vie, pour démontrer que le vol n'avait pas de genre. Cette exposition rend hommage à ces pionnières, aventurières, intrépides, savantes et passionnées, techniciennes ingénieuses et pilotes d'exception. À travers des photographies d'époque et des archives, il est retracé le parcours de 20 femmes, avec les traces indélébiles qu'elles ont laissées dans l'histoire de l'aviation. En célébrant ces femmes du ciel, nous réhabilitons leur place et rappelons que l'histoire de l'aviation est aussi profondément une histoire d'audace féminine. Allez donc voir cette exposition au Musée européen de l'aviation de chasse de Montélimar. C'est du 7 février au 20 septembre. Toutes les infos sur macmtl.com.
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1: Et aujourd'hui, découvrons Anna comme personne, le roman de Corinne Vignal, paru aux éditions Nombre 7. C'est d'abord une mauvaise influence qui s'établit entre la mère et l'enfant. C'est ensuite une histoire de prudence et de contrôle difficile. Quand la vie joue ses tours à la con, c'est la fuite que l'on croit salvatrice. Pour commencer ailleurs, avec de nouveaux amis, mais face à ce monde implacable, comment ne pas rentrer dans une spirale où tous les objectifs se perdent et se mélangent? Comment ne pas se laisser gagner par ses phobies quand l'amour est si fragile? Et pourtant, Anna veut sa vie idéale, elle reste déterminée, elle s'esquive sur un autre chemin avec pour mission être pour ne plus paraître. Quant à l'issue, elle laissera place à une lumière qui aveuglera bien nos illusions. 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
1: Ce 27 juin à Romans-sur-Isère, il y aura une visite guidée, celle de l'hôpital Sainte-Foy à l'hôpital de la Charité, du premier hôpital datant du XIe siècle aux établissements qui lui ont succédé, plongé dans l'histoire hospitalière de Romans. Ponctué d'anecdotes, le parcours vous mènera au gré des lieux qui ont marqué la ville. Une visite conçue et proposée par l'association Sauvegarde du patrimoine romanais péageois, c'est sans réservation avec une libre participation ce 27 juin. Le rendez-vous est fixé à 14h30, place Jacquemart à Romans-sur-Isère. Toutes les infos sur romans-patrimoine.fr. Ciné danse avec En nous de Juliette Binoche, c'est du 3 au 30 juin à Valence. Une immersion rare dans la naissance d'un spectacle où deux artistes s'aventurent hors de leurs propres limites. Un défi, Juliette Binoche réalise en 2007 un film consacré à la création du spectacle In-E, conçu et interprété avec le chorégraphe britannique Akram Khan. Dans ce projet singulier, les rôles s'inversent. Elle s'initie à la danse contemporaine, tandis que lui découvre le jeu d'acteur. Le film suit leur parcours de création, des premières répétitions jusqu'aux représentations données à travers le monde. Il met en lumière les efforts physiques, les doutes, les échecs, mais aussi les moments de grâce qui accompagnent la construction du spectacle. C'est donc du 3 au 30 juin au Luxe à Valence. 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
3: Et vous l'avez peut-être pas entendu, mais le verre a vraiment été cassé en cours de jingle. Donc on doit un verre entre guillemets à la radio. On va essayer de le rembourser bientôt. Pour Kitchenette saison 17, on a troqué la mobilette pour une vintage estafette avec manche-disque chromé gourmette plein de sons d'une autre planète. Décollez donc vos étiquettes, surtout cette semaine. Et comme le disent nos vedettes, les soleils badass.
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3: Allez, on va mettre des paillettes dans votre vie cette semaine. Il y avait longtemps, en tous les cas. Top générique.
5: Chanter, c'est ma vie. Chanter, c'est ma passion. Je chante pour mes amis, je chante un peu à l'église, lors des mariages, vous voyez. C'est tout à fait amateur. Et on m'a convaincu de faire un disque. Alors c'est un peu en quelque sorte, comment dire, une consécration, j'en suis très fier.
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5: J'espère que ce petit florilège de morceaux, combien fameux, il y en a pléthore d'autres, mais il fallait faire un choix. Et voilà, et disons place à la musique.
7: On risque de semer un malaise dans cette émission. Une chanson et un texte à dire, je vais le dire. Parce que quand même, tout ça. Les salauds, chanson engagée, qui crache son venin à la face de la société. 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
3: Ça fait du bien, ah bah oui, oui, c'est la lutte, bah oui, bah c'était connu, je vous l'avais deviné. Ça fait du bien, un petit peu de révolte dans cette émission, c'était son sketch « La guitare enragée ou les salauds », bien sûr, à l'occasion des 40 ans de sa disparition. Peut-être un son que vous n'entendrez peu sur les ondes, vous entendrez beaucoup, beaucoup de sketchs un peu polissés, entendus, et pourquoi pas la chanson des restos, pas grand-chose d'autre. En tous les cas, bonjour à toutes, bonjour à tous. Bande d'enfoirés, j'ai envie de dire. Bienvenue dans Kitchenette, la musique côté obscur. Avec nous, une équipe quasi complète et ça fait bien plaisir. C'est à elle que l'on doit cet extrait. Elle l'avait présenté à Art Kitch il y a 2 ans, figurez-vous. Comment ça va, Lucie ?
8: Eh bien, ça va bien, Olivier. Merci beaucoup. Bonjour à tous.
3: Comme quoi, votre Art Kitch est devenu une chanson d'intro pour rendre hommage à Coluche.
8: Je vois, je vois. Ben, je suis très fière de rendre hommage à Coluche. C'était l'histoire d'un mec. N'est-ce pas?
3: Il est également avec nous, et lui, comme le disait Coluche dans son accent et son expression illimitable, il a les effets du hack-kick, mais sans jamais en prendre. C'est le professeur depuis peu à la réalisation. Bonjour, professeur.
9: Bonjour, vous m'entendez?
3: Oui, très bien. Alors, on n'a pas le droit d'avoir faim ni d'avoir froid avec vous, professeur, non plus?
9: On n'a jamais faim et un petit peu froid chez moi quand même en ce moment.
3: Et là, ça nous rappelle nos points communs avec ce grand artiste et homme de radio, hein, on tient à le dire. D'abord, on a eu la chance de recevoir il y a bien 14 ans de ça, je pense, l'un de ses enfants, Marius, qui à l'époque se lançait dans la chanson et avait monté un groupe. Et puis, plus récemment que ça, et on en faisait partie tous les trois, on a eu la chance de faire de la radio pour les restos.
8: C'est fondé vrai.
3: Et ça, c'était quand même un grand souvenir, les amis. Lucie, professeur, non?
8: Ah, j'avoue, j'ai beaucoup aimé être près de l'équipe.
9: C'est mon meilleur souvenir de l'émission.
3: Et on sentait cet esprit resto quand même qu'il a initié et qui, malgré 40 ans après sa disparition, s'est poursuivi. Donc on est très très content d'avoir fait partie de l'aventure et peut-être d'en refaire partie à nouveau l'un de ces prochains mois de septembre. Et Coluche, évidemment, c'était quelqu'un qui ne passait pas inaperçu, qui mettait les pieds dans le plat, qui faisait bouger les choses. Et surtout, on se souvient de cette fabuleuse union pour rire ou pas avec Thierry Le Luron, c'était à Montmartre, il était en mariée, c'était magnifique. Mais là, on a une autre union de personnes qui vont faire bouger les choses et qui vont faire bouger cette émission. On les applaudit très fort, ce sont les Soleils Badass.
0: Ouais. Oh, quelle ovation, merci. Merci.
3: Eh bien, bienvenue pour la première fois dans cette émission, vu que le groupe est assez récent, il y a quelques mois, c'est ça? Un an, deux ans?
4: Un an et demi à peu près.
3: Ah, c'est pas mal, donc ça fait 18 mois, donc bienvenue Solal.
4: Merci, merci. C'était déjà un beau bébé à 18 mois.
3: C'est pas mal, en effet. Il a sans doute appris à gambader ou à dire ses premiers mots, on ne sait pas.
4: Il commence à mettre ses doigts dans la prise, mais tout va bien.
3: Et avec nous, bienvenue également à Shabada Badass.
10: Oui.
3: Bonjour Shabada Badass, comment ça va?
10: Super.
3: On est ravis de vous accueillir et franchement, vous allez vous souvenir de cette émission. Comment est-ce qu'on pourrait caractériser votre style du rap pop queer? Qu'est-ce qu'on pourrait dire pop slash kitsch?
10: C'est exactement ça. C'est...
4: On a décidé de dire que c'était du rap pop queer joyeux.
10: La joie, il n'y en a pas assez.
8: Exactement,
10: on a besoin de
8: moi je les trouve hyper solaires, très colorés et on a besoin de ça.
4: Merci. Merci.
3: On vous accueille car vous n'arrêtez pas de sortir des titres. On en est au quoi? Au 7e, au 8e?
10: 3e.
3: 3e, c'est pas mal. C'est
4: 10e
3: pas mal.
4: Dans nos cœurs déjà.
3: D'autres sont en préparation, en mixage. Et vous allez nous faire un beau cadeau en live. C'est celui qui vient juste de sortir. C'est ça que vous allez nous faire à la
4: c'est
3: fin.
4: C'est une exclue.
10: Parce qu'il n'est même pas encore sorti. Il va sortir le 27 juin.
3: Ah oui, oui, oui, en effet. Et c'est Queerland.
10: Yes.
4: Oui.
3: Le pays du queer. Alors, quel est exactement
10: le
3: queer?
10: Alors, le pays des queers. Parce que c'est confondre avec la matière.
4: Ce serait un tout petit pays.
10: Voilà.
3: C'est pas queer moustache, c'est pas, les queers.
10: Non, c'est pas queer center non plus.
3: Qu'est-ce que c'est queer?
4: C'est un mot qui vient de l'anglais, qui était au début, ça veut dire bizarre, étrange, et c'était utilisé comme une insulte pendant longtemps.
3: D'accord.
4: Contre la communauté LGBT qui se l'est réappropriée comme une fierté.
3: Donc du coup, c'est devenu un mot très positif et joyeux.
4: Exactement.
10: Exactement.
8: Et heureusement, j'ai envie de dire, aujourd'hui.
10: Bah oui,
4: c'est pas facile.
8: Il était temps.
4: Mais Queerland, c'est pas le pays que des queers, c'est le pays de tous les gens gentils.
10: Tout le monde est le et la bienvenue.
3: C'est ouvert et inclusif, c'est.
4: Ouais,
3: c'est
4: tout à
3: beau.
4: Fait.
10: C'est juste en fait, queer, c'est presque devenu une espèce de politique aussi. Et donc avec le fait que ça soit incluant pour le plus de personnes possible, c'est ça l'objectif dans Queerland.
3: On va découvrir également en avant-première, et je crois qu'il est en cours de mixage, votre futur titre, donc le 4e si j'ai bien compris, qu'on va entendre dans quelques secondes. Et puis un titre qui vous raconte également, qu'on va diffuser en entier. Qu'est-ce qu'on aura dans quelques secondes avec vous, professeur depuis peu? Alors ce sera queer, ce sera joyeux, ce sera cis, ce sera trans, ce sera quoi?
9: Je sais pas, Barry Manilow. Qui sort son nouvel album à 83 ans, son 33e.
3: Ce sera coloré, on peut dire.
9: Ça peut l'être, oui.
3: Ça peut l'être, effectivement, vers le milieu
9: de
3: l'émission.
9: Le titre que j'ai choisi, oui.
3: Oui, bon, bah, tant mieux, effectivement. Vers le milieu de l'émission, eh bien, ce sera la vidéo kitsch. Vous avez les images sur kitschenet.fr. Alors, est-ce que ce sera plein de couleurs ou pas?
8: Bah, ce sera moins coloré, ce sera romantique, kitsch, évidemment. Voire un petit peu de sorcellerie. Voilà,
4: oh.
8: Bah, comme tout est une question de point de vue.
3: Et vous aurez, juste avant votre live, chers amis, la rubrique, eh bah, si vous arrivez à les inclure, vous êtes très fort et très tolérant. Il s'agit du hard...
8: Kitsch.
9: Oh, elle a dit avant moi.
3: Et le hard kitsch, le principe, professeur, c'est...
9: C'est des beaux disques qui méritent d'être connus.
3: Mais qu'on ne passe pas en entier pour autant, parce qu'on
9: et
3: tient quand même...
10: Les droits s'assèment.
3: Voilà, et surtout les oreilles de nos auditeurs. Voilà.
10: Okay.
3: On a quelques camarades que vous connaissez qui ne se sont pas remis de cette rubrique. On en parlera peut-être tout à l'heure, cher.
8: On ne se moque pas, en revanche.
3: Non, jamais.
10: C'est pas l'idée dans Soleil.
8: On ne les diffuse pas en entier, mais on ne moque pas.
3: Non,
4: on apporte des critiques constructives si nécessaire et demandées.
8: C'est ça.
3: Puisqu'il en a parlé, justement, on va retrouver la première rubrique de l'émission. C'est un peu notre éminence grise. C'est le grand spécialiste de la musique et de la musique kitsch. Et à chaque fois qu'il intervient, il se racle la gorge. C'est la première rubrique de l'émission, c'est la news. Et c'est avec le professeur depuis peu.
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9: Eh bien, Olivier, vous le connaissez pour son hit Copacabana.
3: Oui.
9: Merci, Olivier.
3: Repris par Lynn Renaud, on s'en
9: repris
3: souvient.
9: Repris par Lynn Renaud,
3: je
9: absolument.
3: Je préfère la version de Lynn Renaud, d'ailleurs, mais bon, bref.
9: Bon, bah, ma rubrique n'a plus aucun intérêt. Non, tu vas dire que t'aimes celle-ci. Ok, merci.
3: Oui, non, mais j'aime bien les deux, mais Lynn Renaud.
9: C'est
3: même.
9: Très gentil, oui. Alors, le nouvel album de Barry Manilow s'intitule What a Time, il est sorti le 5 juin. Il s'agit de son 33e album studio et son premier recueil de chansons quasi entièrement originales en près de 15 ans depuis, ça s'appelait 15 Minutes, en 2011. Alors, l'album est sorti dans un contexte assez particulier parce qu'en fait, M. Manilow a été, on peut dire, guéri d'un cancer du poumon de stade 1 diagnostiqué en 2025. Il a subi une chirurgie pour retirer la tumeur et dès mai 2026, il a annoncé avoir fait de grands progrès dans sa récupération. Donc on peut dire que c'est bien parti.
3: Bravo pour lui.
9: Le titre, oui absolument, oui. Le titre de l'album prend donc une résonance particulière. Alors l'album en lui-même, c'est un album de 13 titres. Le single Once Before I Go a atteint déjà le top 10 du classement Adult Contemporary, marquant sa sixième décennie sur les charts américains depuis Mandy en 1974. Il remonte sur scène, il va donner des concerts réguliers à Las Vegas entre juillet et décembre. Donc on écoute le morceau, j'ai pensé à vous, hein. Le moins mélancolique de l'album qui donne le sourire qui s'appelle Sunshine, le soleil. On écoute quelques secondes.
3: Le soleil de Copacabana peut-être.

0: 86 ans, donc pour Barry Manilow, c'est pas mal pour une voix de 86 ans, surtout après ce qui lui est arrivé. En effet, le stade 1.
1: Oui. Alors avant d'être une star, Manilow écrivait des jingle pubs comme quelqu'un d'autre, comme Gottener.
0: Comme Gottener, comme plein d'autres chanteurs.
1: Et pas des petits trucs, il a fait une pub pour les pansements, un slogan pour les pansements, et c'est aussi lui derrière les slogans McDonald's. Donc des mélodies qu'en principe vous avez en tête sans avoir jamais acheté un seul de ses disques. Il a appris la musique comme ça, tu as 10 secondes, tu dois déclencher quelque chose chez les gens, accrocher, mouvoir, rester. Il en a fait toute une carrière et la recette a marché, 85 millions d'albums vendus. Olivier, tu me demandes toujours, est-ce que c'est kitsch dans ton
0: fabuleux
1: SMS?
0: Oui, vous le savez, je le demande aussi à Lucie, à toute l'équipe. Et bah, c'est la question rituelle.
1: Et bah, je vais te prouver que c'est kitsch. Les orchestrations à n'en plus finir, les chœurs de partout, les montées émotionnelles téléphonées à 3 km. Sauf que si vous réécoutez Copacabana, parce que vous ne l'avez jamais vraiment écouté, on parle de l'histoire entre une danseuse et un barman qui finit par un meurtre. Et ça, les gens l'ont oublié. Mais malgré tout, c'est incroyablement bien fait, ça fait danser quand même. Donc c'est pas du kitsch par accident, c'est du kitsch par précision. Tu vois, j'ai fait
0: du
1: un...
0: kitsch par précision, oui. C'est pas mal, du kitsch délibéré.
1: Donc il prend l'émotion au sérieux, il la cache pas derrière de l'ironie ou de la distorsion, et dans un monde musical qui a passé 40 ans à valoriser le cool et le détachement, ça franchement, c'est presque une posture radicale. Il a des fans aux États-Unis qui s'appellent les Fanny Lows. Il a une résidence à Las Vegas, ce qui est exactement l'endroit où il devait finir. Ils font des centaines de kilomètres pour le voir. Ils connaissent les setlists, enfin les playlists si vous voulez, par cœur. Et ils assument complètement. Et donc il va être en concert où, à votre avis, entre juin et décembre, Olivier?
0: À Las Vegas, évidemment. Il va remplacer peut-être quelqu'un dont on parlera tout à l'heure.
1: Lynn Renault, c'était New York.
0: Ah oui.
1: Donc What a Time, 82 ans après une opération. Il sort un album qui n'essaie pas d'être moderne, vous l'entendez quand même? Il n'essaie pas d'être autre chose que Barry Manilow, et quelque part, c'est ça la vraie longévité, ne jamais avoir joué un personnage. Dans un monde saturé d'ironie ou de second degré, où on joue un rôle, il y a un truc presque reposant là-dedans.
0: Je vois bien cette musique dans un hall d'hôtel un peu chic, avec peut-être quelqu'un qui doit reprendre au piano.
1: Ça, hein.
0: Tiens, est-ce qu'on est à l'aise avec la langue anglaise quand on est les soleils badass, puisqu'il y a un mot français, qui fait un peu anglais, finalement badass, et c'est à partir de deux mots anglais?
2: Bah oui, tout à fait, un de nous deux est bilingue.
0: D'accord.
3: I'll let you guess which one.
0: Bravo,
2: Try people.
0: Alors, soleil, on peut le voir parce que vous êtes tous les deux très solaires, mais pourquoi badass? Est-ce que c'est l'un a amené le côté soleil et l'autre le côté badass?
3: C'est beaucoup de choses. Il y a un peu de ça, effectivement. Et il y a aussi que nous, on a envie de représenter des choses joyeuses, solaires, effectivement. Mais on parle de sujets qui sont importants, qui nous tiennent à cœur. Du coup, on est quand même là pour avoir un petit peu de militantisme. Et ça, c'est le côté badass.
0: Soleil badass, vous en avez fait un titre qui va sortir bientôt. Alors, est-ce qu'on peut en entendre quelques secondes? C'est pas la version finale, mais juste pour avoir un petit...
3: Avec plaisir.
2: Idée. Allez.

0: toujours prêt à défiler.
1: Donc il va sortir bientôt ce titre dans une version renouvelée avec peut-être un autre beatmaker comme on dit qui s'en emparera.
2: Avec le même beatmaker mais avec une vraie production derrière, un retravail sur les voix, tout ça. Là il y a juste nos voix, l'instru, maquette.
1: Et donc Soleil Badass, le slogan est tout trouvé, ce rappeur en colère, c'est quoi? Qu'est-ce que vous dites après? Rappeur en colère mais...
3: Et les plus sympas.
1: Mais les plus sympas,
2: oui.
1: C'est tout le paradoxe, les messages sont forts, sont importants, mais ils passent très bien lorsque c'est dit avec du sourire et des paillettes et des couleurs.
2: Il faut de plein de façons de dire les messages, et nous on s'occupe de la façon joyeuse.
1: Quand est-ce qu'on va pouvoir vous retrouver sur scène, dans des festivals essentiellement, mais pas seulement? Vous serez à Angers, ce sera le 27 juin.
2: Oui.
3: C'est un festival pour le consentement, donc il y a des ateliers en journée et le samedi soir, on fait un concert.
1: L'un des thèmes importants également que vous traitez. Le 4 juillet, ce sera également un festival Château Pêche.
2: Château Perché.
1: Château Perché.
2: Voilà, parce que ça se passe dans le Perche.
1: D'accord, ah oui.
2: Rien à voir avec les substances prises durant ce festival.
1: Donc en Normandie, et le 27 juillet, c'est un autre festival tout aussi important, en plein cœur de l'été.
3: C'est Fierté Rurale, un festival qu'on adore, qui nous fait beaucoup de bien, on y était déjà l'année dernière.
2: On est super fiers d'y retourner et de hoster le festival, en plus de faire des chansons. Voilà, ça va être l'occasion de présenter nos nouvelles chansons aux gens qui étaient là l'année dernière et qui reviendront, parce que c'est un festival gratuit.
1: Et en plein cœur de la campagne.
2: Exactement, à Chenevel, près de Poitiers.
1: C'est des gens aussi qui se racontent un petit peu auprès de vous à la fin, qui se disent que peut-être parfois ils sont dans des milieux où c'est pas forcément facile de s'affirmer en pleine campagne, ça a pu arriver.
3: Exactement, c'est pour ça que c'est un très très beau festival, parce que ça permet exactement ça, aux queers de la ruralité, de se trouver un espace, de se retrouver. Et finalement, ce qui est très beau, c'est que tous les gens qui habitent dans la région filent un coup de main, qu'ils soient queer ou pas, ils prêtent les tracteurs, ils prêtent les terrains, ils viennent aider, ils viennent à la buvette.
2: Cette espèce de solidarité qu'on a moins l'habitude d'entendre, et voilà, que les gens soient queer ou pas, c'est nos voisins, nos voisines, et c'est pour ça que les gens étaient là pour aider.
3: Et c'est très beau du coup d'avoir ces deux communautés qui se mélangent et qui apprennent à se connaître et à bien s'entendre.
1: Alors on vous retrouve partout sur les réseaux, vous avez un site web peut-être qui est en cours ou non, maintenant ça
2: c'est
1: passe essentiellement
2: Instagram
1: par les réseaux.
2: Et TikTok, et c'est au nom de Soleil Badass.
1: Comme ça se prononce, en un seul mot,
2: oui.
1: Avec deux S.
2: Et Badass. Oui.
1: Et un S à Soleil, évidemment. On va entendre donc
2: attention,
1: d'autres...
2: Attention, il y a un quiz à la fin. Combien de S en tout dans le nom?
1: Ah oui, à la fin, qu'est-ce qu'il gagne?
3: Le nombre de S dans le nom en câlin.
1: Ah bah c'est pas mal en effet. Donc la prochaine fois que vous irez les voir, que ce soit à Angers le 27 juin ou bien ensuite le 4 juillet, c'est Fouchères, c'est ça la ville, ou le 27 juillet à Chenevel.
2: Oui.
1: Eh bien, vous aurez des câlins de la part de Soleil Badass si vous indiquez combien de S sont dans leur nom. Bref, les Soleil Badass sont avec nous, alias Solal et Shabada Badass.
2: Et oui.
1: C'est bon, je l'ai bien dit, bon exercice.
3: Bravo.
1: De prononciation. On va peut-être en savoir plus sur vous, sur votre parcours à deux et individuellement, sait-on jamais, et sur l'avenir également, pourquoi pas. Mais en attendant, on va laisser la parole à Lucie pour la deuxième rubrique de l'émission, la vidéo kitsch de la semaine.
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5: Je m'attaque, moi, à une personne. Alors, est-ce qu'elle sera badass? À vous de juger. Mais en tout cas, c'est une femme qui est donc un monument de la musique, en tout cas. Et elle a fait un chef-d'œuvre qui... On repart en 1995. Ce titre a squatté la première place du top 50 pendant quand même 3 mois. Donc, on va écouter ce titre et je pense que ça va parler à beaucoup de monde, voire même chanter derrière... au micro.

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2: Alors, le côté Vislard n'a rien à voir avec ce qu'on a pu raconter hors antenne. Ça fait plaisir de réentendre Céline Dion, même si ça nous coûte cher maintenant quand même. Je ne sais plus à combien sont les places pour la voir sur scène, mais c'est assez...
3: 10 milliards d'euros.
2: Assez hallucinant, hein, moi.
1: Vraiment?
4: Non.
1: Ah. Non, mais moi j'y crois. Hein. Enfin, je ne sais pas, les gens sont fous. Donc...
2: Ah oui,
1: mais elle a rajouté quand même 10 dates. Hein.
2: En tout cas, nos amis Soleil Badass ont chanté sur Pour que tu m'aimes encore et ça fait bien plaisir.
4: Bien
2: ça,
4: entendu.
2: Ça marche encore.
5: Céline Queen.
1: Ben voilà. Donc je vous parle quand même d'un temps où on achetait des singles. On est donc en 1995 et c'est donc le cultissime Pour que tu m'aimes encore. Une sublime chanson, puisqu'on l'écoute et on la chantonne encore, qui a été écrite par Jean-Jacques Goldman. On parlait tout à l'heure de Coluche, donc petit hommage aussi à Goldman.
2: Bien sûr.
1: Donc c'est de l'or en barre, mais si la chanson est un modèle de romantisme, le clip, quant à lui, est un modèle un peu de sorcellerie pure et dure. On est donc dans les années 90, Céline a une coupe de cheveux, tu en parlais hors antenne, Olivier,
2: un peu la garçonne,
1: aérodynamique. Oui, la garçonne, c'est ça, elle a une trentaine d'années, elle est encore jeune, Céline. Et elle porte une veste, voilà, épaulette, et elle tombe follement amoureuse d'un homme. Mais lui semble assez distant et donc pas trop amoureux d'elle. Donc elle va concocter dans l'arrière d'une boutique un espèce de filtre d'amour où elle va récupérer les herbes, les jeter dans une sorte de chaudron, découper les photos de cet homme. Et donc voilà, paroxysme un peu sur ses effets visuels incroyables, des fondus, des clips un peu genre sitcom de ces années-là, un peu soap comme on dit. Mais derrière ces effets spéciaux de thé et l'ambiance magie noire, ce clip et chanson reste, on est d'accord, complètement légendaire. Quant à Céline, bah elle veut qu'on l'aime encore. Et puis je pense qu'on n'a pas le choix que de l'aimer toujours et encore, n'est-ce pas?
2: Et oui, parce que sinon après elle va se mettre à chanter sur la tour Eiffel, c'était quoi, l'hymne à l'amour? Et puis bah elle va devenir la queen du monde entier, là, pour le coup. C'est vous qui l'avez surnommée comme ça, la Queen. Vous
5: avez, oh, c'est
2: vous
5: pas, ça vient pas de nous. Hein.
1: Je pense qu'on l'a surnommée la Queen.
5: Elle est très respectée pour tout ce qu'elle fait depuis des années. Sa musique autant que.
1: Mais après, elle dégage de la sympathie en plus. Enfin,
5: ouais. Vraiment.
2: Justement, quels sont vos, allez, on va dire vos artistes références? Est-ce qu'ils sont forcément masculins? Est-ce qu'il y a beaucoup d'artistes féminines? Du coup, je crois qu'il y a une Queen nommée Nina Simone, dont vous parlerez peut-être un peu plus tard dans l'émission. Est-ce qu'il y en a d'autres, les Soleil Badass, nos invités?
4: Beaucoup de Queens qui nous influencent. Nina Simone, déjà bien sûr, la plus grande de toutes les plus grandes. Doja Cat.
5: Ouais, on est très fan.
4: Britney dans notre cœur pour toujours.
5: Ouais, voilà, on a un petit peu ces enfants-là. De toutes ces queens, et puis après aussi bah, de toutes les queens militantes, et pas que dans la musique aussi. On est très inspiré aussi bah, des féministes qui nous ont un peu éclairé et permis pour moi de changer et de m'améliorer.
2: Vous inquiétez pas, on est plutôt bienveillant, rien à voir avec ce que vous avez pu lire et montrer sur les réseaux. Ce sont nos artistes invités de la semaine.
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2: Car oui, si vous êtes entourés d'amour tous les deux, les Soleil Badass, donc Solal et Shabada Badass, j'imagine que tous ceux qui viennent vous voir à la fin vous, bah, vous font des câlins ou ont la banane, ont le sourire. Mais il y a aussi les réseaux. Est-ce que c'est un plaisir, entre guillemets, de le montrer? Est-ce que c'est vraiment pour dénoncer le pire, entre guillemets, de ce qu'il y a sur les réseaux? Parce que vous en riez beaucoup. On lit vraiment des choses abominables, entre guillemets, des gens qui peut-être, je sais pas, on renvoie une propre image d'eux-mêmes ou se défoulent.
5: Pour préciser ce que tu dis, voilà, on s'est pris un raid de fachos sur les réseaux sociaux.
4: Voilà, on s'en est pris plusieurs maintenant.
2: Plusieurs.
5: Et alors, quand tu dis que ça nous fait plaisir, non, déjà, non.
2: Mais vous arrivez
4: à... Mais on est bien obligé d'en rire. C'est ce qu'on essaye de faire avec le projet Soleil Badass, c'est de toujours trouver une petite étincelle d'humour ou de bienveillance. Et...
5: Ou de positif, en fait. C'est trouver le positif dans tout ce qui ne va pas. Et pas pour autant dire, bah, on ne fait rien, c'est juste qu'on trouve du positif. On essaye de faire un truc de tout ça et leur répondre en leur montrant qu'ils ne nous font pas peur et que... Ils sont extrêmement communs dans leurs réponses, c'est ça qui sort.
4: Moi j'avoue que ça m'amuse un peu de recevoir de la haine et de répondre avec deux fois plus d'amour et de bienveillance pour voir qui va gagner à la fin.
2: Certains sont rentrés directement en contact avec vous et peut-être ont un petit peu évolué ou pas.
4: Il y a un commentaire, ça m'a fait rire, où quelqu'un nous souhaitait qu'un projecteur nous tombe dessus pendant un concert.
2: Bah, c'est un bel hommage à Michael Jackson, tout ça.
4: Bah, ça m'a fait rire, du coup j'ai commenté, et la vidéo d'après, il est revenu, il a dit « J'espère qu'un projecteur pas trop lourd nous tombera dessus. »
2: Ça va donc.
5: Quoi. L'amour gagne.
2: Alors,
5: prochain commentaire, j'espère que juste une tringle de rideau vous tombe dessus.
2: Voilà, c'est ça. Lucie, justement, donc vous leur voulez du bien, vous les découvrez.
4: Merci.
1: Tant qu'à faire.
5: J'étais à deux doigts.
2: Et après avoir été tout en rose la semaine dernière, vous leur avez laissé les jolies couleurs cette semaine.
1: J'étais en rose la semaine dernière.
4: Ah, on a raté ça.
1: J'ai
5: Ma couleur préférée.
1: Moi je vous ai découvert, puis je découvre un peu ce style hip-hop, mais je trouve que c'est pas que hip-hop ou rap.
5: Non, pas du tout.
1: C'est un peu aussi électropop, parce que vous êtes solaire, vous êtes pétillant, on parlait de paillettes. Et pour moi, c'est un peu le rappel aux années 90 avec les boys bands. Alors vous êtes deux, mais
4: complètement.
1: Cette inspiration vient pas forcément d'un genre en particulier, et tant mieux, parce qu'on a marre de toujours tout mettre dans les cases. Mais comment s'est formé ce duo, cette histoire, toutes ces inspirations un peu musicales, racontez-moi.
4: Ah. Alors déjà, moi je veux juste dire qu'il n'y a pas de honte sur le mot boys band. On se définit nous-mêmes comme un boys band.
5: On est d'ailleurs a été élu le boys band le plus cute de toute la galaxie.
2: Pas mal.
1: Mais parce que j'ai boys band, parce que pour moi c'est plus de deux en fait. C'est vrai qu'après on est deux, on est une bande.
4: On a beaucoup d'énergie sur scène, ça suffit. Ouais.
2: Et on peut dire qu'après vous avoir vu sur scène, parfois les boys band aussi.
5: Tout à fait.
2: Il y a aussi quelques jeux de mots dans
5: les boys girls band après nous.
2: Aussi.
5: Tout le monde band.
2: Donc l'histoire alors.
1: Comment vous êtes rencontrés, comment vous avez un peu mélangé tout ça, est-ce que c'est vous qui écrivez vos textes?
5: Alors oui, on écrit tous les deux ensemble les textes, et ensuite les instrus, on fait appel à différents beatmakers avec qui on travaille. En fait, on a commencé à écrire une chanson justement qui s'appelle IR2ELS pour expliquer le consentement, parce qu'on traînait dans des milieux où fallait expliquer ça, des milieux sex positifs. Du coup, on a fait ça pour rigoler en fait à la base.
4: Ouais, c'était juste pour passer un bon moment ensemble, une petite activité, écrivons une chanson. Et comme les gens ont aimé notre énergie et ce qu'on partageait sur scène, on s'est dit, écrivons d'autres chansons.
5: Et c'est comme ça qu'a créé le groupe,
1: donc
5: on a créé les chansons.
1: Ensemble.
4: Oui.
1: Et ce que les auditeurs ne voient pas, c'est que vraiment ils sont solaires de par leur attitude, mais leurs vêtements, puisque on a du rose bonbon, on a du bleu...
5: chatoyant.
1: Un peu Ken et Barbie, pardon pour la ref, mais c'est pour qu'on visualise un peu les couleurs. Et puis pourquoi pas, Ken et Barbie, c'est cool quoi aussi.
2: Vous parlez de votre toute première chanson, on est en train de l'entendre en fond.

Et c'est là qu'on sent votre solidarité envers beaucoup de gens, finalement. Pas que, entre guillemets, des gens qui peuvent vous ressembler, mais le consentement, ça concerne tout le monde, filles, garçons, jeunes, vieux.

0: je sais pas si vous avez des questions à poser. Il me semble que vous en connaissez peut-être l'un plus que l'autre ou pas.
1: Moi, j'avais une question à vous poser.
2: Oui.
1: Est-ce que le message militant passe pas mieux auprès, on va dire, des gens qui sont pas vraiment au courant de ce que vous faites avec de l'humour et du second degré? Alors, ma question, c'est la réponse, je sais, mais qu'est-ce que vous en pensez?
3: Je pense que c'est vrai. C'est pas quelque chose qu'on a visé au début. Nous, c'est juste notre façon de nous exprimer, notre façon de voir le monde. Mais à notre plus grande joie et à notre plus grande âme en même temps, c'est souvent que des hommes cis, justement, sont venus nous voir à la fin d'un concert pour nous dire exactement ça, genre que ça leur avait permis de comprendre des trucs, notre ton, grâce à ça, ils se sentaient pas agressés, ça leur permettait de mieux nous écouter.
1: Voilà, voilà, c'est ça surtout, oui.
3: Mais c'était pas ce qu'on visait, mais il se trouve que c'est un bénéfice.
4: C'est parce que c'est notre rapport au monde, on aime bien plutôt être dans la joie, rire, tout ça, parce qu'on est dépressif, le monde est difficile. Et donc, du coup, on essaie de tout transformer dans notre quotidien, et même aussi, c'est ce qu'on consomme aussi, nous, comme. Culture, je trouve c'est important l'entertainment quoi. Voilà,
5: c'est un peu le film Big Fish, c'est pas si ouais. Vous l'avez vu, mais j'avais juste une question par rapport justement à votre titre que vous sortez le 27 juin. Il y a un rapport avec la Gay Pride ou pas du tout?
3: Et il y a tout à fait un rapport dans le sens où il sort pour l'anniversaire de la Gay Pride.
4: Pour la de la Pride.
3: On ne dit plus Gay Pride. Oui, c'est vrai, d'ailleurs.
0: On est encore inclusif. C'est la Pride de tout le monde.
4: Exactement.
5: Je ne savais pas.
3: Parce que ça peut être aussi Trans Pride. Enfin, c'est la fierté en général.
5: Ok.
0: Avant cette rencontre, donc, il y a fait des étincelles, hein, on peut le dire. Il y a quelques années, je présume, et un peu plus de 5 ans, c'est ça que vous êtes rencontrés tous
4: les deux. Ça fait 6 ans qu'on se connaît.
0: Vos parcours respectifs, alors on découvre vraiment Solal, mais on ne va pas vous mentir, chers auditeurs, nous connaissions déjà Shabadabadas, encore bien dit. Et nous avons même failli vous inviter 2 fois, figurez-vous, à la même période. Une première fois avec 2 camarades moustachus. Ils étaient venus pour notre 98e émission, c'était en 2013, écoutez.
6: Bonjour, vous êtes avec le grandiloquent Moustache Poésie Club.
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0: Et vous êtes toujours, vous en faites toujours partie de ce club. Vous n'êtes pas que au Moustache Club, vous êtes aussi au Grandiloquent Moustache Poésie Club. Ça continue.
4: Exactement. Ben, hier, j'étais avec eux. On faisait notre nouveau spectacle, qui est un concert de rap pour enfants, qui s'appelle Moustache Island.
0: Et est-ce que, du coup, vous avez, ces dernières années, évolué auprès d'eux, ou bien vous avez toujours un look assorti avec eux également, selon le spectacle que vous faites?
4: Déjà, de base, j'étais assez coloré comme garçon.
0: Ouais, c'est vrai.
4: Et sauf que maintenant, j'en mets une couche de plus, parce que je m'assume un petit peu plus. Je suis moins embarrassé d'être qui je suis. Mais j'ai toujours aimé porter des couleurs, voilà.
0: Et 2 semaines plus tard, la 100e de l'émission, c'est d'autres camarades à vous écouter.
8: Ah, bienvenue sur Kitchenette FM. Moi, c'est Farid.
9: Moi, c'est Emmanuel.
8: Et Patrick au beatbox. Pour Showtime. Showtime. Pourquoi je prends une voix comme ça, Manu?
9: Je sais pas, mais ça m'excite.
0: Bah, vous étiez déjà un peu tous excités à l'époque, alors vous continuez aussi de faire de l'impro avec eux?
4: Exactement. Dans les membres que t'entends, il y en a qui sont partis.
0: Oui, c'était il y a très longtemps. Ouais,
4: parce qu'ils étaient problématiques, mais d'autres voilà, sont restés parce qu'ils étaient sympathiques.
0: On ne va pas les citer. Mais donc, de temps en temps, vous participez toujours au grand Showtime.
4: Exactement, vendredi, samedi au point virgule.
0: Et on imagine que ces 2 expériences, donc la création, la poésie, synchronisée avec nos 2 camarades moustachus, Grandioca Moustache Poésie Club, et l'impro total en groupe, les 2 ont aidé à construire également Soleil Badass, que vous avez co-créé.
4: Bah forcément, il y a une part, parce qu'on apporte chacun son expérience. Donc moi, toute cette expérience, je l'apporte dans le groupe, et puis Soleil lui apporte la sienne.
0: Alors, quelle est votre expérience Solal, artistique?
3: Du coup, voilà,
0: on vous découvre, Solal, cette semaine.
3: Eh bien, puisque c'est ma première kitchenette, et pas la dernière, j'espère.
0: Eh bien, oui.
3: Non, moi, je viens d'un parcours plus classique. Je ne sais pas si on voit mes guillemets à la radio.
0: Un guillemet, mais c'est pas mal, déjà. Ouais.
3: Donc, moi, j'ai grandi dans une famille où c'est de la musique. J'ai fait le conservatoire, j'ai fait les percussions classiques. Après, j'ai fait des études qui n'avaient rien à voir. Mais j'ai pas pu m'empêcher de rapprocher de la musique parce que je suis allée travailler à l'IRCAM.
0: D'accord.
3: Qui est l'Institut de Recherche en Coordination Acoustique et Musique.
0: Ah oui, donc très très calé au niveau son là. Vous devez être dans tous vos états avec notre son à nous depuis tout à l'heure. Non,
3: eh ben, je vois beaucoup de machines, j'aimerais bien essayer tous les boutons effectivement.
0: Pourquoi pas après l'émission en effet, on vous fera découvrir nos boutons.
3: Mais je dirais que j'apporte à Soleil Badass plutôt le côté pop et je viens de la danse aussi, donc toutes les chorégraphies sur scène.
4: C'est le chorégraphe du

0: groupe. Et au niveau de l'écriture, comment ça se passe? Alors, il y en a un qui a les thèmes et l'autre essaye de trouver les rimes. C'est vraiment de la co-écriture la plus totale, en symbiose.
1: On a tendance à réfléchir sur des thèmes qu'on a envie d'aborder et on écrit chacun de son côté.
2: Et après, on met ça en commun et puis on s'améliore, quoi. C'est-à-dire qu'il me donne des idées pour que ça soit meilleur et pareil des formulations. Et après, on travaille notre flow ensemble et tout ça. Et effectivement, peut-être là-dessus, j'ai apporté un peu plus d'expérience de l'écriture au départ. Mais il apprend très, très vite parce qu'il est extrêmement intelligent. Et maintenant...
3: Vous complétez, quoi.
2: Ouais, exactement. Bah, du coup, voilà, moi, je suis l'opposé.
3: C'est comme ça que c'est un bon duo.
2: Voilà, exactement.
3: Le couple, enfin le voilà, c'est ce qui fait que ça marche aussi.
0: Solal et Shabadabadas, vous racontez également votre histoire, vos parcours croisés, on l'a dit tout à l'heure, dans un titre qu'on va entendre maintenant et qui s'appelle tout simplement Devenir un homme. Il y a plusieurs façons de devenir un homme, c'est ce qu'on apprend dans cette chanson.
1: Et oui.
0: Eh bien, on va les écouter tout de suite. Ce sont les Soleil Badass avec nous pour la première fois dans Kitchenette.
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3: Alors demain, eh bien cet été, en attendant d'autres dates, on imagine les soleils badass avec nous, le 27 juin à Angers, le 4 juillet à Fouchères dans le festival, vous l'avez dit tout à l'heure,
4: Château-Perche,
3: puisque c'est dans le Perche, et le 27 juillet, eh bien là, ce sera les fiertés rurales, c'est comme ça qu'on dit.
4: Oui.
3: Et ce sera du côté de Chenevel, j'espère que je prononce
5: pense
3: bien.
5: Chenepaul, et tu le francises, ça fait Chenevel.
3: On va vous retrouver donc tout à l'heure et on va partir sans passeport direct sur Queerland. Donc on va en savoir plus un petit peu sur le Queerland façon soleil badass et le style un petit peu quoi, ça va rapper, ça va revendiquer.
6: C'est de l'hyper pop.
5: Ouais.
3: Ça va hyper popper.
5: Yes.
3: Pourquoi pas, bah on va sans doute bouger nous aussi avant de vous applaudir sur scène dans les différents festivals qu'on a cités. Mais avant, de l'hyper kitsch, on peut dire ça comme ça. Ce sont les artistes qu'on va pas diffuser en entier et heureusement, c'est le hard kitsch tout de suite.
2: Le hard kitsch. Les musiques qu'on ne vous diffuse pas en entier. Et pour cause.
3: Et on va retrouver bah, justement celui qu'on a entendu en tout début d'émission. Homme de radio, homme de scène. Coluche a fait quelques titres. Et ça va aussi relier avec l'artiste dont nous a parlé Lucie, figurez-vous. Je ne sais pas s'il a connu l'ascension de Céline Dion. Il devait être, bah, lorsqu'il nous a quittés, elle était très jeune, mais elle avait déjà un bon petit succès. Il était intéressé par les chanteurs canadiens, figurez-vous. Coluche a même fait une chanson canadienne, vous la connaissez peut-être. Écoutez Coluche qui essaye de chanter comme un Canadien ou un Québécois. Alors, est-ce qu'il s'inspire de Charlebois ou d'un autre ? On ne sait pas.
7: Chanson canadienne. Ouh.
3: Et ça s'appelle J'y ai dit viens.
7: J'y ai dit viens derrière le bois. J'y ai dit viens derrière le bois, comme ça bêtement pour rien.
2: Coluche ça ?
3: Oui, alors Coluche qui essaye d'imiter l'accent québécois. Est-ce qu'on y croit ?
7: Vous non. Allez me dire pourquoi j'y ai dit viens comme ça bêtement derrière le bois pour rien. J'y ai dit viens, m'a dit non, je peux pas, y'a mon lait qui est sur le feu.
5: Bof.
2: C'est pas sympa pour un Canadien, quoi.
6: Mais il faut, encore.
3: Il faut dire que c'était en 74 et à l'époque, les chanteurs canadiens qu'on connaissait, eh ben, ils chantaient avec leur accent. Ils n'essayaient pas de le gommer, n'est-ce pas, comme les chanteurs canadiens de maintenant.
5: Donc, bon, il y en a encore qui ne gomment pas leur accent.
3: Il y en a quelques-uns, ils sont rares, on en connaît une, j'avais Morissette que vous connaissez peut-être aussi. Mais la plupart de ceux qu'on a connus depuis 30 ans, chanteurs et surtout chanteuses, bah, gomment l'accent.
2: Mais là, mais je trouve qu'il a l'accent de Nicordi, quoi. Enfin, je vois pas où est l'accent canadien.
5: Non, on dirait effectivement un truc un peu campagnard.
2: Ouais, un peu montagnard, je sais pas, enfin pas canadien quoi.
3: Il y a peut-être pas été très longtemps, mais c'est vrai qu'à mon avis. Il y a son père qui est pas bien. Et à mon avis, il s'inspire plus des Charlebois, des Gilles Vigneault, des.
6: Moi, je pense pas
3: que c'est Leclerc.
6: Comme quoi, c'était déjà une mauvaise idée à l'époque d'imiter les accents.
3: C'est ça,
2: c'est
3: voilà.
2: Ça.
3: Mais il n'y avait pas les réseaux, donc il a sans doute eu un peu moins de bad buzz que
2: ça. Non, mais qu'on l'imite, pas de soucis, mais il imite le bien. Enfin. Oui.
6: Au moins.
5: Imite-le bien.
3: Bon. Et à la fin, il y a une grande phrase. J'ai ma mère qui est sur le feu, j'ai mon père qui va déborder. Donc à la fin, ça mélange un peu tout, à la fois le lait, les parents et tout ça. Découvrez ce sketch. On poursuit avec Lucie. Vous allez déborder, Lucie, cette semaine pour votre hard kitsch. Ou alors c'est le hard kitsch lui-même qui va déborder.
2: Oui, je pense que c'est plutôt dans ce sens-là. Ouais, ça va un peu déborder. Dans l'inspiration, on va dire que je pense que cette jeune fille n'était pas très inspirée. Donc on est un peu sur quelque chose de pas très poétique. Genre hier c'était mardi, aujourd'hui on est mercredi et demain donc c'est jeudi. Voilà, ça va être un peu dans cet esprit là. Elle est pas française, elle est américaine. Rebecca, elle s'appelle Rebecca Black.
3: Décidément on est très attiré par l'Amérique cette semaine.
2: C'est
3: les
2: vrai. Tu connais?
6: Bien entendu.
5: Bah oui.
2: Et alors c'est assez robotique quand même hein. Mais elle s'est pas foulée sur le texte quand même.
6: Je crois que l'histoire c'est que c'est une gamine de Richou.
2: Ah.
6: Qui s'est fait payer un morceau et un clip.
2: Oui, parce qu'en fait, c'est clairement du robot, là. Enfin...
3: C'est la nouvelle Florence Foster Jenkins qui donnait des concerts alors qu'elle ne savait pas chanter, c'est pareil.
2: Bah, c'est beaucoup d'autotune, mais les paroles, bon, voilà, et on a l'impression d'être un peu dans l'époque un peu de... C'est pas Alanis Morissette, j'ai oublié...
3: Avril Lavigne.
2: Oui, Avril Lavigne, voilà, je vois un peu ce.
6: Friday, Friday, ouais. 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
2: Ah, bah, je pensais pas que j'allais avoir un public.
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2: Mais je vois, il y a un côté un peu Buffy, quoi. Tu sais, à l'époque des Buffy contre les vampires.
6: J'ai regardé ce clip bien trop de fois.
2: Ah, ok. C'est quand même kitsch.
6: C'est bien kitsch.
2: Ok, je te remercie.
3: Il a un remède pour chasser les vampires, le professeur, pour terminer. Est-ce que vous avez un art kitsch, vous aussi, ou non?
1: Bah, à part parler, oui, j'ai pas de remède pour chasser les vampires, mais...
3: Oh, la laine qui s'enlaille, peut-être.
1: Exactement, oui. Mais je vous ferai pas goûter ce soir. Donc, vous vous souvenez de Rita Aguitari?
3: Ah oui.
1: Elle vous avait vraiment convaincu la semaine dernière, et ben elle revient en deuxième semaine.
2: Ah, oh, tu triches, hein.
3: Alors, Greta Guitari, ça chantait en flamand, c'est ça?
1: Un peu en flamand, pas en français, elle réconcilie les Belges.
3: Et là, elle chante en français. Non, les deux.
2: Elle chante pas. Plus.
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3: c'est la même chanson que la semaine dernière, non?
1: Ah, pas du tout, non.
3: D'accord, j'aurais cru.
1: C'est le problème.
3: Ah, mais c'est la même, mais avec des paroles françaises.
2: La même
3: françaises.
2: Chanteuse.
1: Non, la semaine dernière, c'était Dance, Dance, Dance.
3: Ah oui, oui.
1: J'ai tant de choses à dire, là.
3: Et là, c'est Je danse, je danse, je danse, la version française.
1: Non. J'ai tant de choses à dire.
3: Mais c'est le même air, la même scansion.
2: Tout oui.
3: Pareil.
2: C'est que j'ai
3: tant, tant, tant. Voilà, en gros. Elle a mis l'instru et elle a mis d'autres paroles.
1: Ouais, c'est ça.
6: Avant,
1: c'est
6: bon. Je danse, danse.
3: Voilà,
6: danse.
3: Exactement
2: oui,
3: pareil. En flamand. Dance, dance, dance.
1: Ouais.
3: C'est vrai qu'elle a qu'une seule musique et elle fait 10 chansons dessus. C'est pas mal.
2: Écoute, c'est pas faux.
6: C'est rentable.
5: Au moins, c'est l'effort de changer les paroles.
2: Ouais, elle chante pas faux. Bon, ça va. On va faire The Voice.
3: Ce qui est gênant en fait quand tu chantes un peu juste, c'est quand tu t'overdubs toi-même et donc que, en gros tu t'enregistres deux fois et ça fait deux fois la même voix limite. Ça c'est spécial.
2: Ouf.
3: Écoutez, bon. Solar Sun était dans le disque, on peut le dire, professeur.
1: Totalement.
3: Avant de vous retrouver en live, les garçons Solal et Shabadabadas, quand on va vous voir sur scène, qu'est-ce qui se passe? C'est pas que de la musique, c'est aussi de la chorégraphie, c'est des lumières, c'est des...
6: C'est un show légendaire.
5: Non, mais c'est oui, c'est, non, c'est principalement un concert, et sauf que, comme tu disais tout à l'heure, très inspiré à la fois de l'esprit du drag, des boys band, aussi de l'énergie du hip-hop en live. Enfin, je sais pas si vous avez déjà assisté à des concerts de hip-hop, c'est niveau énergie, c'est assez dingue.
3: On va retrouver tout de suite les Soleil Badass dans le live de la semaine.
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3: Et donc, on va se plonger dans Queerland. Donc, pas besoin de passeport pour y aller. C'est ouvert à tous et toutes, bien sûr, évidemment. Et donc, Queerland va sortir justement à l'occasion d'un événement particulier.
6: Oui, pour la Pride, l'anniversaire de la Pride. Et il y aura même la Pride de Paris où on ne sera pas, hélas, ce week-end-là.
3: Ils sont avec nous, Shabadabadas et Solal. Et ce sont les Soleil Badass dans Kitchenette en live.
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1: Ah ouais, c'est bien ça.
2: Bah c'est parce qu'en fait, j'y ai pensé parce que ma mère, elle a mal au dos. Et comme ça, quand elle viendra s'asseoir à Queerland, eh ben, elle sera bien assise partout.
1: Sympa.

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0: Bienvenue à
1: Queerland.
2: C'est le soleil badass.
3: Oui, merci.
2: On essaye nous-mêmes d'être un peu soleil parfois. Est-ce qu'on est badass? Est-ce qu'on y arrive? On ne sait pas. On a essayé d'être à votre niveau. Je ne sais pas si on est arrivé ou pas.
0: C'est un état d'esprit. On n'arrive jamais vraiment, nous non plus. Hein.
4: Ce n'est pas une compétition.
0: C'est
4: vrai
0: en plus.
5: Je voulais savoir si vous écriviez d'abord et après vous mettiez votre rythme sur la chanson. Ou est-ce que c'était l'inverse?
4: C'est des allers-retours.
5: Ah,
0: d'abord, ça commence par le papier.
5: Je dis ça parce que il y a des artistes, voilà, qui vont dire d'abord, je vais écrire mon texte et puis le rythme viendra après. Enfin, voilà, c'est.
4: On, ça m'intéresse. On écrit une grosse partie du texte avant la musique, okay. Quoi qu'il arrive.
5: Parce que bon, c'est quand même. Enfin, celle-ci elle est chouette, quoi. Donc, la rythmique, le texte qui va avec, ça, on pourrait croire que. Mais je comprends mieux l'aller-retour.
4: Et parce qu'effectivement, la musique après réinfluence l'écriture.
5: Ouais,
0: oui,
5: ça
0: change la vibe qu'on va donner au morceau, quoi.
5: Carrément.
2: Bon. Là, l'instru est spatiale. Elle est
0: hyper pop.
2: Interstellaire. Là, on est de l'autre côté de la galaxie, là, avec cet instru. Le tube de l'été sera, pourquoi pas, Queerland. On vous remercie. En tout cas, on a été ravis de faire votre connaissance. Bon, il y en a l'un de vous deux qu'on connaissait un petit peu, on peut le dire. Mais on était ravis de te recevoir enfin dans l'émission.
0: J'avais envoyé mes collègues.
2: Merci, Shabada Badass. Merci beaucoup Solal et donc bienvenue, ravi de t'avoir rencontré. Plein de bonnes choses à vous, allez les voir évidemment partout et on le rappelle, ils sont sur tous les réseaux. On peut donner la réponse maintenant ou pas?
0: Oui, il y avait 3 S.
2: Voilà, 1 à Soleil et 2 à la fin de Badass et comme ça se prononce Soleil Badass partout sur les réseaux. Merci à vous et bonne route et puis merde orageux, on peut dire ça comme ça.
4: Cœur sur les rageux.
2: Cœur sur les rageux, yes. C'est mieux. C'est votre état d'esprit.
5: Ouais.
2: Merci également. Et cœur à vous. Cœur Lucie également.
5: Oui, cœur Olivier. Et cœur, vraiment, soleil badass. Merci pour ce côté vraiment solaire, cette énergie, ces paillettes. Merci. Continuez surtout.
4: Avec plaisir.
2: Et si on l'a bien compris, poumon à professeur, puisqu'il nous a parlé du poumon de Barry Manilow tout à l'heure.
6: Et merci d'avoir apporté un peu de soleil dans cette journée un peu moyenne niveau temps.
2: Pas badass la journée.
5: J'espère quand même que ces paillettes iront jusqu'à Agnès, notre chroniqueuse, qui a des gros problèmes de santé. Et donc, on lui envoie vraiment toutes vos paillettes, tout ce côté solaire. J'espère qu'elle nous écoute et qu'elle va recevoir tout ça pour sortir très rapidement et nous retrouver.
0: Et j'en profite pour penser à toutes les Agnès du monde, parce que ma mère s'appelle Agnès.
5: Ah voilà.
2: Pensez à toutes les Agnès.
0: Bisous,
2: on
0: maman.
2: En connaît d'autres également. En
5: effet, bisous, Agnès.
2: En tant que fashion kitsch, elle a pu récupérer toutes les paillettes sans aucun souci. Nous, on se donne rendez-vous, bien sûr, la semaine prochaine. Et si elle était là, elle nous le dirait en cœur avec nous. Comme on vous le dit à chaque fois, chers amis, on vous aime. Merci à vous. Merci les soleils badass.
0: Merci.
5: Merci. Merci à vous deux.
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1: Deux ou trois pépites à lancer dans les écouteurs cette semaine.
2: 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Je veux pas me jeter des fleurs, mais je suis pas le pire des amants.
1: Stromae signe son retour musical. Le chanteur belge dévoile Des Fleurs, un duo avec Tove Lo, extrait du prochain album de la pop star suédoise. Un morceau aux accents de valse et à l'ambiance sensuelle qui raconte un flirt entre deux personnes. Stromae pose dessus un couplet totalement français. Angèle dévoile un nouveau titre, Dis-le, un morceau aux sonorités très électro. Elle ouvre donc un nouveau chapitre musical. La chanteuse belge de 30 ans compte déjà 5 victoires de la musique dans la poche.
3: 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Ouais, j'ai besoin de m'oublier.
1: DJ, ça c'est le nouveau morceau de Soprano. Le chanteur marseillais dévoile un titre festif aux sonorités funk et disco. Il pourrait bien d'ailleurs être le tube de cet été. Il commence la promo de son 9e album studio, karaoké, un disque qui doit faire chanter le public. Soprano en chiffres, c'est près de 4 millions d'albums vendus, plus de 2,5 milliards d'écoutes en ligne et 3,5 millions de spectateurs en concert, rien que ça. Eux aussi en concert, ça marche bien. Muse est de retour en France. Le groupe britannique sera à Paris, la Défense Arena et à Montpellier en novembre et en décembre prochain. Une tournée qui arrivera juste après la sortie de son nouvel album The Wow Signal, annoncé dans une semaine. Voilà, vous savez tout. Bonne écoute et à la semaine prochaine.
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1: Il est 15h.
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2: Bonjour à tous, l'essentiel de l'actualité, des hausses de température et des risques de départ de feu. Météo France a placé 4 départements en vigilance orange aujourd'hui. Ça concerne le Gard, le Vaucluse, les Bouches-du-Rhône et le Var. 11 départements devraient même être concernés demain par cette vigilance orange. Et plusieurs fêtes de la musique perturbées en France ce soir, dans plusieurs villes comme Auch, Nanterre ou Châteauroux. Des concerts ont été annulés. Dans les 35 autres départements placés en vigilance rouge, la consommation d'alcool est interdite sur la voie publique. Dans en même temps, suite aux fortes chaleurs, 845 écoles et collèges resteront fermés en France, principalement dans les départements placés en vigilance rouge. Par ailleurs, 1800 établissements adapteront leurs horaires avec des sorties anticipées dans l'après-midi. En Île-de-France, la région débloque 1 million d'euros pour équiper les centres d'examen en ventilateurs et brumisateurs. Le ministre de l'Éducation assure que ces mesures visent à garantir la sécurité des élèves et du personnel. Et puis côté sport, en football, les Bleus quittent Boston aujourd'hui direction Philadelphie, où ils vont disputer leur second match de la phase de poule de la Coupe du Monde. Les supporters français devront veiller un peu plus tard cette fois-ci. Le coup d'envoi de France-Irak sera donné à 23h.
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1: Mireille Calmel est l'une des plus grandes figures du roman historique en France, avec plus de 4 millions d'exemplaires vendus à ce jour. Elle nous revient avec Noces de cendre. De sa plume ensorcelante, Mireille Calmel nous plonge dans un roman épique et machiavélique où se mêlent la peur, la passion et la sensualité. Nous sommes en Bretagne en juin 1505. Lorsque le capitaine René de Kerboulard, maître des eaux et des forêts de Ruisse, demande la main de Sigilée, tout en elle s'enflamme. L'homme est aussi séduisant que mystérieux, il ne réclame pour dot qu'un lopin de terre marécageuse oublié de tous. C'est un choix étrange. Dans ces terres noyées de brume, les loups rôdent, et jusque dans les murs de l'abbaye voisine, on murmure qu'un mal ancien s'éveille. Tandis que Sigilée s'abandonne à l'homme qu'elle croit aimer, Kerboulard resserre peu à peu son emprise. Il est convaincu qu'elle est la clé d'une malédiction monstrueuse, une malédiction qu'il est prêt à détruire à tout prix, quitte à sacrifier son épouse. Noces de cendre de Mireille Calmel est paru chez Ixo.
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3: Le harcèlement moral, on en a déjà tous entendu parler, c'est une forme de violence insidieuse. Sur votre lieu de travail, la loi organise la protection des salariés, des agents publics et des stagiaires contre lui. Sachez que l'employeur doit prendre toutes les dispositions nécessaires en vue de prévenir les agissements constitutifs de harcèlement moral. À cet effet, il porte à la connaissance de ses salariés le texte du code pénal qui réprime le harcèlement moral. Il collabore aussi avec les représentants du personnel et le comité d'hygiène, de sécurité et des conditions de travail, s'il existe. Les personnes qui dénoncent un harcèlement moral ou qui luttent contre ne peuvent pas être sanctionnées. Tout salarié du secteur privé qui a commis des agissements de harcèlement moral est passible de sanctions disciplinaires. Il en est de même pour un agent public responsable de mêmes agissements, selon les procédures de sanctions applicables au secteur public. Le harcèlement moral est un délit puni de 2 ans d'emprisonnement et de 30 000 euros d'amende. Du côté des victimes, quels sont les recours ? La victime ou la personne accusée de harcèlement moral peuvent engager une procédure de médiation. Le choix du médiateur fait l'objet d'un accord entre les parties. Le médiateur tente de les concilier et leur soumet des propositions écrites en vue de mettre fin au harcèlement. En cas d'échec de la conciliation, il informe les parties des sanctions encourues et des garanties procédurales prévues en faveur de la victime. La victime peut porter plainte dans un délai de 3 ans à compter des faits, puis se constituer partie civile. Si la plainte est classée sans suite, la victime peut déposer une plainte avec constitution de partie civile. Attention, quel que soit le recours, en cas d'imbrication de harcèlement moral avec une discrimination ou un harcèlement sexuel, il faut le mentionner de manière explicite.
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1: Il est 16h.
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4: Bienvenue, c'est ton Drive Pop et aujourd'hui, avec toi, sur ta fréquence, on remonte le temps, direction les années 2000. Go, music! Drive Pop.

playlist avec 16 titres très vintage, il y a déjà 25 ans les amis. Et on commence avec Madonna et Music, sorti en 2000. Un titre ultra dansant, électropop qui a marqué toute une génération. Et dans le drive ensuite, Alain Bachung avec La Nuit Je Mens. Un classique très français, très poétique, très mystérieux. Chaque titre est comme une rencontre, souviens-toi. Celle qui t'accompagne, qui réveille tes souvenirs ou qui vont peut-être en créer de nouveaux. Bienvenue dans ton drive sur ta fréquence.

de questions. Impossible d'oublier ce tube de Kylie Minogue, tend bien l'oreille. C'est un refrain hypnotique, un son minimal. C'est la pop des années 2000 dans toute sa modernité, aujourd'hui, dans le drive. Ensuite, je mixe Dido, Air With Me, une balade douce, intimiste. On prend le temps de savourer ensemble ce morceau, ok? C'est une vraie parenthèse musicale.

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3: This is spécial 25 ans aujourd'hui dans Tourne Drive Pop, année 2000, toujours avec Coldplay, oui, déjà 25 ans, avec Yellow, un titre lumineux, émotionnel, qui a immédiatement d'ailleurs trouvé sa place sur toutes les radios pop de la planète. Juste après, Étienne Dao et Danny, comme un boomerang, un morceau élégant, intemporel, c'est un parfait exemple de cette pop très frenchy, très française, très raffinée du début des années 2000. C'est le Drive Pop sur ta fréquence.

La musique, ta musique, c'est souvent une histoire d'émotion. Écoute, Norah Jones, c'est maintenant un exemple parfait. Une voix, une douceur, un titre qui traverse le temps sans vieillir. Et juste après, pop légère, mélodie immédiate, un vrai bonbon radio des années 2000. Tu retrouveras les Sixpence Not the Richer. Et c'est dans le dry pop.

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2: Dans ce Drive Pop, changement d'ambiance, place au soleil avec Shakira, un tube planétaire. Écoute, c'est une énergie folle, impossible de passer à côté, surtout au début des années 2000. Juste après, Noir Désir, Le Vent nous portera, un titre très fort, très fédérateur, qui a marqué toute une génération d'auditeurs. Tu écoutes le Drive Pop, le rendez-vous hebdo de ta fréquence.

Les années 2000 aujourd'hui dans le dry pop, c'est aussi des titres plus introspectifs comme Blur avec No Distance Left to Run, une balade élégante, c'est presque du cinéma. Allez viens, assis-toi. Et juste après, côté français, Guillaume Grant avec Toi et moi, une pop très sensible, très sincère, un titre qui trouve naturellement sa place aujourd'hui dans ce dry pop.

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2: Retour au hit imparable aujourd'hui dans le Drive avec Britney Spears et Maroon 5. Un son audacieux, ultra pop pour Britney. L'un des morceaux les plus emblématiques de son répertoire, c'était en 2003. Écoute bien, juste après, This Love, Maroon 5, pop FM parfaite, refrain accrocheur, la sélection de ton Drive Pop et le meilleur est toujours à venir sur ta fréquence.

Il faut conclure ce Drive Pop, le rendez-vous hebdomadaire sur ta fréquence de la Pop FM. On termine d'ailleurs ce voyage aujourd'hui autour des années 2000 avec deux énormes classiques, Gnarls Barkley et son Crazy, un titre inclassable, élégant, qui a marqué, souviens-toi, l'année 2005. Juste après, pour conclure, Mariah Carey. Oui, une voix, une émotion, un slow incontournable pour refermer ton drive. Un drive de retour la semaine prochaine. Même adresse, même jour, même fréquence. Même fréquence, même

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1: Il est 17h.
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3: Salut et bienvenue dans les charts vintage de Tonton JC.
4: Est-ce que j'ai bien entendu? Vous dites que vous avez fabriqué une machine à voyager dans le temps
5: à partir d'une DeLorean?
4: Ça marche! Ça marche!
3: Tous les mois, nous remontons les couloirs du temps. Aujourd'hui, notre machine à remonter le temps nous emmène en mai 81.

Aujourd'hui, notre machine à remonter le temps nous a déposé en mai 81, un mois où sur les ondes radiophoniques, vous ne pouviez échapper à Alain Bashung. Un chanteur qui connaît donc une consécration populaire après avoir galéré pendant une quinzaine d'années. En effet, c'est en 1966, à 19 ans, que le jeune Alsacien fait ses débuts discographiques en commettant quelques singles dans un style de variété yéyé tel un Hervé Villard de seconde zone. Ses chansons s'intitulent « Tu es un enfant qui fait la belle »,« T'as qu'à dire yé » ou « Quand un amour disparaît ». Inutile de dire qu'elle passe inaperçue et que personne ne s'en plaindra. Dans les années 70, il va collaborer avec Dick Rivers pour qu'il écrira des arrangements et des chansons et donnera un peu dans la comédie musicale en jouant dans R ou une évocation de la Révolution française. C'est sa rencontre avec Boris Bergman qui lui permettra, de la trentaine bien entamée, d'affiner son style, un surf rock assez ténébreux, contrastant avec la poésie un brin surréaliste de Bergman et un sens acéré des mélodies qui font bouche.

C'était un autre musicien qui cartonne en ce mois de mai 81, après avoir vécu lui aussi plusieurs vies musicales. Phil Collins vient de sortir son premier album en solo et ce titre « In the Air Tonight » est le carton surprise de ce printemps 81. Non pas que Phil Collins soit un inconnu. Depuis une dizaine d'années, son groupe Genesis est avec Pink Floyd un des favoris des amateurs de rock et le fer de lance du rock progressif britannique, un genre en vogue dans la première partie des années 70. Et pourtant, il aurait pu être balayé sans ménagement par les soubresauts de l'histoire de la pop. En effet, en 77, le groupe va perdre son chanteur et leader charismatique Peter Gabriel et son guitariste virtuose Steve Hackett, alors qu'au même moment, la vague punk va faire du rock progressif de Genesis et Pink Floyd la cible favorite de ses sarcasmes. Et pourtant, contre toute attente, Genesis, réduit à un trio, va poursuivre sa carrière et Phil Collins va sortir de derrière sa batterie pour devenir le nouveau chanteur du groupe. Musicalement, Genesis se réinvente en abandonnant les longues pièces sophistiquées et ambitieuses pour des chansons plus courtes et plus accessibles. Et le public va suivre. Genesis, nouvelle formule, obtiendra son premier hit single avec la chanson « Follow Me, Follow You ». Phil Collins s'affirmera comme un chanteur à la voix soul qui se rappelle qu'adolescent, il avait une grande tendresse pour les tubes de la Motown. En sortant ce premier album solo, il enfonce le clou. Et même si l'ambiance générale est plutôt mélancolique car il sort d'un divorce éprouvant, Phil Collins livre des chansons mélodiques aux sonorités modernes et aux beats lourds et métronomiques qui deviendront la nouvelle marque de fabrique de Genesis et de son chanteur tout au long des années 80. Bien sûr, j'ai un peu triché en vous disant que Phil Collins et Alain Bashung étaient en tête des ventes en France en ce mois de mai 81. En fait, les deux premières places sont squattées par « Être une femme », l'hymne féministe de Michel Sardou, et le générique du feuilleton télé « Dallas » et son univers impitoyable. Mais je ne pouvais décemment pas vous infliger ça, même avec beaucoup de nostalgie et de second degré. Mais le top 10 ne manque pas de bonnes chansons, puisqu'on y retrouve le « Looking for Clues » de Robert Palmer, « Fade to Grey » de Visage ou « Enola Gay » d'Orchestral Man of in the Dark. Mais l'invité surprise de ce top 10 français est sans conteste Jonah Lewis et « Stop the Cavalry ».

Difficile d'imaginer à notre époque où les classements de vente sont calibrés à l'extrême que cette ritournelle aux accents bastringues, chantée d'une voix lasse par un chanteur entre deux âges à l'air absent, sera un des tubes du printemps. Et pourtant, ce vétéran de la scène blues rock londonienne, signé par le label Stiff Records, va profiter de l'explosion d'une génération de nouveaux talents britanniques pour se faire une place au soleil, le temps d'un hit. L'Angleterre. Nous la rejoignons maintenant, car en ce début des années 80, c'est bien Londres qui fait et défait les modes musicales. Et depuis que la vague punk de 77 a libéré les énergies, une grande diversité musicale explose. En quelques mois se succéderont un revival ska avec Madness et les Specials, un revival rockabilly avec les Stray Cats, un retour de l'esthétique mode dans la foulée du groupe The Jam, et bien sûr la nouvelle tendance électropop que l'arrivée des premiers synthés à bas prix va faire exploser avec Visage, Depeche Mode, Ultravox ou Duran Duran. Mais au sommet des charts en ce mois de mai, c'est un groupe au style inclassable qui tient la dragée haute à tous ses concurrents, Adam and the Ants. À une époque où les groupes désignés sous le vocable de nouveaux romantiques rivalisent d'exubérances capillaires et vestimentaires, Adam and the Ants arborent des tenues de pirates et des peintures de guerre qui ne peuvent pas passer inaperçues. Musicalement, le groupe oscille entre polyrythmie débridée, cœur tribaux et énergie juvénile. Un style qui finalement n'aura que peu d'équivalent, mais qui avec la chanson Stand and Deliver est au sommet des ventes anglaises.

De l'autre côté de l'Atlantique, les charts offrent un panorama moins varié qu'en Angleterre, ce qui n'exclut pas la présence de très bonnes chansons qui deviendront des classiques. À commencer par Bette Davis Eyes de la Californienne Kim Carnes. Un titre qui va faire le tour du monde et faire connaître cette chanteuse à la voix rocailleuse, sorte de Rod Stewart au féminin, qui est numéro 1 des ventes aux États-Unis en ce mois de mai 81.

Autre classique pop intemporel à la mélodie imparable, c'était Just the Two of Us, signé Bill Withers. Ce titre initialement instrumental est enregistré par le saxophoniste Grover Washington Jr. qui va demander à Bill Withers de venir la chanter sur son album Wine Light. Cette chanson est emblématique de cette soul californienne jazzy et sophistiquée, très en vogue à l'époque sur les radios FM américaines. Just the Two of Us obtiendra cette année-là le Grammy de la meilleure chanson R&B et atteindra la deuxième place des charts américains en ce beau mois de mai. Et à la troisième place de ce brelant de tube inoubliable, on retrouve, toujours dans un style de ballade soul ultra mélodique et richement orchestré, Being With You de l'indispensable Smokey Robinson. Cette chanson marque le retour au sommet du crooner de Detroit après une décennie où il s'était consacré à l'enregistrement d'albums plus personnels et à son rôle de vice-président du label Motown. Being With You marque le retour au sommet de Smokey Robinson et de sa voix de velours.

Loin de la douceur des chansons de Bill Withers et Smokey Robinson, l'actualité de ce mois de mai 81 est moins suave. Et quelques événements tragiques secouent le monde. Et secouer est bien le mot pour la mort de Bobby Sands, le 5, qui va marquer en profondeur l'opinion publique britannique et mondiale. C'est en effet à la suite d'une grève de la faim de 66 jours et dans des souffrances atroces qu'il va décéder en prison, victime de l'intransigeance du gouvernement de Margaret Thatcher. Bobby Sands mourra en martyr et deviendra en Irlande et au-delà des frontières un héros de la cause républicaine, mais également de la défense de la liberté et de la dignité des prisonniers politiques. L'autre événement qui marque l'actualité internationale en ce mois de mai 81 interviendra le 13. Ce jour-là, le pape Jean-Paul II conduit la prière place Saint-Pierre à Rome devant une foule de 20 000 fidèles lorsqu'il est victime d'un attentat. Un jeune Turc de 23 ans, déjà condamné dans son pays pour un assassinat, fait feu sur le pape avec un pistolet automatique à une distance de moins de 6 mètres. Atteint par 3 balles, le pape doit être opéré en urgence, mais aucun organe vital n'est atteint. Plusieurs thèses ont été formulées sur un possible commanditaire. La mafia, le GRU soviétique ou des groupes islamistes radicaux ont été soupçonnés, sans qu'il n'y ait à ce jour de thèse officielle au-delà de l'acte isolé d'un déséquilibré. Mais pour nous Français, ce mois de mai 81, et en particulier la date du 10 mai, reste ancrée comme celle de l'élection de François Mitterrand à la présidence de la République. Une élection symbole d'alternance et d'espoir pour un pays vivant depuis près de 25 ans sous la tutelle du général de Gaulle et de ses héritiers. Un vent de liesse populaire souffle sur la capitale où plus de 200 000 personnes convergent vers la Bastille pour une grande fête improvisée que n'arrivera pas à gâcher l'appui qui s'abattra sur la foule au milieu de la nuit. Pour ma part, j'avoue avoir un peu zappé les festivités. N'ayant pas le droit de vote à l'époque, je ne me sentais pas forcément très concerné par l'événement, mais surtout ce soir-là, j'étais au Palais d'Hiver de Lyon pour un ébouriffant concert des Stray Cats. Du côté des salles obscures, en ce mois de mai 81, les amateurs de cinéma américain se passionnent pour Les Portes du Paradis, le nouveau film de Michael Cimino, l'enfant terrible du nouvel Hollywood. 3 ans après le succès de Voyage au bout de l'enfer, le réalisateur fait vivre l'enfer à ses producteurs avec le tournage d'un western qui va exploser les budgets et recueillir un accueil terrible de la critique américaine. Plus consensuel, le film britannique Les Chariots de Feu s'inspire librement de l'histoire de la rivalité entre deux athlètes britanniques concourant aux Jeux Olympiques de 1924, Harold Abrams et Eric Liddell. C'est le carton au box-office en ce mois de mai 81, un succès qui sera confirmé aux Oscars l'année suivante avec 4 statuettes, dont celle du meilleur film et celui de la meilleure musique pour son célèbre thème composé par Vangelis.

Retour à la musique avec un coup d'œil à la presse spécialisée pour voir ce que les amateurs de rock font tourner sur leur platine en ce mois de mai 81. Et dans le classement des lecteurs du mensuel Best, on voit clairement que leur préférence va au hard rock. AC/DC, Saxon, Ted Nugent, Ross Tattoo ont les faveurs des lecteurs de Best, mais c'est un jeune groupe venu de Birmingham qui tient le haut du classement. Iron Maiden vient de sortir son deuxième album, Killer, et il confirme qu'il est le leader de ce que la presse appelle la New Wave of British Metal. Virtuosité, puissance et science des ruptures, Iron Maiden apporte un souffle nouveau à ce genre musical dominant, et le titre Wrathchild, extrait de cet album Killer, n'a rien perdu de son énergie plus de 40 ans après sa sortie.

Si les lecteurs de Bess s'enthousiasment pour le heavy metal d'Iron Maiden, la rédaction du magazine, elle, choisit comme disque du mois Psychedelic Jungle, le deuxième album des Crumbs qui débarque sur ce titre Goo Goo Muck. Entre garage rock, crad et rockabilly, les Crumbs nous replongent dans les origines du rock'n'roll, mais du côté des marges, des coins obscurs et des outsiders. N'hésitant pas à convoquer magie noire et films d'horreur de série Z, leurs prestations scéniques chaotiques ajoutent une pincée de soufre à leur légende naissante et la critique rock s'enflamme. Pour ma part, c'est un autre album qui va attirer mon attention dans les colonnes de mon mensuel favori, car il faut bien se figurer que pour un amateur de musique en cette période reculée, sans internet et sans radio ou télévision libre, la lecture des magazines et le bouche à oreille sont les principales sources d'informations pour découvrir de nouveaux artistes. Et il ne faut pas oublier non plus que la musique est un investissement, l'acquisition d'un nouveau disque en vinyle évidemment, engloutissant gaillardement tout un mois d'argent de poche. Et il faut faire un choix parmi tous ces disques vantés par Best. The Plimsolls, The Comatines, The Cure, Fisher Z ou les Barracudas. Le choix est cornélien, mais finalement il se portera, je m'en souviens parfaitement, sur un album du groupe Nine Below Zero, un groupe de pub rock britannique qui avait déjà épaté l'année précédente avec un premier album capté live dans le légendaire club londonien de Marquee. Un blues rock incandescent et très énergique que le groupe a su canaliser en studio sur ce deuxième album, Don't Point Your

Si l'actualité musicale est foisonnante en nouveautés en ce mois de mai 81, elle va surtout être marquée par un événement tragique. Le 11, alors que la France se réveille, selon les cas, d'une nuit à célébrer l'arrivée d'un président socialiste ou à faire ses valises pour demander l'exil fiscal en Suisse, la nouvelle tombe. Bob Marley vient de succomber à un cancer contre lequel il luttait depuis plusieurs mois. Ce n'est donc pas une réelle surprise, mais c'est un véritable choc, tant cet artiste hors norme tenait une place centrale dans le paysage musical de son époque. En quelques années, il avait su imposer la musique de son île, le reggae, comme le son mainstream tout autour du monde. Et au-delà de la musique, grâce à son charisme quasi christique, il incarnait une figure unique, car c'est la première superstar mondiale venue de ce qu'on appelait à l'époque, avec une condescendance décomplexée, le tiers-monde. 6 mois quasiment, jour pour jour après l'assassinat de John Lennon, la disparition de Bob Marley marquera de manière indélébile la génération adolescente des années 80. Pour rendre hommage à ce géant de la musique, disparu le 11 mai 1981 à l'âge de 35 ans, je vous propose d'écouter son dernier tube, Could You Be Loved, extrait d'Uprising, l'album sorti quelques mois avant sa mort.

Mais pour finir sur une touche un peu plus positive et préparer le retour vers le présent, nous ouvrons le carnet rose avec la naissance à Houston, Texas, le 30 mai 1981 de Devendra Banhart. Né d'une mère vénézuélienne et d'un père texan, Devendra deviendra au début des années 2000 un des piliers de la scène néo-folk psychédélique californienne. Pourtant, c'est dans un style un peu différent qu'il connaîtra en 2007 un certain succès avec la chanson Carmencita qui rappelle ses origines vénézuéliennes. C'est donc sur les sonorités latines de Devendra Banhart que nous quittons mai 81 pour revenir dans le présent.

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1: Il est 18h.
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2: Bonsoir à tous. À la une de l'actualité, la vigilance rouge canicule s'étendra encore lundi. 14 départements supplémentaires basculeront au niveau maximal d'alerte portant leur nom à 49, au total un record. Selon Météo France, les températures pourraient atteindre localement les 41 degrés. Face à cette situation exceptionnelle, 845 écoles et collèges resteront fermés et près de 1800 autres adapteront leurs horaires. En Île-de-France, la région débloque 1 million d'euros justement pour équiper les centres d'examen en ventilateurs et en brumisateurs. Le ministre de l'Éducation assure que ces mesures visent à garantir la sécurité des élèves et du personnel. Dans l'affaire Liana, les rapports de l'inspection générale et de la gendarmerie ainsi que de la justice pointent des dysfonctionnements et des erreurs individuelles dans le traitement d'une plainte déposée dès août 2025 contre Jérôme Barilla pour des faits présumés de viol sur mineur. Selon plusieurs sources, cette plainte n'avait ni débouché sur une audience du suspect ni sur une garde à vue. Les conclusions complètes doivent être rendues publiques demain. Le salaire, voilà la priorité des Français dans leur travail, d'après une étude IFOP. Un changement important par rapport à l'après-Covid où le temps libre était devenu un critère majeur, Julie Pierret.
3: Oui, 67% des salariés préfèrent aujourd'hui gagner plus plutôt que de bénéficier d'un meilleur équilibre entre vie professionnelle et vie personnelle. La hausse du coût de la vie et les préoccupations liées au pouvoir d'achat semblent avoir rebattu les cartes par rapport à la période après-Covid. L'étude met également en lumière des inégalités persistantes. Le salaire moyen net déclaré s'élève à 2 321 € par mois. Les hommes gagnent en moyenne 400 € de plus que les femmes. Les salariés des grands groupes bénéficient aussi de rémunérations et d'avantages sociaux plus importants que ceux de petites entreprises.
2: Merci Julie. 90% des entreprises estiment proposer une rémunération juste. Seulement 2/3 des salariés partagent cet avis. Et puis côté sport, le sélectionneur du 15e de France, Fabien Galthié, a dévoilé une liste de 39 joueurs pour la tournée de juillet dans l'hémisphère sud. Les Bleus affronteront donc la Nouvelle-Zélande, l'Australie et le Japon. L'Union Bordeaux-Bègles domine largement cette sélection avec 12 joueurs retenus. 11 éléments pourraient bientôt connaître leur première sélection. Et puis côté football, les Bleus quittent Boston aujourd'hui, direction Philadelphie où ils vont disputer leur deuxième match de la phase de poule de la Coupe du Monde. Les supporters français devront par contre veiller un peu plus tard cette fois-ci. Le coup d'envoi de France-Irak sera donné à 23h. Voilà pour l'essentiel de l'actualité. Bonne soirée à tous.
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Hello, bienvenue, c'est le Big Cactus Country Radio Show. On vient de démarrer fort avec les légendaires Brooks & Dunn qui ont marqué la country avec Brand New Man, leur premier album sorti en 1991. Ce hit a directement dominé les charts country. Avec 11 albums studio, le duo continue d'influencer la scène, notamment avec l'album Reboot 2, sorti en 2024, réunissant la crème de la country actuelle. Leur mélange unique de country traditionnel et de rock résonnera encore en 2025 avec leur tournée Neon Moon Tour. Après Brooks & Dunn, place à Caden Gillard, un ancien cowboy de rodéo devenu chanteur avec son dernier single Honest Thief. Mélange de country rock, red dirt et honky tonk. Originaire du sud-ouest de la Louisiane, Caden Gillard, qui a 30 ans, a appris la guitare en 2009 alors qu'il combattait une leucémie. Une fois guéri, avec 3 albums à son actif, aujourd'hui il s'impose sur le devant de la scène country aux côtés de Zach Bryan, Cody Johnson ou encore Midland. Désormais installé à Nashville, il tourne à travers les États-Unis avec son groupe Six String Circus. Voici encore un nom à retenir, Caden Gillard, Honest Thief. We'll be right back.

l'instant, c'était Cole Goodwin, encore un nouveau talent venu tout droit de Puller en Géorgie, un artiste que vous avez pu découvrir en avant-première dans les news de Nashville présenté par Allison. Cole Goodwin nous offre du pur son country authentique et son tout nouveau single Woman Want Me, Fish Fear Me, qui confirme son évolution et son impact grandissant sur la scène country actuelle. On poursuit notre voyage au cœur des nouveaux talents country avec le jeune Braden Barnhill. Il a 23 ans, nous vient d'Austin, Texas et vient de sortir un tout nouveau single aux accents country authentique qui fait sensation sur les vraies radios country du Texas, Louisiane et Oklahoma. En tournée aux côtés de Wade Bowen et Pat Green, Braden Barnhill continue à s'imposer sur la scène country. On écoute Front Porch Lights par Braden Barnhill.

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2: Bienvenue sur Radio Zigzag, le 102 et le 102.4 FM, la radio du Grand Rovaltin. Bon, hein ? Eh oui, eh ben c'est pas fini, hein. Hein, c'est pas fini. Allez, votre météo locale ici chez nous, Romans, Valenstein, Tourmont. Bah écoutez, pour ce lundi 22, demain matin, c'est du soleil, comme l'après-midi d'ailleurs, avec au lever du jour des températures déjà très chaudes. Hein, on sera sur du 23 degrés en vallée du Rhône. Et dans l'après-midi, eh ben oui, 40, 41 degrés seront atteints. Température à l'ombre, hein. Ouais, non, mais faut bien se le rappeler quand même. Mardi 23, c'est du soleil, 24 degrés le matin, 41 degrés l'après-midi, on est environ 13 degrés au-dessus des normales saisonnières. Et pour le mercredi 24, c'est pareil. Alors, il y a du soleil, il y a le développement quand même de quelques nuages, température maximale 40 degrés. Ces températures très chaudes, on devrait les garder jusqu'à au moins la fin de la semaine prochaine. Après, bon, les modèles météo sont pas tous d'accord, mais on pourrait avoir un petit courant d'air de nord. Alors, ça pourrait faire baisser un poil les températures, mais quand je dis faire baisser un poil, j'insiste bien là-dessus sur les températures, c'est-à-dire qu'on plafonnerait aux alentours des 34 à 35 degrés. Voilà, ça sera encore très chaud, on sera encore toujours au-dessus des normales saisonnières. Donc, cet épisode de forte chaleur caniculaire, on n'en a pas fini, hein. Notez bien que toute la semaine prochaine, Eh ben, ça va être compliqué.
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8: Cette semaine dans les news de Nashville, Craig Morgan dévoile son nouvel EP patriotique American Soundtrack, un hymne à la nation.
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8: Après un long hiatus qui aura quand même duré 5 ans, l'artiste Craig Morgan revient en force avec American Soundtrack, son tout nouvel EP de 6 titres qui aborde tous les thèmes chers à l'artiste, la foi, la famille et le patriotisme. Craig Morgan a coécrit 5 des 6 morceaux, infusant chaque chanson de son expérience de chanteur et de soldat. Cette EP marque une étape significative dans sa carrière, consolidant son rôle d'ambassadeur de la country américaine. Le voici avec la chanson qui a donné son nom au nouvel EP, American Soundtrack, Craig Morgan dans les news de Nashville.

Morgan est en tournée aux côtés de Blake Shelton pour le Friends and Heroes Tour 2025, une belle occasion de faire découvrir son nouvel EP, American Soundtrack. Fidèle à ses valeurs, son patriotisme et son engagement envers l'armée restent intacts. Il a d'ailleurs rejoint les réservistes en 2023. Un EP taillé pour un véritable patriote, avec des hymnes contemporains qui aujourd'hui résonnent plus que jamais. Place maintenant à deux autres extraits avec Roots, suivi de Country Education, le nouveau Craig Morgan dans les News de Nashville.

Craig Morgan, 59 ans, a marqué la country avec 8 albums studio en plus de 20 ans de carrière. Ancien policier et vétéran de l'armée, il puise dans son vécu pour nous livrer une musique authentique, mêlant country traditionnel et hymne patriotique. Malgré l'épreuve tragique de la perte de son fils en 2016, il a poursuivi son parcours avec force et résilience. Son influence est indéniable, inspirant une nouvelle génération d'artistes par son engagement, sa sincérité et son attachement aux valeurs américaines. Voici un dernier extrait de son nouvel EP, American Soundtrack, avec le titre God's Problems, Craig Morgan, dans le News de Nashville.

les news de Nashville avec Alison. En attendant la semaine prochaine, rendez-vous sur le www.bigcactuscountry.fr. Alors, à la semaine prochaine.

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2: Cette semaine dans The American Way of Life, cap sur les artistes qui incarnent le renouveau de la country néo-traditionnelle. Au programme, Zach Top et Willow Havelron. Mais d'abord, on va démarrer avec un Texan à suivre de près, Jake Worthington. Il a 28 ans, il fut le finaliste de The Voice en 2014. Il s'impose comme l'un des nouveaux challengers de la country authentique. En 2024, il signe sur le label de Miranda Lambert, Big Loud Texas, et prépare déjà un deuxième album très attendu. Place à State You Left Me In, son premier single extrait de son premier album éponyme qui était sorti en 2023. Jake Worthington. Attention, country music.

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1: Zach Top, 27 ans, est originaire de Sunnyside, Washington, et signe son retour avec Me and Billy, un nouvel EP en collaboration avec le virtuose de la guitare, le double lauréat d'un Grammy Award, Billy Strings. Ce projet de 3 titres revisite notamment le classique Don't Cheat in Our Hometown de Ricky Skaggs, affirmant son attachement au bluegrass. Toujours fidèle à ses principes, il a récemment marqué les esprits. Après avoir chanté Malade lors d'un concert à Jackson, Mississippi, il a choisi de rembourser intégralement son public, estimant ne pas avoir été à la hauteur. Un geste rare qui prouve son profond respect pour ses fans. Zach Top et Billy Strings, Don't Cheat in Our Hometown.

On poursuit avec Willow Avalon, une jeune chanteuse de 26 ans, originaire de Valdosta en Géorgie, qui a sorti son premier opus remarquable, Southern Belle Rising Hell, le 17 janvier dernier. Ce disque de 14 titres mélange habilement country traditionnel, rock et americana. En voici un extrait avec Yodelay He Who, interprété en compagnie de Maggie Anton, qui apporte ici une touche humoristique à l'album.

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Vous écoutez le Big Cactus Country Radio Show avec à l'instant Pure Prairie League, un groupe américain de country rock formé en 1970 à Columbus, Ohio, avec la chanson The Beginning, tirée de leur dernier album, le premier opus studio du groupe en près de 20 ans, intitulé Back on You et sorti le 6 décembre 2024. Avec ce 11e album studio, le groupe renoue avec son style caractéristique, mêlant harmonie vocale et mélodie country rock. Après Pure Prairie League, on reste dans l'univers du country rock, avec cette fois Cimarron 615, qui vient de sortir son deuxième album éponyme. La presse américaine salue un disque fidèle au code du country rock californien, bien exécuté, mais sans grande surprise. Composé de musiciens ayant joué avec Poco, The Flying Burrito Brothers, Palomino Road et Emilio Harris, le groupe perpétue l'héritage du genre avec un son chaleureux et maîtrisé. En voici un premier extrait avec Twist, Tied and Tangled, Cimarron 615.

Le deuxième album éponyme de Cimarron 615 vient de paraître. Il a été enregistré dans le Tennessee, dans plusieurs studios, situés quelque part entre Nashville et Andersonville, et nous propose 12 chansons oscillant entre ballades et morceaux rythmés. Cimarron 615 apparaît ici plus proche de Poco que des Eagles. Il ne révolutionne pas le style, mais reste une écoute très agréable pour tous les amateurs de country rock classique. En tout cas, un projet sincère et sans artifice. Cimarron 615, Time Keeps Slipping Away From Me. We'll

0: Allez, je vous dis à très bientôt pour une nouvelle émission Big Cactus Country Radio Show. Bye bye. Bye bye.
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4: Il est 19h.
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0: Et du 1er au 5 juillet à Romans-sur-Isère, ça sera la 48e édition du Festival International Culture et Tradition du Monde, avec au programme danse et musique traditionnelle du monde. Les pays invités cette année, la Colombie, le Costa Rica, la Pologne, Tahiti, la Galice en Espagne. Un programme riche comme à son habitude. Et à noter que le bal du samedi soir sera sur le thème de Vaiana avec Tahiti. Et pour finir la soirée, on changera d'ambiance avec le groupe de musique celtique. Ce festival de folklore n'est pas qu'un simple regroupement de traditions, c'est également un rapport à l'autre et au monde. Il s'agit, à travers la transmission, l'encouragement, la promotion et la pratique traditionnelle des danses, musiques et chants, de faire vivre le passé dans le présent et de préparer notre futur. Donc rendez-vous tous pour cette 48e édition du Festival International Culture et Tradition du Monde à Romans-sur-Isère, du 1er au 5 juillet, et c'est bien sûr organisé par l'association Empyrium, et vous trouverez d'ailleurs toutes les informations sur empy-e-rium.com. Venez donc vibrer à la Valentinoise de la Pétanque, la 3e édition du 26 au 28 juin à Valence. Pendant 3 jours, les amateurs et passionnés de pétanque s'affronteront lors de 4 concours en triplette regroupant plus de 1500 joueurs. Le challenge Valentinoise samedi 27 juin dès 9h et dimanche 28 dès 9h. Le challenge de l'amitié samedi 27 juin dès 16h et le dimanche 30 dès 10h. Le challenge des familles, lui, le dimanche 28 juin dès 9h, avec 128 équipes. Et pour s'inscrire à ce challenge, chaque équipe devra être composée d'au moins un enfant de moins de 12 ans ou une féminine. Et le challenge joublette, le dimanche 28 juin dès 10h. Et donc, pour vous inscrire, rendez-vous sur le site www.valence.fr.
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1: Alain Manoukian. Alain Manoukian, né le 19 février 1946 à Marseille, où ses parents étaient installés après avoir échappé au génocide arménien. Après des études de droit et de sciences économiques à la faculté de Grenoble et diplômé d'études comptables supérieures, Alain Manoukian commence sa carrière au sein de l'entreprise familiale de ses parents, spécialisée dans l'industrie de la chaussure, située à Romans-sur-Isère, alors capitale française de la chaussure. En 1973, il quitte cette activité pour créer son entreprise et ouvre sa première boutique de prêt-à-porter féminin à Romans avec son épouse Dani, d'origine belge. Tout d'abord, la boutique ne vend que des vêtements importés d'Italie, mais très vite, le couple Manoukian s'aperçoit que ce sont leurs propres créations qui ont le plus de succès. En 1979, Alain Manoukian décide donc de créer sa marque et lance sa première franchise à Colmar. Au début des années 1980, la marque Alain Manoukian devient une enseigne à part entière qui développe une activité de négoce au travers d'un réseau de clients franchisés, de clients multimarques et de corners dans les grands magasins. C'est à cette époque qu'il est nommé chevalier de l'Ordre National du Mérite. En 1984, Alain Manoukian décide d'intensifier son développement à l'international par la création de filiales à l'étranger. En 1985, il introduit sa société en bourse au second marché. Sa femme, Dani Manoukian, lui permet de bénéficier d'un sens produit et design fort. Sa connaissance de la maille et son raffinement offrent à l'enseigne la capacité de devenir une marque. Sa fille Seda rejoint le groupe au style aux côtés de sa mère. Quelques années plus tard, elle développera sa propre ligne nommée Seda Manoukian, destinée aux filles des clientes Alain Manoukian. En 1996, Alain Manoukian hisse la marque homonyme au rang de numéro 1 français du prêt-à-porter moyen de gamme, en passant d'une activité de grossiste à une activité de distributeur et en intégrant l'ensemble des étapes qui figurent en amont du processus de distribution. Création des collections, logistique et distribution qui s'appuie aujourd'hui sur un réseau intégré de plus de 200 magasins exploités en direct. En 2000, Alain Manoukian réalise un chiffre d'affaires de plus de 1 milliard de francs et un résultat net de 60 millions de francs. Le groupe familial compte alors plus de 1000 collaborateurs et est implanté dans toute l'Europe. Cette même année, le groupe Alain Manoukian se voit décerner à Paris l'enseigne d'or 2000 du succès, attribuée par le magazine La Correspondance de l'enseigne, destinée à récompenser l'entreprise la plus performante depuis les 20 dernières années du secteur de la distribution. En 2001, André Manoukian est la première marque de prêt-à-porter en Europe à lancer un site de vente en ligne, B2C, et un site orienté corporate, B2B, sous l'impulsion de son fils David, qui a rejoint le groupe familial au poste de directeur général chargé du développement. David développe la marque à l'international en ouvrant de nouveaux points de vente dans les pays du Moyen-Orient, en Russie, ainsi qu'en Chine. Dans l'année qui suit, un site extranet destiné aux clients négoce France et international voit également le jour. En 2005, Alain Manoukian engage une réflexion sur la stratégie de son groupe à adopter pour les années à venir et décide d'envisager, face à l'évolution qui s'opère sur le marché mondial du textile et de l'habillement, une alliance avec un partenaire de dimension internationale afin de développer la marque Alain Manoukian au niveau mondial et en particulier sur le marché nord-américain. Cette même année, le groupe Alain Manoukian sort de bourse et sous l'impulsion de David, se rapproche du groupe américain BCBG marque Azria, situé à Los Angeles. Cette alliance permet au nouveau groupe de développer au niveau mondial un portefeuille de marques composé de 17 griffes. En 2006, alors qu'Alain Manoukian se retire du groupe pour prendre un nouvel envol, un baromètre de la marque Alain Manoukian est réalisé afin de mesurer sa notoriété en France et dont il ressort qu'elle est reconnue à hauteur de 97%. En 2007, il se concentre sur le développement de projets dans l'immobilier commercial urbain, ainsi que l'immobilier résidentiel de grand luxe. En 2009, la marque perd un gros contrat avec le groupe Carrefour, ce qui lui provoque des difficultés financières majeures. En 2012, le groupe franco-américain BCBG, Max Azria, qui avait racheté Alain Manoukian en 2005, procède à des licenciements en vue d'une restructuration de l'entreprise. Plusieurs boutiques sont fermées. Le 16 octobre 2017, la société BCBG Max Azria Group, propriétaire de la marque Alain Manoukian, dont le siège social est à Mercurolles-Vonne, est placée en liquidation judiciaire. Le 14 juillet 2011, Alain Manoukian est élevé au grade de chevalier de la Légion d'honneur par Christine Lagarde, alors ministre de l'économie, des finances et de l'industrie. Au cours de la cérémonie, la distinction lui est décernée par Jean-Michel Aulas, fondateur et PDG de la société Cegid et président de l'Olympique Lyonnais.
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2: Une exposition de véhicules anciens avec les vieilles soupapes, ça sera ce 28 juin à Châteauneuf-sur-Isère. Ils vous attendent nombreux à cette exposition de véhicules anciens organisée par les vieilles soupapes. Au programme, de nombreuses animations vous seront proposées. Également buvette et restauration sur place. C'est gratuit et ça se tiendra place de l'Isère à Châteauneuf-sur-Isère. Pour tout renseignement, 06 61 67 77 39. Une soirée blues au Vacarme Exquis, et qui de mieux que le musicien chanteur surdoué Gigi Appleton pour amener ce trio. Gigi Appleton est un chanteur, guitariste et auteur-compositeur américain ancré dans le blues, repéré par David Bowie, qu'il a engagé pour la comédie musicale Lazarus. Il s'est imposé comme un musicien de scène et de studio recherché, et aujourd'hui Gigi Appleton partage sa musique entre les États-Unis et l'Europe, toujours fidèle à sa boussole. Le blues à découvrir ce 27 juin, le rendez-vous est fixé à 20h à l'île Giraudet, au 811 allée André Ravol à Bourg-lès-Valence. Toutes les infos et les résas sur vacarmexki.com. Et du 21 juin au 28 août, du côté de Portes-lès-Valence, Porte en fête, 11 spectacles gratuits jusqu'au 28 août, avec notamment Dali Briand, Chilou, Victorien, DJ Benz, Sandy Sachs, Almeras Music Live ou encore Michel Berger Story. Toutes les infos sur porte-les-valence.fr.
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1: Communiqué de la ville de Valence avec les travaux des jardins de la cathédrale en time-lapse. Les jardins de la cathédrale ont ouvert au public ce 7 mai. Ils connaissent déjà un franc succès avec de nombreux visiteurs qui viennent profiter de la quiétude et de la beauté du lieu. Et vous pouvez revivre les étapes de la construction en visionnant ce time-lapse de ce chantier colossal. 11 mois de prouesse technique pour consolider le site avec 240 clous de 6 à 9 mètres de long et 100 micropieux s'enfonçant entre 6 et 11 mètres de profondeur afin d'assurer une stabilité parfaite. Et donc, pour visionner ce time-lapse, rendez-vous sur valence.fr.
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2: Partons aujourd'hui dans le cadre de nos sorties incontournables vers le pont de l'amour, situé à Villard-de-Lans. Le pont de l'amour, c'est une promenade familiale incontournable qui vous fait découvrir un site magnifique, voire romantique et pittoresque, à quelques pas du centre de Villard-de-Lans. Après un départ sur une portion de la Via Vercors au sud du centre-ville de Villard-de-Lans, grimpez sur la colline des Bains toute proche avant de découvrir progressivement la fraîcheur de la forêt et du ruisseau de la Fauge jusqu'à la cascade du même nom. L'origine de ce nom, le pont de l'amour, tirerait son nom des histoires romantiques des jeunes lycéens. C'est un pont de bois qui permet de traverser la Fauge, un torrent prenant sa source en amont du vallon de la Fauge. Une balade de niveau moyen, accessible en transport en commun, 9,5 km pour 2h15 environ et un dénivelé de 312 mètres. Il s'agit d'une boucle. Belle balade à vous vers le pont de l'amour.
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Et dans le cadre des escales estivales de Romans, guinguette de la Savasse, ce 25 juin à Romans-sur-Isère, à l'occasion de la dernière guinguette de la saison, l'Accordo invite les dynastites, collectifs féministes et activistes autoproclamés de la fête, avec leur joyeux militantisme en faveur de la viabilisation des artistes femmes. Elles vous entraîneront dans une vente aux enchères endiablée. En première partie, Suzy Phosphore ouvrira le bal de cette soirée 100% féminine avec son style inclassable entre trap pop et eurodance et son univers sexy villageoise aux mélodies addictives sur l'amour, les copines, la picole et ses losers d'ex. Et dès 18h30, marché des créatrices locales pour lancer la soirée en douceur et en découverte. Pour venir faire vos emplettes à la Cité de la Musique aux 3 quais Sainte-Claire, à Romans-sur-Isère, et c'est avec le soutien de la ville de Romans. Le marché des créateurs à Romans, n'oubliez pas, c'est tous les premiers dimanches du mois, et ce de 8h30 à 12h30. Le marché alimentaire, place Maurice Faure, battant son plein tous les dimanches. La ville de Romans a donc décidé d'intégrer de la créativité à ce rendez-vous hebdomadaire en vous proposant ce marché des créateurs dédié aux métiers d'art, et c'est sur le parvis de la collégiale Saint-Bernard en continuité directe avec le marché alimentaire. Vous retrouverez des créateurs talentueux, vous proposant des produits uniques, faits main et éco-responsables. Et parmi les projets proposés, bijoux, céramique, verre, atelier de bois, accessoires en couture, bougies, décorations, illustrations et bien d'autres sur ce marché des créateurs. C'est tous les premiers dimanches du mois, donc de 8h30 à 12h30, et ce jusqu'au 4 octobre.

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1: Évoquons aujourd'hui le domaine de Montine à Grignan dans notre chronique des sites incontournables. Ancienne ferme du château de Grignan, le domaine de Montine est un domaine viticole depuis 1987. Venez découvrir au caveau de ce terroir typique à travers une visite de la cave et une large dégustation de la gamme de vins proposés. Partage, découverte et authenticité seront au rendez-vous. Ouvert 7 jours sur 7, de 9h à midi et de 14h à 19h, seul jour de fermeture le 25 décembre et le 1er janvier. Plus d'infos au 04 75 46 54 21, également sur internet, au www.domaine-de-montine.com.
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0: On finit. Grand gala de Turling Bâton, ça sera ce 21 juin à Bourg-de-Péage. Venez donc assister à ce gala organisé pour clôturer cette fin d'année par le club Turling Bâton péageois Les Bleuets et venez partager un moment unique placé sous les signes du sport, de la passion et du spectacle. Les twirlers et les twirleuses vous présenteront le fruit de leur travail à travers des chorégraphies dynamiques, élégantes et pleines d'émotions. Une belle occasion de découvrir ou redécouvrir l'univers du Turling Bâton dans une ambiance festive et conviviale. Un espace pour toute ta famille, des performances surprenantes et des souvenirs inoubliables, également buvettes et petites restaurations sur place. Ce 21 juin, c'est à 14h, au 59 rue Charles Maussan à Bourg-de-Péage. Un concert ce 28 juin à Terre-l'Ermitage avec un voyage baroque pour clavecin, interprété par Louis Avi Colombier, claveciniste et improvisateur baroque, au programme Bach, Rameau, Couperin, Scarlatti, Purcell et Bull, et les improvisations autour des œuvres des compositeurs de programme et les improvisations autour d'œuvres des compositeurs du programme. C'est ce 26 juin à 20h30 à l'église Notre-Dame à Tain-l'Hermitage. Toutes les infos et les résas sur louis-avit.fr.
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1: Il est 20h.
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2: Bienvenue sur Radio Zigzag, le 102 et le 102.4 FM, la radio du Grand Rovaltin. Bon, hein ? Eh oui, eh ben c'est pas fini, hein. Ah, c'est pas fini. Allez, votre météo locale, ici, chez nous, Romans, Valence, Tintournon. Bah, écoutez, pour ce lundi 22, demain matin, c'est du soleil, comme l'après-midi d'ailleurs, avec au lever du jour des températures déjà très chaudes, hein. On sera sur du 23 degrés en vallée du Rhône, et dans l'après-midi, eh ben oui, 40, 41 degrés seront atteints. Température à l'ombre, hein. Ouais, non, mais faut bien se le rappeler quand même. Mardi 23, c'est du soleil, 24 degrés le matin, 41 degrés l'après-midi, on est environ 13 degrés au-dessus des normales saisonnières. Et pour le mercredi 24, c'est pareil. Alors, il y a du soleil, il y a le développement quand même de quelques nuages, température maximale 40 degrés. Ces températures très chaudes, on devrait les garder jusqu'à au moins la fin de la semaine prochaine. Après, bon, les modèles météo sont pas tous d'accord, mais on pourrait avoir un petit courant d'air de nord. Alors, ça pourrait faire baisser un poil les températures, mais quand je dis faire baisser un poil, j'insiste bien là-dessus sur les températures, c'est-à-dire qu'on plafonnerait aux alentours des 34 à 35 degrés. Voilà, ça sera encore très chaud, on sera encore toujours au-dessus des normales saisonnières. Donc, cet épisode de forte chaleur caniculaire, on n'en a pas fini, hein. Notez bien que toute la semaine prochaine, Eh ben, ça va être compliqué.
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1: Et aujourd'hui, je vous amène à la biscuiterie de Provence. Envie de découvrir un métier de biscuitier, confiseur et chocolatier. Plongez donc dans l'univers de la fabrique en visitant le musée et le parcours découverte entre histoire vue sur les ateliers, activités ludiques et dégustations. Venez donc passer un agréable moment en famille et terminer par un passage dans la halle gourmande et le salon de thé de 300 mètres carrés. Vous retrouverez là les 150 recettes de la maison et bien plus encore à la biscuiterie de Provence. C'est dans la zone artisanale Les Grands Prés à Saint-Maurice-d'Aigues. Toutes les infos sur biscuiteriedeprovence.com.
2: 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Eh ben écoutez, on va se mettre un petit Diwa. Le Diwa, magnifique région à visiter, les amis, avec une diversité de nature exceptionnelle. Diwa, D-I-O-I-S, c'est le mot code de cette semaine.
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1: Communiqué de l'établissement français du sang avec le don de plasma où les patients ont besoin de vous. L'EFS communique régulièrement sur le don de plasma, la partie liquide du sang qui sert à fabriquer des médicaments essentiels pour certains patients. Les besoins en plasma augmentent. La France est encore trop dépendante du plasma collecté dans d'autres pays. Les patients qui suivent un traitement produit à partir du plasma sont chaque année plus nombreux. Plusieurs facteurs expliquent l'explosion de la demande en plasma, le vieillissement de la population, l'augmentation des maladies chroniques, l'évolution des pratiques médicales et le fait que certaines maladies auto-immunes soient de mieux en mieux diagnostiquées. En France, les dons de plasma ne permettent pas encore de répondre aux besoins d'une majorité de patients. Le niveau actuel de plasma collecté par l'EFS ne couvre en effet que le tiers des besoins des patients soignés dans les hôpitaux français. Le reste est importé. L'EFS appelle régulièrement à la mobilisation de tous. L'objectif, collecter 70 000 dons de plasma supplémentaires cette année pour permettre aux patients de bénéficier de traitements issus de dons éthiques. Et pour donner votre plasma, la Maison du Don de Valence vous attend au 72 avenue du docteur Paul Santi, les lundis, mercredis, vendredis de 9h à 14h, le mardi, le jeudi de 12h à 19h et le samedi de 8h à 12h. Et c'est sur rendez-vous uniquement dondesang.efs.sante.fr, l'appli Don de Sang. Vous pouvez également les joindre par téléphone au 04 78 65 63 63.
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0: C'est 26 et 27 juin à Cré. Ça sera le Vinyl Market. Vente de plus de 1500 vinyles le vendredi 26 et le samedi 27 juin de 10h à 18h30 les deux jours. C'est au 5 impasse du Grand Saint-Jean à Cré. Avec une vaste sélection de vinyles 33 tours, 45 tours, c'est l'occasion par Thibaut Vinyl Disquaire Itinérant. Plus de 1500 disques vinyles d'occasion, tous genres musicaux, avec de nombreux arrivages en pop rock français des années 70-80, funk, disco, hip-hop, rap, électro, jazz, reggae, world blues, psyché et bien d'autres, hein, ce vendredi 26 et ce samedi 27 juin de 10h à 18h, et sans oublier la présence de DJ7 100% vinyle, et ce pendant les deux jours. Du 7 au 30 juin à Upi, exposition L'Art des Origines, de la Grotte Chauvet à la Caverne du Pont d'Arc, la médiathèque d'Upi vous invite à plonger dans l'univers captivant de l'art préhistorique à travers une exposition riche en témoignages, reproductions et illustrations qui vous feront voyager aux origines de la création artistique. C'est donc à découvrir jusqu'au 30 juin à la médiathèque du Pi.
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1: Et aujourd'hui, découvrons Love in Lingerie, le roman de Alexandra aux éditions Hugo Poche. Je l'ai engagée pour qu'elle redresse ma société, pour amener Marx Lingerie à la vie. Je n'avais pas prévu qu'elle deviendrait mon amie. Je n'avais pas prévu de tomber amoureux d'elle. La règle numéro 1 dans les affaires, c'est de ne jamais avoir de relation avec ses employés. Je pense qu'il y en a une autre qui interdit également de s'éprendre de sa meilleure amie, qui interdit d'imaginer les courbes de son corps ou la façon dont elle reprendrait son souffle si je baissais sa culotte et descendais la fermeture éclair de mon pantalon. Mais maintenant, je n'en peux plus d'attendre. J'ai décidé de jeter les règles aux orties, au diable l'entreprise, au diable notre amitié et au diable mes peurs. Retrouvez Love in Lingerie dans vos librairies et dans vos plateformes marketplace.
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1: Permanence hebdomadaire de France Service à Romans. France Service est un guichet unique qui donne accès aux principaux services publics. Ses conseillers répondent à vos questions et vous accompagnent dans vos démarches administratives. De nouveaux créneaux France Service sont proposés au sein de la médiathèque Simone de Beauvoir, située au 20 rue de la République. Ces permanences, accessibles sans rendez-vous, auront lieu chaque jeudi et chaque samedi de 10h à 13h. Ces nouveaux créneaux viennent compléter déjà ceux en place à la médiathèque de la Monnaie, les mardis de 9h à 13h et les vendredis de 9h à 12h. Ce dispositif est mis en place par Valence Roman Aglo avec l'aide de l'État.
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0: et du 21 juin au 28 août du côté de Portes-les-Valences. Portes en fête, 11 spectacles gratuits jusqu'au 28 août, avec notamment Dali Briand, Chilou, Victorien, DJ Benz, Sandy Sachs, Almeras Music Live ou encore Michel Berger Story. Toutes les infos sur portes-les-valence.fr. Une soirée blues au Vacarme Exquis et qui de mieux que le musicien chanteur surdoué Gigi Appleton pour amener ce trio. Gigi Appleton est un chanteur, guitariste et auteur-compositeur américain ancré dans le blues, repéré par David Bowie, qu'il a engagé pour la comédie musicale Lazarus. Il s'est imposé comme un musicien de scène et de studio recherché. Et aujourd'hui, Gigi Appleton partage sa musique entre les États-Unis et l'Europe, toujours fidèle à sa boussole, le blues. À découvrir ce 27 juin, le rendez-vous est fixé à 20h à l'île Giraudet, au 811 allée André Ravol à Bourg-les-Valence. Toutes les infos et les résas sur vacarmexki.com.
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1: Partons aujourd'hui dans votre chronique au village de Bonlieu sur Roubion. Village de la Drôme provençale au charme indéniable, resserré autour de ses deux clochers, sa basilique à la sobre architecture cistercienne et sa petite église communale. Ce village a su conserver au fil du temps et de son développement son caractère rural. C'est ici que se trouve l'un des rares monastères de notre territoire. Quand vous verrez la basilique, vous pourrez dire que vous êtes dans le bon village. Petit coup d'œil dans notre agenda, il ne faudrait pas y rater un concert. Ni les lamas des écuries du Lamazan. Le village de Bonlieu est né autour de son monastère, toujours en activité, dont la basilique s'inscrit dans le courant du roman provençal. Des Nobertines et plus récemment des Prémontrés occupent ce qui était au Moyen-Âge une abbaye cistercienne de femmes fondée en 1171 sur des terres données par la comtesse de Marsanne. Grâce au Roubion, le monastère a longtemps fait tourner un moulin dont l'exploitation n'a cessé que dans les années 1960. On y produisait de l'huile de noix et des farines. Captée à Saint-Gervais, l'eau était acheminée par un canal qui passait sous le lit de la rivière en siphon. Le précieux liquide alimentait aussi le lavoir du couvent et permettait d'irriguer le jardin des religieuses. À la fin de la dernière guerre, comme la Lopie, Bonlieu a vécu la bataille de Montélimar en août 1944. Le village a marqué un temps la ligne de front entre Allemands et Américains. La localité a été désertée pour devenir un véritable no man's land, séparant les protagonistes.
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0: Une exposition de véhicules anciens avec les vieilles soupapes, ça sera ce 28 juin à Châteauneuf-sur-Isère. Ils vous attendent nombreux à cette exposition de véhicules anciens organisée par les vieilles soupapes. Au programme, de nombreuses animations vous seront proposées. Également buvette et restauration sur place. C'est gratuit et ça se tiendra place de l'Isère à Châteauneuf-sur-Isère. Pour tout renseignement, 06 61 67 77 39. Venez donc vibrer à la Valentinoise de la Pétanque, la troisième édition du 26 au 28 juin à Valence. Pendant 3 jours, les amateurs et passionnés de pétanque s'affronteront lors de 4 concours en triplette regroupant plus de 1500 joueurs. Le challenge Valentinoise samedi 27 juin dès 9h et dimanche 28 dès 9h. Le challenge de l'amitié samedi 27 juin dès 16h et le dimanche 30 dès 10h. Le challenge des familles, lui, le dimanche 28 juin dès 9h avec 128 équipes, et pour s'inscrire à ce challenge, chaque équipe devra être composée d'au moins un enfant de moins de 12 ans ou une féminine. Et le challenge joublette le dimanche 28 juin dès 10h. Et donc pour vous inscrire, rendez-vous sur le site www.valence.fr.
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1: Le musée de Valence Art et Archéologie vous propose sa toute nouvelle exposition Hubert Robert et Fragonard, le sentiment de la nature, et vous pourrez visiter cette exposition jusqu'au 21 juin. Entre observation et imaginaire, Hubert Robert et Jean-Honoré Fragonard ont fait de la nature un espace d'émotion et de liberté au travers de près de 80 œuvres, peintures, gravures et dessins. Cette grande exposition explore le dialogue artistique de ces deux grands peintres du XVIIIe siècle, leur sensibilité pour le paysage et la fascination commune qui les a liés tout au long de leur vie. C'est donc jusqu'au 21 juin au musée de Valence. Et pour en savoir plus, museedevalence.fr.

0: Et du 1er au 5 juillet à Romans-sur-Isère, ça sera la 48e édition du Festival international Culture et Tradition du Monde, avec au programme Danse et Musique Traditionnelle du Monde. Les pays invités cette année, la Colombie, le Costa Rica, la Pologne, Tahiti, la Galice en Espagne. Un programme riche comme à son habitude. Et à noter que le bal du samedi soir sera sur le thème de Vaiana avec Tahiti. Et pour finir la soirée, on changera d'ambiance avec le groupe de musique celtique. Ce festival de folklore n'est pas qu'un simple regroupement de traditions, c'est également un rapport à l'autre et au monde. Il s'agit, à travers la transmission, l'encouragement, la promotion et la pratique traditionnelle des danses, musiques et chants, de faire vivre le passé dans le présent et de préparer notre futur. Donc rendez-vous tous pour cette 48e édition du Festival international Culture et Tradition du Monde à Romans-sur-Isère du 1er au 5 juillet. Et c'est bien sûr organisé par l'association Empyrium. Et vous trouverez d'ailleurs toutes les informations sur empy-e-rium.com. Ciné danse avec En nous de Juliette Binoche, c'est du 3 au 30 juin à Valence. Une immersion rare dans la naissance d'un spectacle où deux artistes s'aventurent hors de leurs propres limites. En effet, Juliette Binoche réalise en 2007 un film consacré à la création du spectacle In-E, conçu et interprété avec le chorégraphe britannique Akram Khan. Dans ce projet singulier, les rôles s'inversent. Elle s'initie à la danse contemporaine, tandis que lui découvre le jeu d'acteur. Le film suit leur parcours de création, des premières répétitions jusqu'aux représentations données à travers le monde. Il met en lumière les efforts physiques, les doutes, les échecs, mais aussi les moments de grâce qui accompagnent la construction du spectacle. C'est donc du 3 au 30 juin au Luxe à Valence. Retrouvez tous les horaires et les réservations sur luxe-valence.com.
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0: Ce 27 juin, à Romans-sur-Isère, il y aura une visite guidée, celle de l'hôpital Sainte-Foy à l'hôpital de la Charité, du premier hôpital datant du XIe siècle aux établissements qui lui ont succédé, plongé dans l'histoire hospitalière de Romans. Ponctué d'anecdotes, le parcours vous mènera au gré des lieux qui ont marqué la ville. Une visite conçue et proposée par l'association Sauvegarde du patrimoine romanais péageois, c'est sans réservation, avec une libre participation ce 27 juin. Le rendez-vous est fixé à 14h30, place Jacquemart, à Romans-sur-Isère. Toutes les infos sur roman-patrimoine.fr. Une visite guidée le long du canal de Barbière, ce sera ce 21 juin. Niché entre deux rochers, Barbière s'est établie dans un massif calcaire creusé par la Barborole. L'eau occupe une place centrale dans le village. Elle est même sa principale source d'énergie jusqu'au milieu du 19e siècle. De l'œuvre principale au canal, plongée dans l'histoire du village, de ses origines médiévales à son passé industriel. Ce 21 juin, le rendez-vous est fixé à 10h30. Toutes les infos et les résas sur valenceromanaglo.fr.
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1: Il est 21h.
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2: Salut les amis, bienvenue dans British Connection, votre émission rock avec un EP de la semaine, celui de Four, la série live avec l'ambulancier, deux titres pour le prix d'un pile. Philippe May nous parlera d'Oasis, découverte avec Flying Blanket Mystery, un classique du rock avec les bébés brunes, nouveauté avec Nouvelle Vague, et puis il y aura des titres de Nick Cave, Oberkampf, Gun Club et bien d'autres. Bienvenue, on est ensemble pour deux ans de rock, d'excellent rock. Et puis ce titre est sorti en 2009, les Pony Pony Run Run, Hey You, 10 ans après, 10 ans plus tard, pour les 10 ans qu'ils fêtent ensemble et avec nous, avec cette nouvelle version, Hey You, dans British Connection.

Le riff de guitare de ce groupe est reconnaissable entre mille. L'un de leurs cartons, il y a déjà 22 ans, voici Block Party Banquets.

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J'aime bien Brian Molko, hein, il est gentil, il nous fait des petits trucs drôles puisque son dernier titre avec Placebo, Bruce Springsteen. Oui, ben oui, et oui, c'est un hommage à Bruce Springsteen, le boss. Hein, quand on le dit Bruce Springsteen, comme ça, un peu entraînant, avec un accent britannique, eh bien c'est hommage, hommage au boss avec ce titre étrange et poétique, Bruce Springsteen.

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2: Bonne nouvelle du côté de Ginzu et de leur chanteur John Stargas. Il était victime d'un accident de bicyclette il y a quelques semaines. Il va de mieux en mieux, il se rétablit. Voici Out of Control, extrait du dernier album, Wow Wow.

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0: C'est la première partie de l'EP de la semaine. Le duo s'appelle Fort. Il est composé de Anna-Louise et Nico. Ils se sont formés en 2018. C'est une formule très épurée avec guitare folk, violoncelle. Vous pouvez retrouver également deux voix qui s'entremêlent. L'EP s'appelle Babylone. Voici le premier message par Nico.
1: Babylone, c'est une chanson qui a été composée assez rapidement. La mélodie, la structure me sont venues assez spontanément. Parfois, dans le processus créatif d'une chanson, ça peut être assez fluide, rapide, voire magique, puisque tout se décante en peu de temps. C'est ce qui s'est passé sur ce titre-là. Et par la suite, pour le texte, j'avais envie de décrire mon ressenti face aux tourments de notre monde, où nos libertés sont de plus en plus restreintes. Et m'inspirer du mythe de la tour de Babel me semblait une évidence. En tout cas, la thématique, la métaphore, tout me paraissait cohérent.

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1: Quelques dates de concert pour Matahari. Jusqu'en août, ils passent par Istres, Béziers, Sels, Renaissons et bien d'autres. Toutes leurs dates de concert sur leur page Facebook Matahari dans British Connection. Silence.

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0: Also the Trees dans British Connection. Et puis, ne bougez pas, British Connection revient dans un instant.
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0: La semaine prochaine, dans l'émission, je recevrai François Giraudino. Il a sorti un bouquin sur Nick Cave, il nous en parlera évidemment. Les voici, Nick Cave, avec ses Bad Seeds dans British Connection.

sortira le mois prochain A Date with Depeche Mode, le nouvel album de Nouvelle Vague. Un superbe album reprenant alors version des titres de Depeche Mode, dont voici le premier Enjoy the Silence. Ils seront à la Cigale en concert le 22 avril prochain.

0: C'est la deuxième partie de l'EP de la semaine. Il s'appelle Force, c'est un duo. L'EP s'appelle Babylone. Leur texte aborde souvent la nature, l'humain et la protection de l'environnement. Le duo revendique une musique à contre-courant des tendances. Voici le deuxième morceau.
1: Silent Man, c'est une chanson qui parle de la solitude et de la difficulté à affronter la nostalgie d'un passé plus heureux. Le texte traverse une forme de deuil, tout en laissant entrevoir une ouverture vers quelque chose de meilleur. J'avais vraiment envie que le piano et les cordes ramènent à la rêverie et à l'espoir. Je suis super satisfait du résultat. Et puis, j'ai toujours pensé cette chanson comme une ballade à la manière d'un Blackbird des Beatles. J'ai toujours rêvé d'avoir une chanson qui serait presque enfantine, enfin, qui pourrait presque être interprétée comme une berceuse.

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0: Oasis, des gueules de dernier de la classe, des bagarres sans fin à leurs concerts, des chambres d'hôtel dévastées. Partout, dans la presse rock, ils sont les héritiers des Beatles, un peu, et des Sex Pistols, beaucoup. Ils sont cinq, ils sont de Manchester, et Oasis, c'est surtout la provoque.
1: What do you think of rock and roll today?
2: I think it's shit. But I think we're great. You know what I mean? There is no rock and roll today, is there? There's only us. You know what I mean? Anybody who likes the songs, that's what we play for. Anybody who don't like the songs, can go and piss off. I see today. You know what I mean? Today is good, really good. And that is it. Tomorrow might be good. The day after might be good. I don't see no future, you know what I mean? It happens, it happens, it happens.
0: Et le futur pour Oasis, c'est 6 albums qu'ils doivent fournir à leur maison de disques qui les a découverts il y a un an, à peine. Leur premier album est sorti fin août et déjà, ils sont présentés comme le futur du rock'n'roll. Bref, à Manchester, il n'y a pas que le foot, maintenant il y a aussi le rock.
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4: Salut, c'est Philippe Mathé dans British Connection. Je viens vous parler aujourd'hui du livre que je publie chez Le Mot et le Reste, consacré à Oasis et qui s'intitule « Oasis, les derniers rois d'Angleterre ». Je suis journaliste à Ouest France, où j'écris sur la musique depuis une vingtaine d'années. Je collabore également à la revue pop moderne Magic. Pourquoi un livre sur Oasis ? Parce que c'est un groupe qui m'accompagne depuis de très nombreuses années. Leur premier album, Definitely Maybe, est sorti à la fin août 1994, et je venais d'avoir 18 ans. Et ça a été un choc pour moi parce que ça résumait tout ce que j'aimais dans le rock anglais, à la fois le côté mélodique et le côté punk, le côté hargneux. Il y avait également la personnalité des Gallagher qui était quelque chose d'un peu à part. Alors on aime ou on déteste, mais dans leur arrogance, il y avait quelque chose d'assez fascinant. Et je pense que ce phénomène-là, on l'a encore mal compris en France. Donc je voulais un petit peu raconter d'où ils venaient, comment ils avaient émergé et pourquoi leurs chansons sont rentrées un petit peu dans le patrimoine national des Anglais, en tous les cas, en comment elles comptent encore aujourd'hui presque autant que celles des Beatles. On a vu le phénomène que ça a été lorsque les deux frères se sont réunis pour leur tournée. Donc, pour ce livre, pour l'écrire, je me suis basé d'une part sur des interviews que j'avais faites par le passé avec les frères Gallagher, Noël par deux fois et Liam une fois, et j'ai également contacté plusieurs universitaires anglais qui ont travaillé sur Oasis pour avoir un petit peu leur point de vue sur le phénomène. J'ai aussi pu contacter Johnny Hopkins, qui a été leur attaché de presse durant une dizaine d'années, durant les années Creation, les meilleures années du groupe, et qui a vraiment vu de l'intérieur le phénomène explosé de nulle part pratiquement à la fin au début des années 90 jusqu'à attirer des foules immenses à la fin des années 90. J'ai également entretenu avec John Robb qui est un musicien mancunien et qui connaît le groupe depuis ses débuts et qui a écrit une biographie qui fait autorité, qui s'intitule Live Forever. Elle existe en français. Et donc Oasis, c'est un groupe qui ne vient pas de nulle part, qui vient de Manchester, mais qui arrive un petit peu après la fête, quand le groupe émerge en 92. L'heure est plutôt à la gueule de bois dans la ville. Les Stone Roses, qui ont été une influence énorme pour les frères Gallagher, tardent à publier un nouvel album. Les Happy Mondays ne sortent plus rien d'intéressant. C'est un petit peu la fin de la fête. Un nouveau phénomène est en train de naître en Angleterre, c'est la Britpop, un petit peu en réaction au grunge américain. Mais là, le couvert, la table est mise à Londres, plutôt pour des groupes comme Suede ou comme Blur. Personne n'attend les frères Gallagher, et donc ils vont arriver un petit peu comme une fusée, ils vont connaître une ascension supersonique, c'est le cas de le dire, avec leur premier album, qui est aussi le résultat de multiples hasards qui ont amené ce succès-là. J'en veux pour preuve la rencontre avec le patron du label Creation, Alan Magee, qui se rend à un concert à Glasgow, au King's Tower, un petit club. Il n'avait pas prévu forcément d'y passer, et surtout, Oasis est à l'affiche, joue en premier, mais les membres d'Oasis n'étaient pas prévus à l'affiche. Ils n'auraient pas dû jouer là, Alan Magee n'aurait pas dû s'y retrouver, Et finalement, c'est le moment où Oasis décroche enfin un contrat avec une maison de disques. Il était grand temps pour les Gallagher qui pointaient au chômage à l'époque. Et tout leur premier album est nourri de cette rage, de ce côté d'être un petit peu les oubliés, d'être les déclassés. Et il y a quelque chose de très punk dans le premier disque d'Oasis. Je vous propose d'ailleurs d'écouter un morceau qui résume bien ça, qui s'appelle « Bring It On Down ».

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1: Ce qui fait le charme d'Oasis, c'est un peu l'association de deux éléments opposés. D'une part, les chansons de Noel Gallagher, où transparaît quand même une certaine mélancolie. J'aime beaucoup cette formule que m'avait donnée David Scott, qui est un écrivain et musicien mancunien, et je trouve qu'elle résume très bien les chansons d'Oasis, des histoires de perte et de désespoir dissimulées sous un bruit assourdissant. On voit mal cet aspect, parce que l'aspect grande gueule des frères Gallagher qui dissimule un petit peu tout ce côté taciturne, mélancolique qu'on entend également dans les phases B d'Oasis. Ça s'entend évidemment sur les deux premiers albums d'Oasis, ceux qui ont connu le plus de succès, Definitely Maybe et What's the Story, Morning Glory. On l'entend décuplé par la consommation astronomique de cocaïne des frères Gallagher à l'époque sur Be Here Now. Mais il y a quand même toujours cet aspect derrière qui est porté par la grande gueule, la voix de Liam Gallagher. C'est l'autre aspect, le côté rockstar presque inné de Liam. C'est l'association entre Liam et Noël, évidemment, qui a donné le carburant au groupe et qui va aussi entraîner sa perte petit à petit. La vie du groupe est jalonnée de disputes plus ou moins importantes. Ça commence dès les années 90, dès 95. Johnny Hopkins m'avait parlé d'une première dispute déjà à Paris. C'était après un concert au Bataclan qui avait été assez monstrueuse. Et ensuite, dans les années 2000, on a l'impression d'un groupe qui va K1K1. Les albums continuent à sortir sans générer plus de passion que cela, jusqu'à l'explosion finale, jusqu'à la Rock en Seine, un soir d'août 2009, où le groupe se sépare définitivement. Il se sépare, mais son héritage continue à vivre en Angleterre, surtout où les chansons rentrent petit à petit dans l'imaginaire commun. Pour le meilleur et pour le pire, parce que certains associent aussi toute cette vague de groupes nostalgiques qui a pu avoir à la fin des années 90 à des germes de ce qui va entraîner le Brexit. C'est un peu injuste de mettre Oasis dans le même panier, parce qu'Oasis, déjà, c'est un groupe plus rock que pop. Et surtout, par rapport à la Britpop, c'est un groupe pas vraiment britannique. Déjà, ils viennent de Manchester, le nord de l'Angleterre.

pas vraiment le sud, il y a vraiment une opposition entre le sud et le nord. Et d'autre part, c'est un groupe dont tous les membres sont des enfants de la diaspora irlandaise. C'est-à-dire qu'ils ont tous grandi avec des parents qui étaient nés en Irlande. D'ailleurs, aujourd'hui, Noel Gallagher se revendique presque plus irlandais qu'anglais. Mais reste que cet aspect-là d'Oasis, le côté un peu rance, est quelque chose qui a accompagné le groupe dans sa longue descente des années 2000 jusqu'à la séparation finale, jusqu'à une descente qui pourrait se résumer par ce titre, qui est le dernier single à être sorti par Oasis, un extrait de leur album Dig at Your Soul, et je vous propose d'écouter, qui s'appelle Falling Down.

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2: Ce livre sur Oasis qui sort donc chez Le Mou et le Reste, je ne pense pas que je l'aurais écrit s'il n'y avait pas eu la tournée de reformation, la réconciliation entre les frères Gallagher. C'est quelque chose auquel pas grand monde ne s'attendait. Noël Gallagher était toujours au frein, les relations entre les deux semblaient extrêmement compliquées. Et donc en 2024, on a appris que finalement la hache de guerre était enterrée pour différentes raisons, certainement des raisons pécuniaires. Il y avait beaucoup d'argent à se faire. Des raisons aussi, je pense, les frères Gallagher, connaissant leur arrogance, avaient envie de montrer qu'ils pouvaient encore être un groupe qui comptait, un groupe important. Et puis peut-être des raisons plus sentimentales, entre autres pour faire plaisir à leur mère qui a plus de 80 ans désormais, qui n'en pouvait plus de voir ses fils se faire ainsi la gueule sans fin. Mais cette tournée, elle a prouvé une chose, c'est que les chansons d'Oasis avaient vraiment, vraiment résisté au temps. On s'en était déjà rendu compte auparavant. Je pense à un épisode tragique en 2017, un attentat qui avait frappé Manchester à la sortie d'un concert d'Ariana Grande. Il y avait de nombreux morts, dont des enfants. Et quelques jours plus tard, les habitants de Manchester s'étaient réunis sur une des places de la ville. Il y avait une minute de silence, et à la fin de cette minute de silence, une jeune femme de vingtaine d'années avait commencé à chanter donc Look Back in Anger, une chanson d'Oasis que toute la foule avait reprise. Et j'avais pu en discuter à l'époque avec Noël Gallagher, qui avait été extrêmement touché, extrêmement ému de voir combien sa chanson était devenue comme un pansement pour soigner les douleurs de sa ville d'origine. Il avait été aussi également marqué par le fait qu'elle soit réinterprétée quelques semaines plus tard au Stade de France par la garde républicaine, quelques juste avant un match entre la France et l'Angleterre. Ça montre que les chansons d'Oasis ont traversé le temps et ont traversé les générations. Je m'en suis rendu compte à Eton Park. J'ai pu assister à un des concerts de reformation du groupe, donc à Manchester en juillet 2025. Et autour de moi, c'était pas qu'une histoire de quinca sexagénaire un peu ventripotent et vieillissant qui voulait se rappeler leur adolescence. Il y avait un petit peu tous les âges, il y avait tous les sexes. C'était vraiment un grand mélange de différentes personnes, de différentes générations. Et les chansons d'Oasis ont encore ce pouvoir de créer une unanimité autour d'elles. Dans un pays comme l'Angleterre, qui n'a jamais été autant désuni, ça a été le même phénomène en Irlande, ça a été le même phénomène en Amérique du Sud, en Australie. Et on espère pouvoir le revivre bientôt en Europe, en attendant que l'annonce possible d'une nouvelle tournée d'Oasis en 2027. En tout cas, les chansons d'Oasis, celles écrites par Noël Gallagher dans la première moitié des années 90, ont résisté au temps, et elles ont atteint une certaine forme d'immortalité, ce qui était contenu un petit peu dans la promesse de ce qui est pour moi la plus belle de chansons d'Oasis, que je vous propose d'écouter comme dernier morceau dans ce British Connection et qui s'appelle « Live Forever ».

0: Bienvenue en direct sur British Connection. Le match a commencé. Sylvie Schuss récupère la balle. Petit crochet punkisant. Passe à Kurt Cobain. Oh là là, la nonchalance grunge. Kurt Cobain pour Joe Strummer qui should I stay or should I go. Joe y va et décale. Robert Smith sur l'aile. Smith larmoyant. Les cheveux dans les yeux, mais efficace. Centre tendu. Oh mon dieu, les frères Gallagher s'embrouillent dans la surface de réparation. Et c'est le but. Le rock. Rock'n'Roll FC remporte le match, je rends l'antenne, à vous les studios.
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3: Salut, c'est l'ambulancier. Je vous propose deux titres live issus de mon concert à l'Olympia, Alignement des astres et Patinage, maintenant dans British Connection.

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Lorsqu'on fonde un groupe, c'est toujours compliqué hein, de trouver un nom. Eh ben, eux, ils ne sont pas embêtés. Ce groupe s'appelle Peugrou. Oui, du Verlan. Groupe Peugrou. Avec ce titre humoristique, gratte-moi le dos dans British Connection.

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2: Et en souvenir du concert d'il y a 15 jours pile au Trianon à Paris, d'ailleurs, vous retrouvez des vidéos sur la page Facebook de British Connection. Voici This Is Not a Love Song. Rise, pile dans British Connection.
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2: Date de concert, si vous êtes du côté de Saint-Michel-sur-Orge, c'est le 27 juin, dès 18h30, festival Rockin' Kiosk. Ils fêtent leurs 20 ans et ce sera le dernier festival, ils nous l'ont annoncé, de superbes groupes qui ont marqué le Rockin' Kiosk. Smokin' Fuzz, Balto Paranda, Imparfait, Howard, Snuggles, c'est gratuit, c'est à Saint-Michel-sur-Orge. C'est des 20 ans et c'est le dernier Rockin' Kiosk. La semaine prochaine, dans l'émission, on parlera de plein de choses. Il y aura des nouveautés, l'album de la semaine et attention, ce sera l'avant-dernière émission de la saison. Et ben ouais, la saison se termine dans 2 semaines. On se retrouvera bien sûr après à la rentrée. En attendant, je vous souhaite de passer une excellente semaine. On se retrouve bien évidemment ici même, la semaine prochaine, même heure, même fréquence. Et en attendant, ne l'oubliez pas, British Connection, c'est votre émission rock qui passe ce qu'on n'entend pas sur les radios rock. Allez, salut, salut!

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1: Il est 23h.
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0: Bonjour et bienvenue dans l'émission Hard Time Machine. Mathieu Morand avec vous pour un voyage musical à travers le temps.
1: Et une nouvelle émission de Hard Time Machine, vous le savez si vous me suivez. Cette saison, je tente de passer en revue l'ensemble des sous-genres qui constituent le métal. Et aujourd'hui, comme une clôture de cette session, je m'attaque à l'expérimental, l'avant-gardisme, l'inclassable. On va commencer en douceur. C'est au début des années 90 que ce mouvement prend forme avec Disharmonic Orchestra.

Ce sont des Autrichiens Disharmonic Orchestra, c'est leur album de 1992 qui s'appelle Not to be Undimensional Conscious. Et on va pas dire que ce sont eux qui lancent le mouvement parce qu'il n'y a pas vraiment de mouvement, mais on va continuer comme ça de manière chronologique. On continue avec les Finlandais de Valtari.

Les Finlandais de Valtari, bien connus pour aller sur des terrains un peu expérimentaux. Ici, c'est plutôt dans le mélange des genres qu'il faut aller chercher, plutôt que dans l'avant-garde rythmique, mélodique ou harmonique. Et bien entendu, on ne peut pas parler de métal expérimental sans évoquer le cas de Mr. Bungle.

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1: Mr. Bungle, il rentre très tôt hein, dans le circuit au milieu des années 85. Ici, c'est leur album probablement le plus populaire, entre guillemets, hein, Disco Volante, et qui sortait en parallèle des productions de Faith No More, puisque Mike Patton, le chanteur, évolue dans les deux groupes en parallèle. On va poursuivre cette émission dédiée à l'expérimental avec quelque chose qui n'est pas facile à écouter. Ça s'appelle Faxedad.

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Voilà, ça peut sembler assez décousu et brouillon, mais le groupe maîtrise parfaitement ce qu'il fait. Hein. Ce sont des anciens de Mr. Bungle. Ils se revendiquent eux-mêmes de cette influence de Mr. Bungle. C'est leur ultime album qui sortait en 2001, Chiropractique. On va aller au Japon maintenant avec le groupe expérimental qui s'appelle Sight.

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Sight, c'est un groupe japonais qui a un parcours un peu atypique puisqu'il se revendique d'une influence du black metal norvégien au début des années 90 et puis leur style évolue rapidement sur quelque chose qu'ils appellent du black metal surréaliste. On est vraiment sur de l'avant-garde et de l'expérimental. C'était leur album de 2001 qui s'appelle Imaginary Sonicscape. Et la Norvège, il va en être question tout de suite après. Là, on est plus sur de l'expérimentation mélodique et rythmique, c'est Atrox.

Atrox, c'est un groupe norvégien qu'on pourrait presque classer dans le métal progressif, mais ils expérimentent quand même pas mal au niveau des mélodies, avec la voix très particulière de Monica Edvardsen. C'est leur album de 2002 qui s'appelle Terrestrials. À noter que ce groupe norvégien a été repéré au départ par le label français Season of Mist. On poursuit avec des Suédois, cette fois, qui expérimentent, eux, plutôt dans le mélange des styles. C'est le Diablo Swing Orchestra.

Le Diablo Swing Orchestra, on est sur une musique qui est quand même assez festive, même si c'est un peu expérimental pour du métal, puisqu'on y retrouve, hein, comme vous l'entendez, une section de cuivre avec des trompettes, des trombones, et puis cette basse qui est presque mixée comme une contrebasse. C'est leur tout premier album qui s'appelle The Butcher's Ballroom. Et on poursuit avec le génie torturé canadien Devin Townsend.

Pas facile de dégager une seule pièce de ce concept album autour de l'extraterrestre ziltoïde, l'omniscient. Devin Townsend qui sort ici un album solo puisqu'il il joue de tous les instruments excepté la batterie. Et il ne cache pas avoir utilisé le logiciel Easy Drummer pour programmer toutes ses batteries. On continue avec le groupe norvégien expérimental Shining, à ne pas confondre avec le groupe de black metal suédois du même nom.

C'était un titre extrait de l'album Black Jazz qui sortait en 2010, le groupe Shining, le groupe norvégien de métal expérimental, un disque qui avait été particulièrement bien accueilli par la presse spécialisée de l'époque et par les fans du genre. On écoutait le morceau Fish Eye. On va continuer avec un groupe qui s'appelle Oumba.

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Oumba, c'est un one-man band qui nous vient de Brighton en Angleterre. Cal Scott est un musicien assez prolifique. Hein. Il a sorti pratiquement une trentaine d'albums avec Oumba et on écoutait ici un titre de celui qui sortait en 2012 et qui s'appelle Enter de Dagobah Core. Et ne changez pas de station, hein, c'est tout à fait normal que vous entendiez des bruits étranges et protéiformes. C'est une émission dédiée à l'avant-garde. On continue avec un groupe suédois qui s'appelle Bear Graven.

0: sont forts ces Français.
1: Oui, et on lave son linge sale en famille.
2: Et oui, parce qu'en France aussi, on fait du métal avant-gardiste, bien sûr. Vous savez de qui je veux parler, Gauthier Serre et son groupe Igor.

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1: Il est minuit.
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1: Hier soir, ma blonde m'a laissé pour une édition limitée.

0: Merci.
1: Le 17 juin, 10 planeurs sous-marins autonomes ont été déployés depuis Villefranche-sur-Mer dans le sud de la France. Pendant un mois, ces drones intelligents vont explorer les eaux entre la Côte d'Azur et la Corse. Cette mission scientifique inédite est menée par le CNRS et financée par le plan France 2030. L'objectif est de mieux comprendre le fonctionnement de la Méditerranée, une mer particulièrement sensible au changement climatique. Mélinde Desbacs.
2: Ces planeurs, appelés Sea Explorer, fonctionnent sans hélice. Ils descendent et remontent en modifiant simplement leur flottabilité,

0: qui permet de parcourir de très longues distances avec très peu d'énergie. Ils peuvent plonger jusqu'à 1000 mètres de profondeur. 5 d'entre eux étudient les courants marins et les mouvements des masses d'eau, tandis que les 5 autres écoutent les sons sous-marins. Ils mesurent notamment le bruit provoqué par le trafic des bateaux et peuvent même détecter et localiser les grands cétacés comme les cachalots. Grâce à cette flotte de 10 appareils pilotés à distance depuis la Terre, les scientifiques peuvent donc observer en même temps une très grande zone. Ils suivent en temps réel leur trajectoire et coordonnent leurs mouvements comme un véritable réseau mobile d'observation. Cette approche permet donc d'étudier des phénomènes comme les tourbillons océaniques, impossibles à suivre avec un seul appareil.
1: Voilà, et les données collectées seront transmises à la plateforme Coriolis, puis partagées avec Météo France et la communauté scientifique internationale. Elles serviront à améliorer les modèles climatiques et à mieux prévoir l'évolution de la Méditerranée, qui se réchauffe plus vite que les autres mers. À terme, elles contribueront à la création d'un atlas environnemental des océans profonds, une avancée pour mieux protéger cet écosystème fragile et précieux.

0: 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Et ben écoutez, on va se mettre un petit Diwa. Le Diwa, magnifique région à visiter, les amis, avec une diversité de nature exceptionnelle. Diwa, D-I-O-I-S, c'est le mot code de cette semaine.
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0: Avec la saga Les Mystères d'Eversend, Victor Dixen compose une fresque familiale tissée avec les fils de la haine et de la passion entre Downton Abbey et Succession. Ça ressemble aussi à The Haunting of Hill House. Il nous emporte dans un tourbillon d'ambitions démesurées, de sombres sortilèges et d'amours incandescentes, une valse étourdissante où se croisent les vivants et les morts. Voici venir le deuxième tome, La Promise. Sous le printemps éternel d'Eversend, macère d'inavouables secrets. En choisissant d'affronter les maléfices ancestraux d'Eversend, Birdie Baker met en jeu non seulement sa vie, mais aussi son âme. Le compte à rebours est lancé avant le point de non-retour. Les ombres du passé ne sont pas les seuls dangers qui menacent Birdie. Les vivants constituent des adversaires tout aussi redoutables. Acculé par des forces qui la dépassent, emporté par des sentiments qu'elle ne maîtrise plus, la jeune femme perd pied. Et si son unique issue était d'intégrer la famille qu'elle déteste entre toutes, les Rosemore. Les Mystères d'Eversend, tome 2, La Promise de Victor Dixen, est paru chez Robert Laffont.
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1: Il vous arrive de passer des heures à répondre à des mails au point de vous sentir tendu ou essoufflé sans trop savoir pourquoi? Eh bien, vous faites peut-être ce que certains appellent de l'apnée de l'email. J'ai moi-même été surprise en découvrant ce terme dans un récent article du HuffPost américain, et pourtant, en creusant un peu, je me rends compte que le phénomène est assez répandu. Ce que les spécialistes appellent l'apnée de l'email, c'est cette habitude inconsciente de suspendre son souffle lorsqu'on est absorbé par une tâche sur l'écran. Lorsque cette respiration perturbée s'installe, elle peut entretenir un état d'hypervigilance. Le système nerveux peut interpréter la situation comme une forme de stress, le corps passe alors en état d'alerte, comme s'il devait faire face à une menace. Pour savoir si vous êtes concerné, certains signaux peuvent vous alerter, comme une respiration courte, un cœur qui s'accélère, la mâchoire crispée, les épaules tendues. Tous ces indices montrent que votre corps est sous tension. À la longue, cela peut se traduire par de la fatigue, des maux de tête, des tensions musculaires ou une sensation d'agitation. Vous avez peut-être déjà remarqué ces grands soupirs qui surviennent aussi face à votre ordinateur. Eh bien, c'est peut-être votre corps qui tente de retrouver un rythme respiratoire normal. Alors voici une astuce pour y remédier. La prochaine fois que vous ouvrirez votre boîte mail, essayez de poser les pieds au sol, de relâcher la mâchoire et de prendre de grandes inspirations. Ce réflexe simple peut suffire à réduire la tension accumulée au fil de la journée.

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